0: Et on parle également de minorités liées aux caractéristiques sexuelles, c'est-à-dire les personnes intersexes. Donc l'orientation sexuelle, c'est les gays, les lesbiennes, les bi et les hétéros.
1: Donc lesbiennes, homosexuelles.
0: Voilà. Et absolument
1: bisexuelles
0: et hétérosexuelles. Voilà, pour compléter. On a également avec l'identité de genre les personnes trans par opposition aux personnes cisgenres. On peut retrouver les personnes non binaires dans le cadre des personnes trans. Et I, c'est pour les personnes intersexes, c'est-à-dire celles qui sont nées avec une variation du développement génital sexuel. Donc pour qui il y a un enjeu qui est aussi lié à l'intégrité physique et à l'absence d'intervention mutilante sur leur corps, et souvent au plus jeune âge.
1: Alors le point commun de toutes ces personnes, c'est que ce sont des personnes humaines,
0: oui,
1: qui ont droit
0: absolument
1: à une vie normale. Quelle est la situation, la géographie des droits pour ces personnes aujourd'hui?
0: Alors c'est une géographie qui est très contrastée. Il y a des zones du monde où il est beaucoup plus facile de vivre sa vie ouvertement en étant LGBTQIA+, en étant LGBTI+, que dans d'autres. En Europe, par exemple, on a un socle minimum de droits qui a été reconnu par déjà par la Cour européenne des droits de l'homme et aussi par la Cour de justice de l'Union européenne s'agissant de l'Union. Donc on a un ensemble de droits, un socle minimal qui est très élevé. Il y a aussi, par le biais du fonctionnement des organisations des droits humains en Amérique latine, on a également un niveau de droit assez élevé, ainsi jusque récemment que dans l'Amérique du Nord. Mais on voit que c'est beaucoup plus complexe et plus évidemment plus critique dans certains pays d'Afrique notamment ou du Moyen-Orient. Et on voit aussi beaucoup d'évolutions en Asie vers plus d'inclusion, vers le mariage pour tous, par exemple, dans certains pays. Donc ça, c'est des évolutions qui ont lieu en ce moment. On a ce à quoi on assiste, c'est-à-dire que dans les dernières années, on avait beaucoup dit que la décriminalisation était un combat qui semblait aller de soi. En fait, on avançait vers ça. Il y avait même une résolution de la Commission panafricaine, la résolution 275 dans ce sens. Et ça semblait, les pays semblaient aller vers ça. On considère qu'il y a à peu près 65 pays qui encore criminalisent l'homosexualité de par le monde. Et on voit, dans ces dernières années, on a pu voir des reculs assez marqués. On a pu voir, en fait, une remontée de quelque chose qui semblait plutôt relever du passé, qui était des mouvements visant à pénaliser davantage l'homosexualité, que ce soit en Afrique, mais surtout oui, que ce soit aussi en Russie, que ce soit aux États-Unis, que ce soit dans l'Europe elle-même, avec des mouvements en Italie, en Hongrie, ou en Pologne.
1: Ça veut dire qu'on est très loin d'être dans une courbe linéaire pour l'accès aux mêmes droits pour tous. Alors ceci dit, si on regarde la Hongrie, la Cour de justice de l'Union européenne a invalidé
0: oui,
1: la loi anti-LGBT de Viktor Orban, et le nouveau Premier ministre Peter Magyar, bien que conservateur, veut tourner la page de la stigmatisation de l'orientation sexuelle des Hongrois. Ça, c'est plutôt une bonne nouvelle au sein de l'Union européenne.
0: C'est une excellente nouvelle parce que cette décision, elle a également reconnu que l'égalité des citoyens, l'absence de stigmatisation, de discrimination, d'incitation à la haine, ça faisait partie des valeurs fondamentales de l'Union. Et ça veut dire que concrètement, ça a mis très longtemps pour prendre cette décision. Ça a vraiment été un feuilleton très très long.
1: Mais avec des débats extrêmement violents au sein de l'Union européenne.
0: Absolument, en sachant qu'il y a eu aussi des alliances assez improbables entre certains États, notamment la Pologne à certains moments, puis plus du tout, et qu'on voit dans certains pays européens, même quand ils ne sont pas majoritaires, des mouvements.

0: inquiétude sur la situation des personnes trans. On a une explosion des actes de violence et de haine envers les personnes trans dans ce pays. C'est vraiment une inquiétude très forte. Et on a toujours des mouvements très, très remontés. Et pour le coup, même le nouveau gouvernement plutôt travailliste, a priori acquis aux questions sur les questions LGBTI+, est très très réservé et n'a pas souhaité faire évoluer le droit, alors qu'on est vraiment dans des situations dramatiques.
1: C'est-à-dire qu'il y a bien une corrélation entre les actes isolés d'agression, de harcèlement et le droit. Julia Torley, en France, est-ce qu'on peut revenir sur l'évolution, les progrès depuis grosso modo les années SIDA, où il y a eu un énorme élan de solidarité, le vote du droit au mariage pour tous il y a 13 ans maintenant?
2: Oui, effectivement. Vous posiez la question de savoir s'il y avait une corrélation entre des décisions telles que celle-ci au Royaume-Uni et les actes, et c'est la même chose dans les autres pays. Bien sûr qu'il y a une corrélation. C'est-à-dire que ce genre de décision officielle donne une sorte de légitimité illusoire aux actes hostiles, voire violents. Parce qu'à partir du moment où on inscrit dans la loi une discrimination, ça veut dire qu'il est légitime d'appliquer cette discrimination dans la société au quotidien et donc de transformer cette discrimination en violence. Donc évidemment, il y a une corrélation. Et vous posiez la question de l'évolution en France, qui est une question très intéressante, parce que là, en ce moment, on observe un paradoxe qui est assez effrayant, mais très intéressant aussi. C'est-à-dire que si on prend l'évolution, disons, sur les 30-40 dernières années, une évolution longue, est positive, c'est-à-dire que en une quarantaine d'années, on a gagné des droits, on a gagné des possibilités de faire reconnaître la discrimination, de lutter contre les violences. Donc l'évolution longue est positive. En revanche, là où le paradoxe réside, c'est que si on prend une évolution plus courte, vous parliez du mariage pour toutes et tous il y a 13 ans, juste après le mariage, on a observé un vrai mouvement très positif. C'est-à-dire que la loi étant passée, la société est rentrée dans une sorte d'harmonie sociale. On avait pris l'habitude d'un vivre ensemble. La loi avait posé les choses et donc c'était très positif. Et cette harmonie sociale-là, on est en train de la perdre aujourd'hui.
1: Je rappelle que le mariage de deux personnes de même sexe en France, dans la totalité des unions, c'est 3%.
2: Oui.
1: Voilà. Oui, non, mais c'est juste pour ceux qui avaient prédit l'effondrement des sociétés.
2: Bien sûr, et effectivement, la société ne s'est pas effondrée. Oui. Mais donc, cet apport positif qu'on a connu il y a un peu plus de 10 ans, aujourd'hui, on est en train de le perdre. Parce qu'aujourd'hui, on est en train de vivre les mouvements conservateurs réactionnaires les plus violents, et on est en train de perdre ça. Donc, si on résume, les choses vont mieux qu'il y a 40 ans, mais moins bien qu'il y a 10 ans. C'est un peu ce paradoxe.
1: Voilà, pour ce tour d'horizon. On va bien sûr voir avec vous quels sont les mouvements, l'efficacité aussi, les réseaux anti-droits qui veulent dénier tout droit humain pour les personnes LGBT. On va bien sûr y revenir avec vous. Et puis, on va donner la parole à Alice Nkom pour commenter la situation sur le continent africain. Alice Nkom, qui est avocate camerounaise, défenseur des droits humains. On se retrouve juste après ce titre des années 80 de Bronski Beat, qui est remixé par Arnaud Robotini.

0: 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Aujourd'hui, où en sont les droits des personnes LGBT dans le monde? On a balayé très succinctement la géographie de ces droits. Globalement, sur les dernières décennies, plutôt en progrès, vous nous l'expliquiez très bien, Flora Bolter de l'Observatoire LGBTI+, de la Fondation Jean Jaurès, Julia Torlé, coprésidente de l'association SOS Homophobie. Des progrès ces dernières décennies, mais ces dernières années, tout de même, des régressions inquiétantes. Nous sommes maintenant en ligne avec Alice Nkom, avocate camerounaise, défenseur des droits humains, engagée pour les droits des personnes LGBT. Bonjour Alice Nkom.
1: Bonjour à tout le monde.
0: Maître Nkom, merci d'être avec nous en direct du Cameroun. Évidemment, on aimerait avoir votre réaction par rapport au Ghana, parce que le Parlement a adopté le 29 mai dernier, donc il y a vraiment quelques jours, une loi anti-LGBT, qui était d'ailleurs une promesse de campagne du nouveau président John Mahama. Ce texte sur les droits sexuels et les valeurs familiales prévoit jusqu'à 3 ans d'emprisonnement pour une personne ayant eu des relations homosexuelles et entre 3 et 5 ans pour la promotion, le parrainage ou le soutien intentionnel d'activités LGBT. C'est une loi en fait qui avait déjà été adoptée à l'unanimité par le Parlement en 2024, mais en fait l'ancien président Nana Akufo-Addo, qui était en fonction jusqu'en janvier, n'avait pas signé le texte de loi. Aujourd'hui, ça y est, c'est, on va dire, dans les tuyaux. Comment vous réagissez, Maître Nkom?
1: C'est avec beaucoup de tristesse que j'apprends ces nouvelles-là. Je ne sais pas pourquoi les nouveaux présidents africains pensent que l'Afrique ou leur pays existe seulement depuis qu'ils sont présidents. Quand on voit l'exemple du Sénégal, le Sénégal qui a eu sa meilleure réputation au monde à une période où Senghor, le président de la République, avait autre chose à présenter au monde qu'à criminaliser les rapports intimes entre personnes adultes consentantes. C'est là qu'on a connu un Sénégal grand, noble et respectueux des valeurs universelles. Elles ne sont pas sénégalaises. Et ça n'a pas empêché que le Sénégal monte au firmament des pays africains les plus sûrs, plus agréables, les plus démocratiques, etc., où tout le monde avait plaisir d'aller passer ses vacances. Et ces présidents qui sont là maintenant, les deux Totoro là, qui sont là, ils n'étaient pas nés. Ils ont trouvé un Sénégal respecté dans le monde, aimé à cause de cette liberté fondamentale qui était la boussole des politiciens, comme grands politiciens, les vrais grands politiciens du Sénégal, qui étaient les Senghor et autres, qui ne pénalisaient pas l'homosexualité.
0: Vous aviez signé d'ailleurs dans le quotidien français Libération une lettre ouverte pour demander au jeune président sénégalais Bassirou Diomaye Faye un moratoire sur l'application de la nouvelle loi sur l'homosexualité au Sénégal, mais il a bien promulgué la loi.
1: Mais oui, bien sûr, quand vous avez affaire à l'obscurantisme personnifié de la haute gouvernance sénégalaise aujourd'hui, comment voulez-vous qu'on s'entende? On parle pas le même langage. Ils savent pas ce que c'est que les droits de l'homme. Et pourtant, leurs prédécesseurs ont signé toutes les conventions internationales qui protégeaient à égalité tous les droits à tout le monde, quelles que soient les différences, comme l'orientation sexuelle, qui est une différence naturelle, comme les races. N'avez pas choisi d'être noir, mais ailleurs vous allez être persécuté parce que ségrégationné parce que vous êtes noir. Et vous trouvez pas que c'est bien et vous avez raison. Aujourd'hui, je suis née avec une orientation sexuelle que je n'ai pas choisie, que mes parents n'ont pas choisie, et c'est la nature. Et vous voulez me dire que vous êtes président, vous allez condamner la nature, le bon Dieu, au nom de quoi? Qu'est-ce que vous avez trouvé? On vous a légué un Sénégal qui était ouvert, et qui était protecteur des droits de l'homme pour tous les hommes, pour toutes les femmes, à égalité. Vous arrivez, le premier acte que vous posez, au lieu de mettre du riz dans les assiettes des Sénégalais, ce que vous ne serez pas capable de faire d'ailleurs.
0: Pour essayer d'analyser la situation, Alice Nkom, comment vous voyez cette situation? Est-ce plutôt pour vous une stratégie de diversion ou fondamentalement une idéologie?
1: Ça ne peut pas être une idéologie, sinon qu'elle est empruntée. Moi, ce que je soupçonne, c'est que la tête du Sénégal aujourd'hui s'est compromis dans sa campagne électorale avec l'argent des fondamentalistes religieux. Alors que le Sénégal a toujours été un pays libéral. Toutes les religions, chrétiennes ou musulmanes, ils ont eu des chefs d'État qui avaient les deux. Il n'y avait pas de problème.
0: Quelle incidence ça a sur votre pays ? Le Ghana, le Sénégal, est-ce que ça conforte la position du Cameroun ?
1: Non,
0: l'homosexualité est punie de 6 mois à 5 ans de prison dans le code pénal de 2016.
1: Oui, nous on va se battre ici pour la dépénalisation. Et d'ailleurs, cette pénalisation est de moins en moins appliquée. Je n'ai pas suivi, je suis au Cameroun, je ne bouge pas, et je n'ai pas suivi qu'il y avait beaucoup d'arrestations d'homosexuels. Vous ne pouvez même pas, à compte tenu de la législation du Cameroun, qui ne s'arrête pas au code pénal, qui commence par les conventions internationales qu'on a signées et ratifiées, et qui protège les droits fondamentaux de tous, quelles que soient les différences.
0: Ça veut dire que paradoxalement, un pays comme le Cameroun, qui a une législation anti-LGBT beaucoup plus ancienne, est aujourd'hui finalement plus permissive, entre guillemets, avec beaucoup de guillemets.
1: Ce n'est pas applicable, parce que quand vous avez un procès criminel, vous devez le regarder sous l'angle des principes généraux du droit, pas seulement de l'article du code pénal. C'est-à-dire quoi ? C'est-à-dire que les juges doivent respecter des principes généraux du droit qui sont, par exemple, le principe de la hiérarchie des normes. Le Cameroun a d'autres lois que le code pénal. Il a des conventions internationales qu'il ratifie et qui deviennent des lois internes au-dessus du code pénal et que le code pénal ne peut pas violer. Par exemple, quand on dit que le domicile est inviolable, et tout le monde sait que c'est au domicile que s'exerce la sexualité, comment vous allez faire pour apporter au juge la preuve que ces gens se sont accouplés et qu'ils sont du même sexe?
0: Cela apporte une protection pour ces personnes. Ouais. Comment, plus largement, Alice Nkom, ce sera ma dernière question, mais comment expliquer les vagues d'homophobie? Est-ce qu'il y a pour vous un contexte politique, économique qui favorise, qui instrumentalise ces sujets de société? Je pense au Sénégal, je pense au Ghana, je pense à l'Ouganda. Mais il y a aussi le Botswana qui vient de décriminaliser l'homosexualité. C'est le cas de l'Angola, du Gabon. Comment expliquer que ces pays choisissent des chemins différents, finalement?
1: Je pense que ce sont des gens, comme je vous le dis, pour accéder à la magistrature suprême, ils ont une communauté musulmane fondamentaliste qui a certainement dû financer leur campagne électorale et qui demande des comptes. Qui sont fondamentalistes, ils n'acceptent pas que vous alliez là-bas sans avoir promis, avant de prendre leur argent, que vous allez pénaliser une partie de vos compatriotes qui ont voté pour vous.
0: Merci infiniment, Maître Nkom. Merci d'avoir été en direct avec nous pour réagir aux dernières actualités, notamment sur le cas du Ghana. Et on a bien entendu votre colère, avocate camerounaise, défenseur des droits humains, engagée pour les droits des personnes LGBT. Merci infiniment d'avoir été en direct avec nous, Maître Nkom. Flora Bolter, co-directrice de l'Observatoire LGBTI de la Fondation Jean Jaurès. Est-ce que pour vous, il y a une lisibilité pour comprendre peut-être des pressions internationales sur les pays qui décriminalisent l'homosexualité, des pressions politiques internes pour d'autres pays? Comment vous voyez les choses?
2: Alors concrètement, ce qu'on a en fait, c'est aussi une offensive qui est transnationale et qui est relativement concertée. On l'a dit, ça a été dit brièvement, mais il y a effectivement des réseaux, notamment des réseaux états-uniens ultra-conservateurs, qui financent des interventions, qui financent des opérations vraiment à coût de millions de dollars. Donc Open Democracy, par exemple, estime que depuis 2008, donc ça se dit c'était de 2008 à 2025, une trentaine de grosses associations états-uniennes ont dépensé de l'ordre de 280 millions de dollars américains sur ces campagnes-là, principalement en direction des pays africains, mais également de l'Europe.
0: De pays chrétiens, évangéliques.
2: Absolument.
0: Mais pas vers les pays musulmans.
2: Absolument, plutôt par la voie chrétienne, avec des initiatives. Il y a eu une organisation, il y a eu une conférence panafricaine sur les valeurs familiales qui était portée par ces organisations, donc Family Watch et et d'autres organisations en 2024, qui a associé énormément de décideurs, énormément de leaders de terrain. On a d'autres organisations comme la Billy Graham Foundation, la Fellowship Foundation, Alliance Defending Freedom. Tout ça, ce sont des groupuscules états-uniens qui ont très peu de gens, mais qui sont très bien organisés, qui financent des fausses études qui ne valent absolument rien et qui ne sont d'ailleurs pas reconnues par les instances scientifiques, pour agiter des peurs et qui les exportent, qui exportent des outils de campagne un peu partout. On les connaît aussi en Europe, ils financent aussi beaucoup. Il y a eu tout un rapport de l'Office parlementaire d'études du Parlement européen sur les millions investis à la fois pour détricoter les droits des personnes LGBT, LGBTI+, mais aussi détricoter les droits des femmes.
0: Donc, beaucoup d'argent et de l'argent qui circule bien au-delà des frontières. Julia Torley, vous avez publié récemment votre rapport annuel pour SOS Homophobie en France. Quel est l'impact concret de ces mouvements anti-droits sur la vie des personnes LGBT? Qu'est-ce que vous constatez dans votre rapport?
3: Alors, il y a effectivement des impacts très concrets. J'évoquais tout à l'heure brièvement le fait que une parole libérée tend à légitimer des actes. Donc, le premier impact qu'on observe, ce sont des violences sur les personnes LGBTI qui sont toujours extrêmement présentes et qui sont toujours présentes avec les mêmes caractéristiques, c'est-à-dire que les lieux publics sont toujours des lieux de danger pour les personnes LGBTI. Sortir dans la rue, c'est toujours, aujourd'hui, prendre un certain risque par rapport aux personnes qui ne sont pas LGBTI. Donc ça, c'est une première réalité. Et puis, le deuxième impact qui était aussi extrêmement très fort, c'est celui d'une dégradation générale du climat, et donc l'installation d'un nouveau climat qui est très anxiogène pour les personnes LGBTI. On parlait il y a un instant de ces mouvements qui sont très organisés, très financés, les mouvements anti-droits, anti-genre. Et bien sûr que même chez nous, en France, ça a des conséquences parce que on le voit, par exemple, beaucoup dans les médias, avec des médias qui sont aujourd'hui biaisés parce que financés, et qui donc proposent des interventions de personnes qui véhiculent souvent de fausses informations, voire des appels à la haine ou à l'hostilité. Donc les médias, c'est une sphère. On le voit aussi avec les réseaux sociaux qui ont, y compris en France évidemment, parce que nous sommes au même régime que les autres, abandonné pour certains des réseaux sociaux, notamment Meta, X, toute modération. Et donc on a de véritables raids contre les personnes LGBT sur les réseaux sociaux. On
0: le voit aussi dans le domaine des associations militantes qui militent pour les droits des personnes LGBT, qui sont en fait complètement blacklistées, qui voient leurs comptes supprimés sur les réseaux sociaux, notamment Meta.
3: Mais pas seulement les associations, il y a des personnes aussi, des personnes qui sont ouvertement LGBT, des personnalités publiques qui sont victimes de raids de haine. Et ça, c'est quelque chose qu'on voit. On voit aussi un peu les mêmes mécaniques dans le domaine de l'éducation. Enfin bref, tout ça, en fait, tend à détériorer le climat général. Et donc, les personnes LGBTI, et on le sent beaucoup, effectivement, dans les témoignages qu'on reçoit chez SOS Homophobie, vivent dans une pression qui est assez permanente, et pour beaucoup d'entre ces personnes, une peur qui est aussi assez permanente.
0: Ouais. Et des agressions sexuelles, des agressions physiques, oui. Qui ont tendance à augmenter ou pas au fil des années, ou pas tellement.
3: J'ai toujours du mal à parler d'augmentation, parce qu'en fait, parler d'augmentation, ce serait sans doute vrai, mais ça occulte le fait qu'on ne peut pas mesurer la réalité des choses. Ni nous, chez SOS Homophobie, puisque nous travaillons sur les témoignages qu'on a, toutes les victimes ne témoignent pas, ni les forces de l'ordre qui travaillent sur la base des dépôts de plainte et toutes les victimes ne déposent pas plainte. Donc oui, peut-être qu'il y a ce phénomène d'augmentation. En tout cas, ce qui est sûr et certain, sans aucun doute, c'est qu'il y a une persistance, ça c'est clair et net. Mais si on disait qu'il y avait vraiment augmentation, je pense qu'on invisibiliserait la plupart des victimes et des vécus.
0: Vous êtes vous-même enseignante.
3: Oui.
0: Comment ça se passe chez les profs, puisque maintenant il y a des cours d'éducation à la vie affective et sexuelle. En tout cas, ça a été remanié. Mm-hmm. C'est une réforme qui a été relativement consensuelle. Forcément, dans l'éducation à la vie affective et sexuelle, l'homosexualité est abordée. Comment ça se passe pour les profs en salle de classe?
3: Alors, vous dites que ça a été relativement consensuel. Je suis pas tout à fait d'accord. Ça a été et c'est toujours aujourd'hui une grande bataille. Effectivement, aujourd'hui, on a un programme d'EVAR ou EVARS, EVAR au premier degré, c'est-à-dire éducation à la vie affective et relationnelle, éducation à la vie affective, relationnelle et sexuelle à partir du second degré. C'est nouveau, ce programme. Il est déployé seulement depuis cette année. Et c'est très compliqué, c'est pas du tout si consensuel que ça. On a dans l'ensemble, à une grande majorité, une communauté enseignante qui a envie de faire et de bien faire, qui a envie de déployer ce programme et de le déployer correctement. Mais c'est très difficile, à la fois parce que c'est difficile pour le ministère de déployer les choses, et c'est très difficile aussi parce qu'on a une grande vague d'hostilité face à ce programme, et il y a de vraies difficultés.
4: Flora Bolter, je voudrais qu'on revienne sur le cas des États-Unis. Vous l'avez dit, il y a énormément d'argent qui se déverse de la part de réseaux anti-droits humains pour les personnes LGBT. On a eu l'annulation récente par la Cour suprême d'une loi du Colorado qui interdisait les thérapies de conversion. Alors les thérapies de conversion, c'est pas très connu, hein. Il faut peut-être redire ce que c'est, mais ce sont des pratiques qui sont assimilées à de la torture, qui sont interdites en France depuis 2022, où on dit aux personnes LGBT, on va vous guérir parce que vous avez bien une maladie. Je précise que depuis 1990, l'OMS, évidemment, a retiré l'homosexualité de sa liste des maladies mentales.
2: Et la France, c'est une entité en 2019.
4: Oui, et cette décision permet, en fait, concrètement, de pratiquer ces pseudo-psychothérapies dangereuses pour la santé mentale des personnes.
2: Alors, tout à fait. Ce sont, on appelle ça des thérapies, mais ça ne soigne effectivement absolument rien, déjà parce qu'il n'y a rien à guérir. Ce sont juste des variations de la diversité humaine, en fait, sur lesquelles on n'a pas de prise, en fait. Personne ne choisit son orientation sexuelle ou son identité de genre, ou ses caractéristiques sexuelles, bien sûr. C'est vraiment quelque chose qui est acquis. On sait que ça n'est que de la torture, en fait. Ça peut prendre une forme para-religieuse avec des exorcismes, de ce genre de choses.
4: Et c'est pratiqué beaucoup sur des mineurs, d'ailleurs.
2: Très souvent. Des mineurs ou de très jeunes adultes. Ça peut aussi être pratiqué par le biais de pseudo-approches psychologisantes d'inspiration plutôt psychanalytique, sur un modèle très dogmatique. On a aussi l'apparition, et c'est aussi quelque chose qui est inquiétant en Europe, de thérapies qui se prétendent purement scientifiques et psychanalytiques, des thérapies dites exploratoires concernant les transidentités, qui ne sont pas autre chose que des thérapies de conversion. C'est un vrai problème partout dans le monde. Le Parlement européen a également émis une condamnation absolue. En France, nous avons une loi depuis pas très longtemps, effectivement. Dans le monde entier, il y a eu des États, plusieurs États américains, qui se sont dotés de lois sur ces questions-là, parce qu'aux États-Unis, on a une réalité aussi à deux vitesses, entre les États le niveau fédéral. Et au niveau fédéral, dès l'arrivée le retour au pouvoir de Trump, il a passé énormément d'executive orders, instaurant des discriminations, en fait, et revenant entièrement sur ce qui avait été fait, notamment en matière de santé, en disqualifiant toutes les instances de santé, pour le coup, celle-là même qui disait, non, ça n'a pas d'effet, c'est juste de la torture, ça ne fait rien du tout. Et il avait pu constituer une cour suprême à son goût, et aujourd'hui, ça n'est effectivement plus un recours.
4: Pour ceux qui nous écoutent, ou qui ont pris l'émission en cours de route, et qui se disent, je ne suis pas concerné, je suis hétérosexuel, en quoi ces mouvements anti-droits nuisent par ricochet, notamment aux droits des femmes, Flora Bolter?
2: Oui. Et en fait, ce sont des mouvements. Par exemple, ce qu'on a vu en Grande-Bretagne, ce qu'on a vu au Royaume-Uni, dont on parlait tout à l'heure, c'est que il y a eu des campagnes pour interdire les traitements de santé spécifiques auxquels peuvent avoir recours certaines personnes trans, pas toutes, qui le souhaitent. Pour le coup, il y a eu toute une campagne qui a été mobilisée sur un cas en particulier, avec une décision de justice qui a invalidé un test, le test de Gillick. Competency test, qui est un test qui permet de savoir si un adolescent ou une adolescente peut valablement consentir à des interventions, ou si on est obligé de solliciter l'accord des parents, ou si on ne peut rien faire. Et donc, pour le coup, ils ont réussi à bloquer ce test de Gillick, mais évidemment, la Cour est revenue en arrière en se rendant compte que le test de Gillick avait été instauré pour permettre aux adolescentes de faire des choix contraceptifs, de faire des choix en matière d'avortement, sans avoir à passer par l'avis des parents, Et là, pour le coup, on voit qu'on est vraiment sur une question d'autonomie corporelle, notamment des soins parfaitement réversibles, etc. Il y avait des garde-fous, il y avait des lois, et on voit que c'est le même ensemble de droits qui est attaqué. Et c'est quelque chose qu'on voit dans tous les pays où les mouvements anti-LGBTI+ sont actifs, ils sont aussi actifs contre les droits sexuels et reproductifs des femmes.
4: Julia Torley, sur cette question de ces droits qui attaquaient, hein, de ces droits des personnes LGBT qui par ricochet agissent aussi sur les droits des autres.
3: Oui, c'est effectivement majorité. Une mécanique qu'on connaît bien, cette spirale qui fait qu'on s'attaque d'abord aux droits des minorités et puis qu'on étend et qu'on s'attaque finalement aux droits de la moitié de la population. C'est une mécanique qu'on connaît bien parce que le fond de cette mécanique là, c'est de s'attaquer aux droits individuels. C'est surtout d'avoir un contrôle sur les corps. Mmh. Et on sait très bien, parce que nous vivons dans une société qui est majoritairement patriarcale, on sait très bien que quand on parle de droits des corps et de pression exercée sur les corps, on parle des corps des femmes. Et donc, quand on commence à exercer un contrôle sur le droit des personnes LGBT, on sait très bien que ce qui arrive juste derrière, c'est exercer une pression sur les corps des femmes. Donc ça, c'est sur sur l'accès au corps et la liberté qu'on peut avoir à décider pour son propre corps. Mais évidemment, une fois qu'on a mis le doigt dans l'engrenage, les droits suivent aussi. On le voit très bien aux États-Unis, hein, dont tu parlais, oui. Flora. Il y a eu d'abord des attaques contre les corps des femmes. On pense évidemment aux tous les sujets liés à l'avortement. Mais ensuite, on voit très bien que ce sont les droits eux-mêmes, y compris les droits civiques, oui. qu'on commence à grignoter petit à petit.
4: Est-ce que dans un pays comme la France, Julia Torley, vous avez parfois peur pour les financements des associations? On voit qu'aux États-Unis, les associations et toute une galaxie d'organisations qui travaillent à la défense des droits ont vu leur budget coupé, supprimé, etc. Est-ce que dans un pays européen comme la France, c'est quelque chose qui parfois peut arriver?
3: C'est quelque chose qui est envisageable. Après, je ne sais absolument pas si ça arrivera ou pas. Ça, on ne le sait pas. Mais c'est quelque chose qui n'est pas impossible. Et on le sait parce qu'on a déjà eu quelques exemples à moindre échelle, pas forcément nationale, mais de subventions qui étaient coupées, de financements qui étaient compliqués. On sait que ça peut arriver. On espère que ça n'arrivera pas le plus tard possible et qu'on arrivera à enrayer la chose. Mais ça n'est pas quelque chose d'impossible.
4: Voilà ce qu'on pouvait dire aujourd'hui sur effectivement les droits des personnes LGBT dans le monde. Merci à vous, Flora Bolter, co-directrice de l'Observatoire LGBTQI+ de la Fondation Jean Jaurès. Merci à vous, Julia Torley, aussi co-présidente de l'association SOS Homophobie. Merci. Et merci à Alice Ncom, avocate camerounaise engagée pour la défense des droits humains, la défense des droits des personnes LGBT. Merci à toutes les trois. À suivre maintenant la chronique Voisins connectés d'Estelle Gianjo, mais tout de suite je vous propose une sélection de la playlist RFI avec Angélique Kidjo en tête d'affiche.

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3: Voisins connectés, la chronique d'Estelle Giangio sur l'évolution des sociétés africaines mondialisées à travers les écrans, les réseaux sociaux. Bonjour Estelle.
4: Bonjour Emmanuel.
3: Aujourd'hui Estelle, vous revenez sur un personnage, celui de Ryu ou Ryu comme on veut. C'est un youtubeur ivoirien un petit peu particulier. Il est né à Abidjan, Côte d'Ivoire, mais ses parents sont originaires de Corée du Sud. Et pour vous Estelle, eh bien son histoire est révélatrice de la relation à l'identité ivoirienne.
4: Et oui Emmanuel, on l'appelle africaine Ryu ou Ryu ou bien l'ivoirien coréen. Et vous l'avez peut-être vu à la Cannes 2023 avec un maillot orange soutenant les éléphants. Ryu, c'est un créateur de contenu qui publie des vidéos humoristiques mais aussi des vidéos sur l'actualité. Son personnage y détonne sur les réseaux pour une raison. Alors, il est drôle, il a un fort accent ivoirien et un visage, asiatique. Bon, c'est un raccourci facile, hein, je sais, mais c'est ce qui retient l'attention des internautes.
5: Présentation chap chap. Quand Ryu toujours présent, vous connaissez. Je viens de la Côte d'Ivoire. Je suis né sur Babi. Correctement, Babi, là, vous allez comprendre. Je suis pas né en Corée, mais je parle un peu le coréen. Choua et d'après les Arabes. Moi, franchement, je préfère Côte d'Ivoire que la Corée du Sud.
6: Mon frère, il faut bien parler, hein.
5: Je suis FBI, fier d'être un bon Ivoirien champion.
4: On reconnaît bien l'insolence des Ivoiriens, hein, si vous doutiez encore de ses origines. Alors, pour ceux qui n'ont pas reconnu cet accent, il s'agit d'un accent bien particulier.
3: Ça, c'est sûr.
4: Celui de l'argot d'Abidjan, qu'on appelle le Nouchi. Alors, c'est du Nouchi que nous viennent des mots comme goumin ou encore lago. Alors, l'Ivoirien coréen, lui, il a grandi au plateau, le quartier d'affaires d'Abidjan. Quand il était petit, les gamins du quartier l'appelaient le chinois et imitaient, l'accent chinois en le voyant. Dans une très longue interview accordée aux médias en ligne Evolve HQ, un média spécialisé dans l'expatriation et les langues, African Ryu explique qu'il a aujourd'hui du mal à être considéré comme coréen lorsqu'il voyage dans le pays de ses parents. D'abord, il est plutôt bronzé, alors qu'en Corée, plus on est pâle comme un cachet d'aspirine, plus on est beau. Donc il n'a pas tout à fait les codes. Et il le raconte d'ailleurs dans une anecdote vécue dans le métro de Séoul.
5: Moi, je parlais tranquillement dans le métro, mais vous savez qu'en Corée du Sud, dans le métro, il faut faire silence. Mais moi, dans le début, je le connaissais pas. Pour ça, les gens me regardaient bizarre, ils me les pointaient, ils me disaient, mais là, il fait quoi comme ça, genre, moi, je savais pas. C'est après que je suis, il fallait se taire dans les métros.
3: On est nombreux quand même à parler fort dans le métro, je le comprends. Estelle, finalement, le personnage d'African Ryu vient un petit peu court-circuiter le concept de l'ivoirité qui apparaît dans les années 90 en Côte d'Ivoire. C'est un peu l'éternelle question. Qui a le droit de se revendiquer ivoirien?
4: Alors, revenons sur quelques faits. La Côte d'Ivoire, c'est le pôle attractif de l'Afrique de l'Ouest francophone. 22% de la population habitant en Côte d'Ivoire a une nationalité étrangère. Je parle d'une immigration malienne, burkinabé, guinéenne, libanaise ou encore marocaine qui représente, disons-le, la majorité des immigrés. Parmi cette population étrangère, les deux tiers sont nés en Côte d'Ivoire. Et depuis les années 90, il y a une population asiatiques, de commerçants et de constructeurs qui émigrent aussi en Afrique. La seule différence, c'est qu'elle est plus visible. On va plus facilement remettre en cause l'appartenance nationale de leurs enfants nés sur place, comme Ryu. Un autre exemple que j'ai repéré sur les réseaux sociaux, Emmanuel, pour vous montrer la place des Asiatiques dans l'immigration ivoirienne. Est-ce que vous vous souvenez du streamer afro-américain Aisho Speed?
3: Ah bah oui, forcément. D'ailleurs, vous nous en avez parlé, hein, il a fait une tournée ultra médiatisée dans 28 pays africains, qu'on a très bien suivi sur RFI.
4: Eh bien, lors de son passage à Abidjan, il tombe nez à nez avec une femme d'origine chinoise, hein, cette fois, portant le maillot orange des éléphants. Elle s'apprête à lui servir un plat local dans une feuille de bananier quand il s'arrête totalement étonné de la voir.
3: Alors je traduis pour vous, elle est très énervée. Hein. Oui, je suis ivoirienne, je suis chinoise, mais née en Côte d'Ivoire.
4: Elle lui hurle carrément dessus. Hein. Si ce n'est pas la preuve qu'elle est ivoirienne, moi je sais plus ce qu'il lui faut. Hein. Bon, alors, je plaisante, mais cette scène, elle est révélatrice. Aisho Speed est venu sur le continent pour découvrir l'Afrique et il découvre en direct que dans certains pays africains, non, tout le monde n'est pas noir. La population africaine, elle est diverse et les immigrés ne sont pas uniquement là pour faire du commerce, mais qu'il y a un réel attachement à la culture, aux gens et à la patrie aussi. Et c'est pas moi, Estelle Janjo, fille d'immigrée camerounaise, binguiste et afropéenne, qui dirait le contraire.
3: Comme quoi, être ivoirien, ça ne se résume pas à être à Caen ou Mandé. Estelle Janjo et sa chronique « L'ivoirien coréen », un youtubeur hors du commun à retrouver sur RFI.fr à la page des 8 milliards de voisins.
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3: Y compris avec l'équipe de 8 milliards de voisins, Juliette Brault, Delphine Cachin, Maëlle Guyot, Inès Emprunt pour les réseaux sociaux. Et bien sûr, vous pouvez réécouter l'émission sur l'appli RFI Pure Radio si vous l'avez prise en cours de route ou retrouver toutes nos autres émissions. Vous nous retrouvez aussi sur Instagram et la liste des sujets qui seront évoqués vous est communiquée sur la chaîne WhatsApp. Demain, 8 milliards de voisins, emballage, peut-on se passer du plastique? Les réglementations se durcissent un peu partout dans le monde, mais elles ne sont guère suivies. Alors, quelle solution pour limiter le plastique, est un déchet indestructible, toxique aussi pour l'organisme humain et pour l'environnement? Vos réactions nous intéressent au 33 6 11 80 41 89. Je vous dis à demain, même heure, même endroit. Et d'ici là, vous avez le journal sur RFI, bien sûr.
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11: Bonjour à toutes et tous. À la une de ce journal, un tournant radical dans la politique migratoire de l'Union européenne. L'UE est parvenue hier soir à un accord qui ouvre la voie à la création de hubs de retour pour les migrants en situation irrégulière, des centres de détention dans des pays tiers qui inquiètent les ONG, vous l'entendrez. Dans l'actualité également, le Liban et les tirs du Hezbollah contre l'armée israélienne qui semble continuer après une journée d'escalade israélienne. La cessation des hostilités que Donald Trump affirme avoir obtenue des deux qu'ensemble pour l'instant ne pas se concrétiser. Dans ce journal aussi, la colère au Nigeria, 15 jours après l'enlèvement d'enfants et de leurs enseignants par des terroristes. Et puis c'est un choix politique que des malades et des victimes appellent à faire. En France, une loi à l'Assemblée nationale pour réduire les taux de cadmium dans l'alimentation. C'est un durcissement radical en matière d'immigration. Hier soir à Bruxelles, les députés européens et les États membres de l'UE sont parvenus à un accord pour accélérer les expulsions de migrants en situation irrégulière, mais surtout pour ouvrir la voie à la création de hubs de retour, des centres de détention mis en place dans des pays tiers pour accueillir les migrants dont la demande d'asile serait rejetée. Le Danemark, l'Autriche ou encore l'Allemagne y réfléchissent déjà. L'Italie avait testé sans succès l'idée avant même la mise en place de cette loi. L'Espagne dénonce une menace pour le respect des droits humains. C'est aussi ce qui inquiète plusieurs ONG et notamment Euromeds Droit. Sarah Prestiani est directrice du département plaidoyer de l'organisation. Elle s'inquiète notamment d'une marchandisation de la vie des migrants dans les pays tiers où ces centres seraient implantés et plus globalement de possibles violations des droits humains.
12: Beaucoup de questions se posent par rapport à ce qui va se passer. Une fois qu'un État membre signe un accord avec un pays tiers pour créer des hubs de retour, quelles sont les garanties que ces pays vont donner, qu'est-ce qui va devenir des personnes qui peuvent pas être expulsées. Beaucoup de questions se posent, mais incertitude en regardant la logique sécuritaire de cet règlement qui va dans la direction opposée de ce qui sont les valeurs portantes de l'Union européenne, qui sont l'état des droits et notamment les droits humains, les respects des droits humains. Donc nous espérons que les États membres vont se rappeler des conventions internationales qu'ils ont signées.
11: Sarah Prestiani de l'ONG Euromeds Droits Jointe pour RFI par Sofia Katsenkova. Le texte doit encore être formellement voté par le Parlement et par le Conseil ces prochaines semaines. Le Royaume-Uni avait tenté de mettre en place de tels hubs de retour en signant un accord avec le Rwanda en 2022. Accord déchiré par le Premier ministre Keir Starmer à son arrivée au pouvoir il y a 2 ans. Kigali réclamait après cette dénonciation la somme de 116 millions d'euros à Londres. Mais hier, la Cour permanente d'arbitrage a tranché et débouté le Rwanda de sa demande. Dans l'actualité également, la situation toujours plus floue au Liban, après la journée d'hier marquée par une nouvelle escalade majeure de la part d'Israël dans son offensive et son invasion du pays. L'armée israélienne a ordonné dans la journée l'évacuation de la banlieue sud de Beyrouth. Après avoir reçu l'ordre de commettre des frappes dans ce fief du Hezbollah, Donald Trump a annoncé hier soir avoir reçu la promesse de Benjamin Netanyahou de ne pas envoyer de troupes sur place, et les États-Unis d'annoncer dans la foulée un accord du Hezbollah et d'Israël pour une cessation mutuelle des attaques. Espérons qu'elle dure toujours, a écrit Donald Trump sur les réseaux sociaux. Ce matin, pourtant, le Hezbollah revendique de nouvelles frappes contre l'armée israélienne dans le sud du Liban. Israël dit avoir intercepté tôt ce matin 2 projectiles tirés du Liban vers son territoire. Les négociations entre Israël et le Liban doivent reprendre aujourd'hui à Washington. Et la situation toujours complexe aussi autour du château de Beaufort, pris par l'armée israélienne ce week-end. Le Hezbollah a déclaré lundi continuer de combattre autour de la forteresse pour en reprendre le contrôle. Il faut dire, Franck Alexandre, que ce site est on ne peut plus stratégique.
13: La forteresse de Beaufort, c'est Keribus, Perpertus et Montségur réunis. Pour ceux qui connaissent les châteaux cathares, Beaufort, c'est donc un nid d'aigle perché sur un éperon rocheux à 700 mètres d'altitude surplombant le fleuve Litanie. Des ruines médiévales stratégiquement situées et depuis 900 ans qui tient cette citadelle bâtie par les croisés, tient le sud Liban. Raison pour laquelle le site avait servi de base aux forces israéliennes durant les 2 décennies d'occupation qui ont pris fin au tournant du siècle. Les couleurs israéliennes y flottent à nouveau, mais l'armée éprouve de grandes difficultés à stabiliser ses positions aux abords de la forteresse, soutient le Hezbollah qui dit mener une guerre d'usure, comme il l'avait fait dans le passé. Cette région escarpée étant propice à la guérilla. Dans les années 90, Beaufort et sa région s'étaient transformés en piège mortel pour l'armée israélienne avec la perte de dizaines de soldats, un poste avancé qui avait fini par être abandonné sur la pointe des pieds dans la nuit du 23 au 24 mai 2000.
11: Et l'escalade israélienne au Liban condamnée hier par l'Arabie Saoudite, l'Union européenne a aussi appelé Israël à y mettre fin. L'ONU se dit très inquiète alors que le Conseil de sécurité s'est réuni en urgence. Ce lundi, le secrétaire général des Nations Unies, Antonio Guterres, recommande de son côté de maintenir dans le pays une présence militaire onusienne, alors que le mandat de la FINUL expire en fin d'année après un vote l'été dernier sous la pression des États-Unis. Et à Washington, justement, Donald Trump qui assure que les discussions se poursuivent à un rythme rapide entre les États-Unis et l'Iran. Il espère un accord rapide lui aussi, malgré les menaces venues hier de Téhéran. L'agence de presse Tasnim a affirmé dans la journée que les négociateurs du pays avaient suspendu le dialogue avec Washington en raison de la poursuite de la guerre au Liban et dans la bande de Gaza. Les gardiens de la révolution affirment que des lignes rouges ont été franchies et se disent prêts de leur côté à ouvrir de nouveaux fronts, notamment au large du Yémen. Au Nigeria, une indignation populaire grandissante après le kidnapping il y a 15 jours de plusieurs dizaines d'élèves âgés de 2 à 16 ans et de leurs enseignants dans le sud-ouest du pays, une région touchée par les attaques de bandits, mais épargnée jusqu'ici par les attaques terroristes d'envergure. Le président Bola Ahmed Tinubu, candidat à sa propre succession pour l'élection de 2027, affirme tout mettre en œuvre pour un retour sain et sauf des otages. Mais ça n'a pas empêché une mobilisation de prendre forme hier. Harmonie Pondinyaga.
14: Dans plusieurs villes de l'état d'Oyo, lundi, les écoles publiques ont été fermées jusqu'à nouvel ordre. et des dizaines de personnes ont manifesté pour la libération de 39 élèves et 7 de leurs professeurs, kidnappés lors d'une attaque terroriste coordonnée contre plusieurs écoles. C'est la première fois qu'un enlèvement de masse est perpétré dans l'état d'Ohio, dans le sud-ouest du pays, à environ 300 km au nord de Lagos. Dimanche, le président nigérian Bola Ahmed Tinubu, régulièrement pointé du doigt pour la hausse de l'insécurité pendant son mandat, a dépêché une délégation de haut niveau composée de son chef de cabinet, du ministre de la Défense, mais aussi du conseiller à la sécurité nationale. Ils ont annoncé la mise en œuvre d'une équipe spéciale d'investigation et le recrutement de 1000 gardes forestiers pour retrouver les otages. Selon l'armée nigériane, les ravisseurs sont des éléments de Boko Haram qui, comme d'autres groupes terroristes, ont été chassés d'autres régions du pays du fait des nombreuses opérations militaires et ont trouvé refuge dans les zones boisées de l'état d'Oyo. L'armée qualifie cependant l'attaque d'incident isolé et assure qu'aucune base permanente des terroristes n'a été repérée dans la région. Harmonie Pondinaga, Lagos, RFI.
11: Et puis en France, c'est un projet de loi que l'Assemblée nationale doit examiner aujourd'hui ou demain. Un texte pour réduire les taux de cadmium dans l'alimentation, ce métal toxique très présent dans les engrais utilisés dans le pays et qui se retrouve dans les assiettes des Français, cancérogène avéré. Il est suspecté d'être lié à l'explosion du nombre de cancers du pancréas dans le pays. Un collectif de malades et de proches de victimes appelle donc les autorités à soutenir cette loi dans une tribune publiée par le journal Le Monde. Jeanne Richard.
15: En août dernier, la mère d'Alexandre Roussel apprend qu'elle est atteinte d'un cancer du pancréas. Elle meurt à peine 3 mois plus tard. Depuis, l'Agence de sécurité sanitaire a publié un rapport sur le cadmium et son fils s'indigne.
16: Les chiffres sont vraiment alarmants. Une multiplication par plus de 4 en 30 ans du nombre de cancers du pancréas en France, une progression 2 à 3 fois plus rapide que dans bon nombre de pays européens. Et donc, il se trouve que voilà, le cadmium pourrait être un de ces facteurs qui permettrait d'expliquer cette explosion du nombre de cas en France.
15: Et c'est surtout par l'alimentation que les Français sont contaminés par ce métal lourd, car les engrais phosphatés utilisés par les agriculteurs dans le pays sont particulièrement riches en cadmium. Il appelle donc les députés à soutenir la proposition de loi qui vise à baisser les taux de cadmium autorisés dans les engrais et d'une manière globale à mieux protéger la population des polluants qui l'empoisonnent.
16: Tous ces polluants, que ce soit le cadmium, que ce soit les PFAS, les pesticides, ça peut pas continuer. Tout ça, ça s'accumule dans nos organismes, dans nos sols, dans l'environnement. Et le nombre de cas de cancer, le nombre de cas de maladies liées à tous ces polluants-là vont juste croître. Et voilà, faut pas laisser les gens sur le côté. Donc, faut tout simplement agir, quoi, et faire quelque chose.
15: Réduire la teneur en cadmium des engrais est possible et peu cher, selon les défenseurs de la proposition de loi. C'est donc une question de choix politique.
11: Explication signée Jeanne Richard. Il est 3h10 en temps universel et l'info continue sur RFI.

0: The ceasefire is fictional. Everyone knows it. Up north knows it.
1: Le cessez-le-feu est fictif, tout le monde le sait dans le nord. C'est soit la guerre, soit l'absence de guerre. On ne peut pas vivre dans les limbes, il faut être précis. C'est soit ceci, soit cela. Il n'y a pas de zone grise dans les guerres. Il y a une guerre et il n'y a pas de guerre. Nous devons décider de quel côté nous nous plaçons et aller jusqu'au bout. S'il n'y a pas de guerre, asseyons-nous, concluons un accord de paix et respectons-le. S'il y a une guerre, terminons le travail, mais faisons quelque chose et jusqu'au bout. Ne vous arrêtez pas au milieu. Nous n'avons aucun intérêt à occuper le Liban. Le Liban est un pays à part entière.
0: But there is one element that keeps the peace away. And it's not Israel and it's not Lebanon, it's Hezbollah.
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3: Quelques jours après le début de l'offensive israélo-américaine en Iran, le Hezbollah libanais se jette le 2 mars dernier dans le conflit et attaque Israël. La riposte sera très meurtrière. Plus de 3000 morts au Liban, 1 million de déplacés. Sur le papier, depuis le 17 avril, il y a un cessez-le-feu, mais sur le terrain, il n'en est rien. Les frappes israéliennes massives sur le Liban se poursuivent et le Hezbollah continue d'attaquer. RFI vous conduit aujourd'hui dans le nord d'Israël. Ils s'appellent Ori, Yuval ou Ella. Vous allez les entendre. Après 3 mois de bombardement, ils sont à bout de nerfs. Dans le nord d'Israël, une trêve qui n'en est pas une. Un grand reportage de Frédéric Misselin.
4: Presque 2 ans, vous m'avez entendu, et voilà, c'est à nous.
5: À 70 ans, Raya sait distinguer différents types de tirs et leur provenance. Interceptions, roquettes du Hezbollah, artillerie israélienne, ceux-là sont à nous, explique cette grand-mère israélienne qui a vécu toute sa vie à Metoula, à la frontière avec le Liban. Avant la retraite, elle avait une exploitation agricole et depuis son jardin, on aperçoit au loin, juste après les vergers et les champs de kiwi, le Liban, voisin des villes vides et en ruine depuis le conflit.
4: Tout ça, c'est Liban. Farkile, Fatma,

0: La tarification pose problème parce que la FIFA a décidé de faire un petit peu comme le font les grands organisateurs d'événements saisonniers, la SNCF ou les compagnies d'aviation. Les billets, le prix des billets monte avec la demande pour ces billets. Donc, on n'a pas plafonné les tarifs. On répond à la demande et notamment en confiant la vente des billets à des sociétés de revente, comme on le fait pour les concerts de musique, pour les grands concerts d'Europe ou de variété. Et du coup, ça fait énormément monter le prix des billets, ce qui rend l'accès à la compétition pour le supporter ordinaire extrêmement difficile.
1: Et on se retrouve donc avec des prix exorbitants.
0: Ah ben les prix sont exorbitants. Alors là, c'est tellement exorbitant que je ne les ai pas en tête, mais c'est des dizaines de milliers de dollars pour un billet, pour la finale notamment. L'accès même pour les petits matchs sont impossibles, sachant qu'en plus, les supporters de la Coupe du Monde sont des gens qui vont devoir voyager en avion, payer l'hôtel, avoir se déplacer entre les sites, puisqu'ils sont entre trois pays, et que les États-Unis sont aussi un grand pays, donc il faudra se déplacer en avion aux États-Unis. Mmh. Enfin, tous ces éléments-là sont des éléments qui renchérissent et qui font de la Coupe du Monde non pas un moment de liesse populaire, peut-être en regardant sa télévision ou en étant en ligne devant les grands écrans, mais en tout cas pas sur place parce que ça va sélectionner, sauf peut-être le public effectivement américain ou mexicain qui serait intéressé par la Coupe du Monde et qui pourra lui peut-être au moins, accéder en faisant quelques sacrifices à ces compétitions.
1: Vous parliez des supporters, l'organisation Football Supporters Europe accuse la FIFA d'extorsion et de trahison monumentale. Nous sommes Patrick Mignon, je le disais en préambule, à 9 jours du coup d'envoi de la Coupe du Monde de football. Henri nous demandait si cette enquête en cours qui commence, peut forcer la FIFA à revoir les prix à la baisse. Ou c'est trop tard?
0: Ça me semble un petit peu tard. Ça me semble un peu tard parce que les billets, les engagements pour les billets et la distribution des billets a largement commencé. La question sera effectivement posée, que posait cette hausse des billets, c'était de savoir si les stades seraient ou non remplis vu le prix des billets, qui pour l'instant sélectionne très très fortement les spectateurs. Mmh. Alors, si l'enquête arrive à son terme, la FIFA pourrait être amenée à baisser les tarifs, mais alors là, dans un dernier sursaut, ce qui veut dire que une initiative de la dernière chance pour remplir les stades. Donc là, c'est en quelque sorte la course entre l'enquête des enquêteurs, qui est normale, puisque là, la FIFA est une association non lucrative, elle défend des valeurs qui sont des valeurs d'universalité, donc d'accessibilité pour tout le monde. Elle a des pratiques en fait commerciales qui sont des pratiques de sociétés privées à but lucratif. Donc tout ça, c'est des éléments qui rendent son dossier, la fragilité de l'argumentaire FIFA. Bon, maintenant, effectivement, il y a une course de vitesse et c'est en gros le taux de remplissage qui fera que soit il y aura une rectification. Mmh. Bon, moi je la vois pas tellement.
1: Vous n'y croyez pas vraiment, oui. Et en même temps, c'est vrai qu'à 9 jours, on voit mal comment il peut y avoir une enquête qui aille jusqu'au bout, que la justice tranche et que la FIFA voit les prix. Voilà, le calendrier semble extrêmement serré. Merci en tout cas, Patrick Mignon, d'avoir été avec nous. Je rappelle que vous êtes ancien responsable du laboratoire de sociologie du sport à l'INSEP. Et merci à Henri qui nous appelait de Douala au Cameroun. Ce sont vos questions pour mieux comprendre l'actualité. Bonjour Alexis.
2: Bonjour Anne Gomez et bonjour à toute l'équipe.
1: En République démocratique du Congo, des questions sur l'Iran.
2: Oui. Le président américain, M. Donald Trump, a affirmé ce week-end que l'Iran s'est engagé à ne pas se doter de l'arme nucléaire.
1: Oui.
2: Je voudrais savoir, alors pourquoi un accord n'est-il toujours pas signé?
1: Alors pourquoi n'y a-t-il toujours pas d'accord signé alors que Trump a dit que l'Iran ne se doterait pas de l'arme nucléaire? Bonjour Kevan Gafaïti.
3: Bonjour.
1: Vous êtes enseignant à Sciences Po Paris et président fondateur de l'Institut des Relations Internationales et de Géopolitique. Trump qui affirme donc avoir reçu la garantie que l'Iran ne se doterait pas de l'arme nucléaire, que ce soit en la fabriquant ou en l'achetant. D'abord, avez-vous été surpris par cette déclaration?
3: Non, pas fondamentalement, puisque là, entre guillemets, ça va sembler détonnant, mais c'est une considération assez classique par rapport à ce que nous dit Donald Trump. C'est entendu.

0: par toute la communauté internationale que l'Iran ne peut pas avoir le droit d'obtenir la bombe nucléaire. En l'achetant ou en la construisant, c'est contre ses engagements internationaux et le traité de non-prolifération sur les armes nucléaires de 68. Si l'Iran faisait ça, il y aurait immédiatement un transfert du dossier au Conseil de sécurité et une intervention armée qui aurait la bénédiction de l'ONU.
1: Ouais. La question nucléaire, c'est l'un des principaux points de friction à partir du moment où cette question est réglée. Pourquoi il n'y a toujours pas d'accord signé ?
0: Je pense qu'il y a deux grands points de friction. Il y a un point de friction qui est vraiment structurel, c'est celui que vous dites, à savoir l'accord nucléaire, et un qui est maintenant conjoncturel, à savoir la réouverture du détroit d'Hormuz. Mmh. Il faut valider deux conditions, et même on pourrait en rajouter une troisième, à savoir que Téhéran, pour protéger son partenaire libanais qui est le Hezbollah, a dit comment s'il y a un accord pour avoir un cessez-le-feu avec moi, il faudra nécessairement avoir un cessez-le-feu aussi avec le Liban.
1: Et je rajouterais voilà. Même une quatrième condition. Kevan Gafaïti, sous votre contrôle évidemment, Téhéran demande le déblocage de 12 milliards de dollars d'avoir gelé.
0: Oui. Alors ça, c'est aussi dans les demandes, on va dire, structurelles, les demandes très, très anciennes. Depuis 79, donc la révolution islamique, vous avez des avoirs, donc de l'argent iranien qui est dans des comptes bancaires étrangers qui est bloqué. On peut rajouter aussi à cela, typiquement, des demandes de lever des sanctions. En fait, ce qu'il faut voir, c'est que l'Iran veut obtenir une bouffée d'air frais économique, à savoir, déjà, effectivement, un programme nucléaire qui est moins, je dirais, contrôlé, avoir aussi des sanctions économiques qui sont levées, des avoirs qui sont gelés, enfin, dégelés plutôt, et des facilitations économiques. L'enjeu pour l'Iran, en fait, c'est, outre une stabilisation du conflit, c'est d'obtenir plus d'argent. Et pour Trump, je pense que c'est quelque chose qui est audible, qui est accessible, mais toujours, comme vous le dites, à condition qu'il n'y ait pas d'armes nucléaires.
1: Ouais. Kevan Gafaïti, reste avec nous. Alexis a une dernière question à vous poser. On vous écoute.
2: Oui. Comment les négociations peuvent-elles continuer alors que les États-Unis ont bombardé plusieurs fois l'Iran?
1: Oui. À trois reprises, en moins d'une semaine, Kevan Gafaïti, alors qu'il y a un cessez-le-feu sur le papier, mais ça n'a pas empêché les États-Unis de frapper l'Iran, ce qui n'a pas empêché l'Iran également de mener des représailles.
0: Ça, et vice-versa.
1: Et oui. Exactement. Comment les négociations peuvent-elles continuer dans ce contexte?
0: Eh ben, en fait, la question est très juste. Les négociations ne continuent pas vraiment. Ce qu'il faut voir, c'est que déjà, on a un cessez-le-feu qui est sous assistance respiratoire. C'est vraiment là, il est aussi troué que de l'émental. Et ensuite, il faut voir comment vous avez de part et d'autre des États qui avancent, mais vraiment à tout petit pas pour négocier, parce que en réalité, et les États-Unis et l'Iran veulent un accord, veulent négocier, mais ne veulent pas trop vite donner l'impression d'être pressés de négocier, parce que lorsque vous êtes pressés, vous apparaissez comme faible. Et donc c'est pour ça que vous avez aussi des acteurs de part et d'autre qui vont parfois lever le ton, hausser la voix, pour ne pas apparaître trop faible. Et ensuite, cela débouche jusqu'à des conflits. Et hier, vous avez typiquement même eu des déclarations iraniennes qui demandaient aux populations civiles israéliennes du nord d'Israël de quitter leur habitation pour se mettre à l'abri, c'est-à-dire on va reprendre potentiellement les bombardements vers Israël, au nord d'Israël, donc là le discours iranien que je vais dire, en représailles des attaques contre le sud du Liban, à savoir contre le Hezbollah.
1: À suivre,
0: vous voyez
1: en tout cas.
0: Comment, oui. Voilà, on est vraiment dans le creux de la négociation.
1: Merci infiniment, Kevan Gafaïti, enseignant à Sciences Po Paris. Alexis, a-t-on répondu à vos questions?
2: Parfaitement.
1: Eh bien, je vous souhaite une bonne journée à Lubumbashi. On avait prévu d'autres questions ce matin, mais on a été quelque peu bavard. Et parfois, il est bon de prendre le temps pour vous permettre de mieux comprendre et de mieux décrypter l'actualité et surtout les sujets qui vous intéressent, puisque forcément, vos questions font partie des sujets qui ne vous laissent pas indifférents. Vous restez avec nous, bien évidemment, dans moins d'une minute, la dernière édition d'Afrique Matin. Et tout de suite après, vous pourrez commenter la composition du nouveau gouvernement au Sénégal, etc. Un gouvernement très très attendu. Évidemment, la question que tout le monde se posait ces derniers jours, c'était de savoir quelle place occuperait le PASTEF, le parti d'Ousmane Sonko. Eh bien, la réponse, nous l'avons eue hier soir, puisque le PASTEF a choisi de ne pas y participer. Il y a tout de même trois membres de cette formation politique d'Ousmane Sonko qui figurent dans la nouvelle équipe. Reste à savoir ce que deviendront ces trois membres. Seront-ils exclus peut-être de la formation d'Ousmane Sonko? En tout cas, on a envie de comprendre dans quel état d'esprit vous êtes ce matin en découvrant certainement la composition du nouveau gouvernement. Est-il d'ailleurs déjà fragilisé, ce nouveau gouvernement? Quelle politique pourra-t-il mener, sachant qu'il va devoir composer forcément avec le PASTEF, qui est majoritaire, ultra-majoritaire à l'Assemblée nationale? Vos réactions sur les réseaux sociaux, Facebook, WhatsApp et forcément aussi au standard 33 9 693 693 70. À dans 10 minutes, soyez nombreux. h30 à Paris, 8h30 en temps universel. Et le journal avec Sébastien Duhamel, bonjour.
3: Bonjour Juan, bonjour à toutes et à tous. C'est la une ce matin. Le nouveau gouvernement, enfin connu au Sénégal, 11 jours après le limogeage d'Ousmane Sonko à la primature. La suite de la tournée régionale du nouveau président béninois, Romuald Ouadani. Après le Nigeria, hier, aujourd'hui le Niger et le Burkina Faso. Une manifestation hier au Kenya pour dénoncer un projet de centre d'accueil pour les ressortissants états-uniens qui ont été exposés au virus Ebola sur le continent. En Côte d'Ivoire, après la dissolution de la commission électorale indépendante, l'Église catholique suggère que le nouveau système électoral soit impartial et plus inclusif. Et puis, deux visites en France, celle aujourd'hui du président rwandais, Paul Kagame, et celle également du ministre algérien de l'Intérieur, Saïd Saïoud, a déjà été reçu hier par son homologue français, Laurent Nunez. Le Sénégal connaît donc son nouveau gouvernement, 11 jours après qu'Ousmane Sonko a été limogé de la primature, actant la fracture au sein du tandem qu'il formait avec le président Diomaye Faye. Son successeur à la primature, Amadou Al-Aminou Mohamed Lo, a donc dévoilé son équipe avec très peu de membres du PASTEF, le parti d'Ousmane Sonko, justement, qui avait pourtant affirmé peu avant qu'il ne participerait pas à ce gouvernement en raison de désaccords. À Dakar, correspondance de Léa-Lisa Vesterhoff.
4: Pas de poids lourd du PASTEF, exit également les proches de l'ancien Premier ministre Ousmane Sonko qui occupait les ministères de l'Intérieur, de la Justice et du Pétrole, entre autres. Seuls trois ministres, membres du PASTEF, restent à bord, parmi lesquels Yankoba Diémé à la tête des forces armées. Pour le reste, c'est une équipe de technocrates et de personnalités politiques alliées du président Bassirou Diomaye Faye qui a été choisie. Cher Diba, par exemple, ministre des Finances, qui a assisté à toutes les réunions avec le Fonds monétaire international, est reconduit. Alors que le Sénégal fait face à une dette colossale, il voit même ses prérogatives élargies avec le portefeuille de l'économie. El Hadj Abdourahman Diouf, qui s'est très tôt publiquement positionné en faveur du président dans le conflit qu'il opposait à Ousmane Sonko, devient ministre du Pétrole. Enfin, à l'intérieur, exit l'avocat d'Ousmane Sonko, c'est Mouamadou Makhtar Cissé qui prend le poste. Ministre de l'Intérieur sous Macky Sall, c'est lui qui a organisé la présidentielle en 2024. Un gouvernement qui veut serrer les rangs avec sept ministres alliés reconduits et toujours aussi peu de femmes, quatre seulement. Un gouvernement de mission et d'obligation de résultat, a affirmé le Premier ministre Alassane Ouattara hier soir, mais fragilisé déjà par cette défection du parti qui a mené Bassirou Diomaye Faye au pouvoir. Léa-Lisa Vesterhoff, Dakar, RFI.
3: Et ce nouveau gouvernement au Sénégal, cette scène politique sénégalaise, vous l'aborderez également juste après ce journal dans la deuxième partie d'appel sur l'actualité. Ce sera bien sûr avec Juan Gomez. Après le Nigeria, hier, le nouveau président béninois Romuald Ouadani est donc attendu aujourd'hui au Niger et au Burkina Faso. Deux pays avec lesquels Porto Novo entretient des relations pour le moins glaciales depuis les coups d'état militaires dans la région. Niamey et Ouagadougou accusant notamment leurs voisins d'héberger des bases françaises destinées à les déstabiliser. Le chef de l'état béninois arrive donc aujourd'hui dans une logique de décrispation, Jean-Luc Aplogan.
5: Avant ce déplacement, un signal de détente. Les trois pays de l'AES étaient présents à l'investiture du 24 mai, une première. Romuald Ouadani devient ainsi le premier président béninois à se rendre à Niamey depuis le renversement de Mohamed Bazoum et la cession au pouvoir du général Abdourahmane Tiani. Deux anciens chefs d'État béninois avaient bien tenté une médiation. Elle a débouché sur une visite de travail d'une délégation nigérienne en juillet 2024 et depuis, plus rien. La frontière reste fermée côté Niger. Avec le Burkina Faso, les contentieux sont tout aussi vifs. Patrice Talon s'est rendu à Ouagadougou pour rencontrer le capitaine Ibrahim Traoré et plaider pour une coopération sécuritaire. S'y ajoute désormais le différend territorial de la zone de Kourou Kualou, soumis à l'arbitrage de la Cour internationale de justice. Les autorités burkinabè ont récemment protesté contre la présence de forces béninoises dans la zone, selon un courrier adressé aux autorités béninoises fin avril. avril. Le nouveau président béninois entend dissiper ces malentendus. Tout ne se règle pas du jour au lendemain, tempère un diplomate, mais la démarche est pertinente. Des séances de travail seront encore nécessaires. Jean-Luc Aplogan, Cotonou, RFI.
3: En RDC, le patron de l'Organisation mondiale de la santé referme hier sa visite. Avant de partir, Tedros Ghebreyesus a été reçu par le président Tshisekedi pour évoquer la riposte à l'épidémie d'Ebola, officiellement déclarée il y a un peu plus de deux semaines. Pendant ce temps, les ministres de la Santé de l'AEC et la communauté est-africaine poursuivaient quant à eux leurs discussions en visioconférence. Et au deuxième jour de cette réunion extraordinaire, l'Ouganda, concerné également par cette épidémie, a affirmé travailler avec la RDC à l'installation d'un laboratoire mobile et d'un centre de traitement dans la province congolaise de l'Ituri. Et dans le sillage de cette nouvelle épidémie, justement, la presse des États-Unis révélait la semaine passée un accord passé avec le Kenya pour que le pays accueille les ressortissants états-uniens ayant été exposés sur le continent au virus Ebola. Mais le projet a aussitôt été suspendu par la Haute Cour de justice de Nairobi et il a également été dénoncé hier par une manifestation qui a réuni plusieurs centaines de Kenyans à proximité de la base militaire de Laikipia à 190 km au nord de la capitale. Précision, Alexandra Bronjon.
6: Si Ebola est trop dangereux pour les Américains, il l'est également pour nous, protestent les habitants à proximité de la base militaire de Laikipia. Ils demandent à leur gouvernement de ne pas accepter de cas suspects d'Ebola dans le pays. Une plainte déposée par une organisation de la société civile doit être examinée aujourd'hui par la Haute Cour de Nairobi. En attendant, la justice a interdit à l'État kényan de créer ou de mettre en service toute installation de quarantaine, d'isolement ou de traitement lié à Ebola. Malgré cet interdit, la presse américaine affirme que deux avions militaires américains ont atterri ce week-end à Laikipia. L'ouverture de 50 lits pour des patients américains devait être imminente avant la décision de la justice kényane. Samedi, le ministre kényan de la Santé tentait de convaincre. En tant que hub régional, le Kenya doit être prêt, a-t-il indiqué, ajoutant que ce centre servira à renforcer la surveillance et la réponse d'urgence. Une polémique qui intervient un peu de temps après la renégociation entre Nairobi et Washington du montant de l'aide américaine au système de santé kényan.
3: Les explications d'Alexandra Branjon. En Côte d'Ivoire, près d'un mois après la dissolution de la commission électorale indépendante, l'Église catholique prend position. Celle-ci suggère que le nouveau système électoral soit impartial et plus inclusif. Déclaration faite à l'issue de l'assemblée plénière de la conférence des évêques catholiques de Côte d'Ivoire. Elle s'est achevée ce week-end dans la capitale économique Abidjan. Sur place, les précisions de Binta Diagne.
7: L'Église catholique prend acte de la dissolution de la commission électorale indépendante survenue à l'issue d'un conseil des ministres le 6 mai dernier. Le porte-parole du gouvernement avait alors annoncé la mise en place prochaine d'un nouveau système électoral. Les évêques et archevêques encouragent le gouvernement à poursuivre cette dynamique de réforme dans un esprit d'écoute et de dialogue selon leur mots avec tous les acteurs politiques. Il suggère que le futur dispositif électoral ne soit plus politisé et contribue effectivement à rassurer les acteurs politiques. Fin de citation. En parallèle, plusieurs organisations de la société civile planchent ces jours-ci sur un livre blanc. Ces organisations ont étudié les expériences d'organes électoraux jugés consensuels, notamment au Sénégal, au Ghana ou encore au Bénin, pour émettre des suggestions adaptées au cas ivoirien. Leur objectif, trouver une formule inspirant la confiance des politiques et des citoyens dans ce nouveau système électoral. Binta Diagne, Abidjan. RFI.
3: Deux visites à Paris, celle aujourd'hui du président rwandais Paul Kagame qui participera notamment aux côtés d'Emmanuel Macron à l'inauguration d'un mémorial dédié aux victimes du génocide de 1994. Et puis la visite du ministre algérien de l'Intérieur à Paris, également une première depuis 2024. Saïd Saïoud a été reçu hier par son homologue français Laurent Nunez un peu plus de trois mois après un déplacement de ce dernier à Alger. La visite se poursuit et se referme aujourd'hui et pour l'instant Magali Lagrange, peu de choses ont filtré.
8: Poignée de main des deux homologues sur la photo publiée hier par l'agence de presse algérienne APS. Saïd Saïoud et Laurent Nunez devraient se revoir aujourd'hui avant le départ du ministre algérien de l'Intérieur. Pas de déclaration à l'issue de sa première journée de visite accompagnée d'une délégation d'une vingtaine de personnes. Était prévu un tête-à-tête entre les deux ministres place Beauvau, puis plusieurs réunions de travail entre la délégation algérienne et les représentants du ministère français de l'Intérieur. Principaux sujets au programme des discussions corruption, la sécurité, la lutte contre la criminalité organisée, les questions migratoires, la sécurité civile. Il devait aussi être question du cas de Christophe Glaize, le journaliste français détenu en Algérie depuis un an pour apologie du terrorisme. Les deux hommes se sont déjà vus il y a 3 mois et demi. Laurent Nunez s'était rendu à Alger. Depuis, a affirmé le ministre français de l'Intérieur, la coopération sur l'immigration a repris. Sa visite avait amorcé une détente des relations franco-algériennes après des mois de tensions entre Paris et Alger.
3: Magali Lagrange. Allez, avant de vous laisser retrouver Juan Gomez pour la deuxième partie d'Appel sur l'actualité, un mot de football à 9 jours maintenant du coup d'envoi de la Coupe du Monde. Les sélections africaines sont en plein match de préparation. Hier, la Tunisie a entamé la sienne en Autriche. Un déplacement à Vienne pour les Aigles de Carthage et une défaite 1-0. Aujourd'hui, 2 autres nations africaines sur le terrain. Après son large succès à huis clos 5-0 sur le Burundi, le Maroc affronte Madagascar et de son côté, le Ghana se déplace au Pays de Galles. Le sport qu'on suivra bien sûr sur RFI, Juan Gomez.
1: Bien sûr. Merci Sébastien Duhamel. Très bonne journée. Prochain grand rendez-vous avec l'actualité africaine à 12h30, temps universel.
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1: Le Sénégal a donc un nouveau gouvernement depuis le limogeage d'Ousmane Sonko du poste de Premier ministre il y a 11 jours et la nomination de son remplaçant Amadou Alaminou Mohamed Lo. Une question dominait dans toutes les discussions. Quelle place allait occuper le PASTEF dans le nouveau gouvernement? Eh bien, la réponse est tombée hier soir. Le PASTEF, qui est majoritaire à l'Assemblée nationale, a choisi de ne pas y participer. Le parti d'Ousmane Sonko évoque des points de désaccord avec l'exécutif. À noter que malgré ce boycott annoncé, la nouvelle équipe de 30 ministres compte tout de même 3 membres du PASTEF qui sont peu connus du grand public. Alors comment interprétez-vous la décision du parti d'Ousmane Sonko? Est-ce que cette absence au sein de la nouvelle équipe ne risque pas de fragiliser le Premier ministre et son nouveau gouvernement? Quelles conséquences bien évidemment pour la gouvernance du Sénégal? On en parle durant les 20 prochaines minutes, 33 9 693 693 70. Et vos réactions sur nos réseaux sociaux, sur Facebook, sur WhatsApp. Il y a Omar qui nous dit « Le président pense pouvoir gouverner sans le PASTEF, le parti qui lui a permis d'arriver au pouvoir. Mais c'est impossible, estime cet auditeur. » Omar, vous êtes avec nous à Dakar, bonjour.
11: Bonjour Juan.
1: Très déçu en découvrant la composition du nouveau gouvernement.
11: Ah oui, franchement, on est très déçu de voir le président se comporter ainsi et très désolé encore. Et là, ce que nous sommes en train de constater, on va vers un retard total de ce que nous attendions. Voilà, le président, en commençant par le président lui-même, celui qui a trahi en premier, et il cherche encore ses trahisons de collaboration. Une coalition des gens qui ont déjà trahi est en train d'être mise en place, ce que nous avons constaté.
1: Et vous avez voté, ouais. À vous entendre, vous avez voté donc pour Bassirou Diomaye Faye. Ce matin, vous l'avez dit à 2 reprises, vous avez le sentiment d'avoir été donc trahi par le président.
11: Franchement, ça fait trop mal. C'est pas seulement que nous avions voté, mais nous sommes battus pour qu'il accède au pouvoir aujourd'hui. C'est ce qui fait mal encore. Imaginez-vous combien de fois la plupart des gens sont morts, la plupart des gens sont blessés, les autres ont perdu leur travail. Les gens se sont battus du début jusqu'à la fin. Il vient maintenant nous payer ces trucs-là. C'est comme ça qu'il va nous payer. C'est anormal. Là, vraiment, le mal est abyssal. Hein. C'est comme ça que je dis à chaque fois. Parce que vraiment, on pourrait pas imaginer le président, en tant que tel, d'avoir un tel comportement. D'après tous les discours qu'il nous disait, d'après tout ce qu'il disait, hein, il vient aujourd'hui nous tourner le dos comme ça. C'est impardonnable.
1: Et comment voyez-vous la suite, Omar? Comment envisagez-vous les relations entre le nouveau gouvernement et l'Assemblée nationale, puisqu'il va falloir à un moment donné présenter des projets de loi, des réformes? Quelle sera l'attitude du PASTEF qui domine les rangs de l'hémicycle?
11: Ah oui, bien bon, l'attitude du PASTEF, ça sera au moins mettre les choses dans des rails. S'ils viendront avec des fausses projets, on les laissera pas, ça ne passera pas au niveau de l'Assemblée, c'est pas possible. Là, ils le savent très bien. Malgré ils se connaissent très bien, ils savent tous, c'est des gens qui ne peuvent pas tenir leur parole, c'est des gens qui trahissent. Ils sont ensemble. Et là, maintenant, entre eux, il n'y aura pas quelqu'un qui peut donner une leçon à son camarade. Et maintenant, au sein de l'Assemblée, là, je sais très bien, avec Ousmane Sonko, tout sera clair. Et maintenant, derrière maintenant l'Assemblée, il peut avoir de l'argent dit n'importe comment. Là, ils rendront compte peut-être après la suite de leur résumé. Mais vraiment, c'est...
1: Bon, on vous sent en tout cas très énervé, très agacé et déçu donc du président de la République. Oumar, on va donner la parole à d'autres auditeurs. Il y a du monde au standard. Ibou, qui nous écrit de Durbel, nous dit « Un gouvernement sans PASTEF, c'est une désillusion ». Bonjour Moustapha.
12: Bonjour Juan.
1: Moustapha, comment avez-vous réagi en découvrant le nouveau gouvernement?
12: Ben moi, je pense que le président a décidé finalement de choisir de gouverner, et il était temps. Il a choisi de choisir le Sénégal, au lieu de choisir un leader, au lieu de choisir un parti politique. Et c'est tant mieux pour le Sénégal.
1: Et en même temps, Moustapha, il a été élu sur un programme, sur le programme du PASTEF.
12: Le programme Diomaye président.
1: Ouais, quel programme du PASTEF, Moustapha. Donc, est-ce qu'on peut faire du PASTEF sans le PASTEF?
12: Oui, mais est-ce qu'on peut faire du PASTEF avec le paradigme que PASTEF veut nous imposer? Je ne pense pas. Le Sénégal n'a pas besoin d'un parti État.
1: Et donc
12: le Sénégal n'a pas besoin d'un parti État.
1: Donc vous...
12: Le PASTEF veut nous imposer un parti État. Ça ne marchera pas.
1: Donc vous ne craignez pas une certaine instabilité politique?
12: Je pense qu'ils ne peuvent pas déstabiliser le président. Ils peuvent déstabiliser le gouvernement, mais pas le président.
1: Mais bon.
12: Maintenant, on va voir, est-ce que la force que les Sénégalais leur ont donnée à l'Assemblée nationale, ils vont l'utiliser pour développer le Sénégal, ou s'ils vont l'utiliser pour bloquer le Sénégal?
1: Bon, vous avez entendu, certainement entendu, Ousmane Sonko la semaine dernière, après son investiture au perchoir, puisqu'il est désormais, je le rappelle, président de l'Assemblée nationale, il a longuement pris la parole, et il a tenu des propos apaisants. Il a dit, il n'y aura pas de vendetta, pas de blocage, pas de chaos, je n'utiliserai pas cette institution, pour des vendettas personnelles. Ce qui est en jeu dépasse les individus, a-t-il dit. Enfin, il a eu quand même des propos assez fermes en disant qu'ils seront, quand je dis « ils », c'est le PASTEF, les députés du PASTEF, très vigilants et qu'ils contrôleront l'action gouvernementale.
12: Ça, c'est le discours. On attend les gestes, on attend les actes, on attend le reste. Voilà, on attend le reste maintenant. Mais ce qui est sûr, c'est qu'ils ne peuvent pas bloquer le Sénégal. À l'état actuel, le président est capable de gouverner, avec ou sans PASTEF.
1: Bon, ben on suivra ça.
12: Maintenant qu'il y ait des arbitrages. Et ça va être bientôt, je pense.
1: Merci Moustapha de votre analyse. Bonne journée à Dakar. On reste dans la capitale sénégalaise. Bonjour Aruna.
13: Oui, bonjour Juan.
1: Bonjour Aruna. Vous rejoignez un peu ce que je disais tout à l'heure en provoquant Moustapha, le précédent auditeur. On ne peut pas gouverner le pays sans le PASTEF. Moi je disais, est-ce qu'on peut faire du PASTEF sans le PASTEF? Visiblement, vous êtes assez pessimiste alors.
13: Oui, Juan, je pense que Moustapha, Moustapha doit savoir qu'on peut former un gouvernement sans le PASTEF, mais on ne peut pas gouverner durablement sans sa base populaire et sa légitimité politique. Parce que d'abord, il faut rappeler une réalité simple, le PASTEF n'est plus un parti marginal. Il représente aujourd'hui une force politique majeure avec une base sociale large, jeune, engagée et profondément ancrée dans les dynamiques de changement. Donc l'ignorer dans la composition d'un gouvernement, c'est ignorer une partie significative du corps électoral sénégalais. Vous savez, c'est aujourd'hui qu'on parle de cette coalition Diomaye président, mais en 2024, en pleine campagne, on ne parlait pas de cette coalition, on parlait de PASTEF. Ousmane Sonko a fait le tour du Sénégal pour vendre le projet, pour vendre l'image du président Diomaye Faye. Et je pense qu'aujourd'hui, on doit le reconnaître, quels que soient les désaccords, quelle que soit la rupture. Quand j'entends les gens, les proches de Diomaye dire que voilà, il a été élu sous la bannière de la coalition Diomaye, c'est parce qu'aujourd'hui il est au pouvoir. Mais on verra la suite, comment le président va exécuter son programme sans le passé, étant donné que le parti est à l'Assemblée nationale et il est majoritaire là-bas.
1: Effectivement.
13: Et je pense que nul la compréhension de Ousmane Sonko, il y aura un blocage, le barrage en quelque sorte.
1: Vous craignez des blocages, Aruna, quand vous voyez la composition de ce nouveau gouvernement, on voit que c'est une équipe essentiellement composée de technocrates. Est-ce que ce n'est pas une bonne chose quand on voit le contexte et la tension politique aujourd'hui au pays, qu'il n'y ait pas forcément des politiques à la tête des ministères?
13: Oui, ouais, mais tout dépendra de la conduite de ce nouveau gouvernement. Si toutefois, comment dirais-je, il n'adhère pas à la vision du parti, et je pense que le président de l'Assemblée nationale ou bien les députés de la majorité vont prendre acte et vont, comment dirais-je, entamer des processus politiques pour vraiment barrer et stopper le gouvernement. Parce que, vous savez, on ne peut pas être élu à plus de 58% des voix et vraiment ne pas dérouler le programme politique sur lequel on a été élu, en quelque sorte. Et je pense que là où il y aura encore quelque chose qu'on doit attendre au Sénégal, la surprise peut-être, on peut même destituer le gouvernement dans les jours à venir.
1: Évidemment.
13: Ça va tout dépendre, oui.
1: Évidemment, évidemment que l'Assemblée a ce pouvoir. Merci infiniment, Haruna, de votre analyse. Je disais tout à l'heure, on ne peut pas faire du pastef sans le pastef. Ce sont exactement les propos qu'a tenu Ousmane Sonko la semaine dernière à l'Assemblée nationale après son investiture. Dienaba nous dit sur Facebook, un gouvernement sans le pastef, point d'interrogation. C'est quoi ce cirque ? Bonjour Rama.
14: Oui, bonjour Juan, bonjour à tous.
1: Vous êtes à Dakar. Que vous inspire donc la composition de la nouvelle équipe gouvernementale dans votre pays ?
14: Moi, le nouveau gouvernement, j'en prends acte. Moi, je pense que quand on gagne des élections, on doit gouverner avec les siens, avec l'attelage politique que vous apportez au pouvoir. Mais enfin, le président de la République, en dernier ressort, c'est lui qui décide. Il a décidé de changer de cap, de limoger Ousmane Sonko de nommer un premier ministre. Moi, je pense que les Sénégalais doivent accompagner en fait ce gouvernement, faire du pastef sans le pastef, parce que le pastef, ils nous ont vendu un projet en fait. Le pastef nous a vendu un projet, pas des hommes. Donc là, je pense que le projet pastef, il peut toujours être en marche avec ce nouveau gouvernement.
1: Mais quel projet pastef ? Celui perçu par Ousmane Sonko ou celui de Bassirou Diomaye Faye ? Puisque les deux hommes ne s'entendaient pas sur tous les points de ce programme ces dernières semaines.
14: Mais c'est toujours ces dernières semaines que ces divisions ont apparu. Mais en fait,
1: même ces derniers mois, les divisions sont apparues il y a quasiment un an. Hein. C'était de mémoire en juillet 2025, lorsque le premier Ousmane Sonko a commencé à manifester son agacement publiquement.
14: Oui, d'accord. Mais en dernier ressort, c'est le président de la République qui doit avoir le dernier mot. C'est lui qui décide. C'est lui que les Sénégalais ont porté au pouvoir. Ils nous ont vendu un tandem. Aujourd'hui, le tandem est allé vers la séparation. Je pense que la décision du président de la République doit primer, en fait. Donc moi, je pense que les uns et les autres doivent en tout cas mettre en avant l'intérêt du Sénégal et des Sénégalais et laisser de côté les divisions. Parce qu'en fait, le Sénégal, actuellement, le Sénégal vit une austérité sans précédent, en fait. Sans précédent. Donc je pense que mettre en avant les divisions et tout, ça n'arrange pas, ça ne va pas dans le sens de d'améliorer la condition de vie des Sénégalais.
1: Ouais, vous parliez d'austérité, le pays est confronté à une crise économique, financière, le pays fait face à une dette colossale qui représente tout de même 132% du produit intérieur brut, donc la richesse produite par le Sénégal. Rama, merci de votre analyse, bonne journée. Dans la capitale sénégalaise, Sanogo nous dit « Diomaye n'a pas été élu président en tant que candidat indépendant. Escamoter le programme initial du PASTEF, nous dit cet auditeur, c'est trahir la majorité qu'il a élue. » Charles, bonjour.
15: Bonjour Juan Gomez. Bonjour à tous les auditeurs de RFI.
1: Comprenez-vous l'absence du PASTEF dans ce nouveau gouvernement ?
15: Oui, effectivement, je comprends très bien parce que voilà, depuis pas mal de temps, on a vu que le président et son premier ministre ne s'entendaient pas. Ils étaient pas sur la même longueur d'onde. Donc, c'était évident que voilà, qu'ils doivent se séparer pour le bien de tous les Sénégalais, parce qu'ils ont été élus sur la base d'un programme. Ils nous parlent de projet, le projet n'existe pas. Ils avaient un livre appelé Solutions. Et on pense qu'ils n'ont pas encore trouvé la solution. Donc depuis 26 mois, le Sénégal stagne, le Sénégal ne bouge pas. Et vraiment, ça impacte sur le quotidien et le vécu des Sénégalais. Donc c'était prévisible qu'ils se séparent. Et vraiment, on attend de ce nouveau gouvernement qu'il y ait des changements majeurs. Parce que le Sénégal est vraiment stagné, ça ne bouge pas. Il y a la Banque mondiale, il y a les investisseurs qui ont fui le Sénégal depuis presque 26 mois.
1: Et puis il y a aussi les négociations âpres avec le Fonds monétaire international qui a suspendu son programme d'aide en découvrant la dette cachée dans votre pays. Charles, est-ce qu'il y a...
15: Mais bon,
1: oui.
15: C'est un autre problème. Le problème de la dette cachée nous a causé d'énormes problèmes. Et tout ça, c'est à cause de ce Premier ministre qui nous a sorti d'un sujet, c'est bout, le problème de dette cachée. Et ça a impacté
1: La dette cachée, excusez-moi, Charles, vous avez le droit d'être critique à l'endroit d'Ousmane Sonko, mais enfin, cette dette cachée, elle ne tombe pas du ciel. Cette dette cachée visible. Attendez, ça n'existe pas. Elle a été. Alors attendez, Charles, ça n'existe pas. Ça a été confirmé par le Fonds monétaire international. Ça a été confirmé par la Cour des comptes du Sénégal. Donc cette dette cachée, elle existe, Charles.
15: Attendez, je vous dis que le Sénégal. Non, pas. Il n'y a jamais eu de dette cachée.
1: Ah bon,
15: c'est ça qui est à l'origine de ce problème-là. Le Sénégal ne bouge pas parce que c'est ce problème-là qui a bloqué tout le Sénégal.
1: Bon, je suis désolé de vous contredire. Le FMI a confirmé la dette cachée, la Cour des comptes également. Bon, Charles, maintenant, je ne sais pas à moi de vous prouver qu'elle existe vraiment, cette dette cachée. Si vous permettez, je donne la parole à d'autres auditeurs. Il y a du monde, évidemment, au standard. Bonjour Dama.
16: Oui, bonjour Juan, bonjour à tout le monde.
1: Bonjour Dama, vous êtes à Thiès, vous nous avez envoyé un petit message, vous disiez, c'est vraiment maintenant que je constate la vraie rupture entre les deux hommes.
16: Oui, effectivement, je constate que maintenant, lorsque Ousmane Sonko a été limogé du gouvernement, et là, on constate une rupture totale des deux hommes.
1: Et donc, comment avez-vous réagi en découvrant la composition de ce gouvernement?
16: Oui, je suis un peu déçu parce que je pensais que, vu que ce n'était pas encore disponible, ils étaient en train de discuter pour voir comment ils vont s'organiser pour mettre un gouvernement.
1: Ils n'ont pas réussi à s'entendre. La liaison téléphonique est trop mauvaise, Dama, mais c'est vrai que ils n'ont pas réussi à s'entendre. D'ailleurs, ils ont prévenu avant la composition, avant la publication, l'annonce du nouveau gouvernement. Ousmane Sonko, via les réseaux sociaux, a publié un communiqué expliquant qu'il y avait certes des convergences entre lui et le président de la République, mais aussi et surtout, je cite, des points de désaccord, notamment autour de la place et du rôle de la majorité dans le dispositif exécutif. Bonjour Amadou.
17: Bonjour Juan.
1: Vous êtes dans l'Est, à l'Est du Sénégal. Dans quelle ville exactement?
17: Précisément à Kouachari, à l'Est de Tambacounda.
1: Ah, à l'Est de Tambacounda, très très bien.
17: 26 km de Tambacounda.
1: Merci de cette précision. Ce gouvernement répond à vos attentes, disiez-vous au standard?
17: Voilà, très bien, moi je vais montrer ma satisfaction.
1: Alors, Amadou, il y a du vent là où vous êtes, soit vous vous déplacez un tout petit peu, sinon on risque de... Voilà,
17: je dirais que vraiment je suis satisfait, d'abord par rapport à la date, parce que ça a duré vraiment que 10 jours d'attente par rapport à la formation de ce nouveau gouvernement.
1: Vous avez trouvé le temps long. En même temps, Amadou, il y avait la Tabaski. On sait bien que pendant la Tabaski, 2-3 jours, tout est paralysé. Même si j'imagine qu'en coulisses, cela négociait. Mais bon, il y avait cette fête importante. Donc vous avez trouvé le temps long. Mais pourquoi ce gouvernement répond à vos attentes? Qu'est-ce qui vous séduit?
17: Moi, je dirais que ce gouvernement répond à mes attentes. Parce que le côté politique a été mis à côté.
1: Oui.
17: Donc il y a les technocrates, donc on a nommé un premier ministre technocrate. Donc sur le papier, je dirais que c'est un gouvernement qui pourrait bien vraiment faire bouger les choses au Sénégal. Si toutefois, vraiment l'Assemblée nationale ne bloque pas l'action gouvernementale. Parce qu'il y a cette crainte-là aussi. Les technocrates, ils sont venus. Il y a des gens qui était là depuis 2 ans. Donc, il y a 9 éléments qui sont reconduits. Et moi, ma grande inquiétude se trouvait au niveau du ministère de l'Éducation nationale et vraiment au niveau de la fonction publique.
1: Et donc,
17: on retrouve des gens qui vont continuer le travail. Et la fonction publique aussi, c'est un gars vraiment Janté qui avait la médiation,
1: oui.
17: Donc qui se connaît très bien dans ces gens.
1: Bon, donc vous êtes satisfait par la reconduction de certains membres du gouvernement. Parmi ceux qui sont reconduits, on peut citer Cheikh Diba, il reste au budget, il reste aux finances, et il voit même...
17: Moussa Fofana.
1: Oui, d'accord.
17: Il y a Bala Moussa Fofana, il y a Moustapha Mamba Guirassy au niveau de l'éducation nationale.
1: Bon, donc je comprends pourquoi ce gouvernement répond à vos attentes. Merci en tout cas, Amadou, de votre réaction. Merci à vous tous de votre fidélité et de nous avoir contactés. Il y a Aruna qui nous dit « Gouverner sans le PASTEF, c'est une faute politique et cela coûtera très cher au président Bassirou Diomaye-Faye ». Donc vous voyez, les avis sont divergents et c'est tout l'intérêt de cette émission, c'est de vous entendre et de recueillir vos analyses dans la actualité. Merci à tous, on revient demain 8h10 temps universel, 10h10 heure de Paris, et d'ici là vous continuez à nous appeler 33 9 693 693 70. On attend surtout vos questions en première partie d'émission, vos questions sur l'actualité. Prenez soin de vous, à demain.
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1: Bonjour Caroline Paré.
20: Bonjour Juan.
1: Priorité santé dans 10 minutes avec une émission ce matin consacrée à l'épidémie d'Ebola en République démocratique du Congo.
20: Oui Juan, avec des spécialistes médecins infectiologues en studio et à Bounia, la directrice des opérations d'urgence de l'OMS. On va faire le point, les derniers chiffres de l'épidémie déclarée donc le 15 mai en Ituri, riposte sur place, moyens déployés dans la zone de Bounia et au-delà. Les traitements recommandés, ça c'est nouveau, ça date de cette semaine. La recherche sur le vaccin, pour l'instant, il est inexistant. Et puis, bien sûr, tout ce qui concerne l'évolution de l'épidémie, la riposte dans la communauté pour lutter notamment contre la désinformation.
1: Et c'est juste après le journal. Il est 11h à Paris, 9h en temps universel. Merci d'écouter RFI. Et toute l'information, c'est avec vous, Olivier Charman. Bonjour.
21: Bonjour Juan, bonjour à toutes et à tous. Vers une désescalade entre Israël et le Hezbollah, Donald Trump affirme avoir obtenu un engagement des deux camps pour freiner les hostilités. Mais derrière ces annonces, les divergences persistent sur la portée réelle de l'accord et les combats se poursuivent sur le terrain. Élection présidentielle en Colombie, l'arrivée en tête du candidat d'extrême droite au premier tour continue de secouer le pays entre inquiétude, incompréhension et division. La campagne pour le second tour s'annonce particulièrement tendue. En Inde, la création d'un parti des cafards prend de l'ampleur. Un haut magistrat avait qualifié la jeunesse de cafards et de parasites. Le créateur de ce viral parti des cafards appelle maintenant la jeunesse à manifester. Enfin, près de 900 000 personnes souffrent de troubles de conduite alimentaire en France. Pourtant, ces maladies restent souvent méconnues, mal repérées et insuffisamment prises en charge, faute de formation des professionnels de santé. Après un entretien téléphonique avec le Premier ministre israélien Benjamin Netanyahou, le président américain a annoncé hier soir qu'Israël et le Hezbollah s'étaient engagés à freiner l'escalade, mais les affrontements se sont poursuivis dans la nuit et ce matin. Les détails à Beyrouth avec Paul Khalife.
22: Les divergences entre les belligérants quant à l'interprétation de l'accord obtenu par Donald Trump sont manifestes. Benjamin Netanyahou a déclaré que son armée continuera d'opérer comme prévu dans le sud du Liban et qu'elle frapperait Beyrouth en cas d'attaque du Hezbollah contre des villes ou des citoyens israéliens. Le Hezbollah et le président du Parlement Nabih Berri, lequel a négocié l'arrangement, parlent de leur côté d'un cessez-le-feu total qui engloberait l'ensemble du champ de bataille libanais. Un député du Hezbollah, Hassan Fadlallah, a déclaré que son parti soutenait un cessez-le-feu total sur l'ensemble du territoire libanais qui constituerait le prélude au retrait des troupes israéliennes du Liban. Cette ambiguïté pourrait être levée lors des négociations directes qui doivent avoir lieu ce mardi à Washington entre des délégations libanaises et israéliennes. Sur le terrain, le Hezbollah a déclaré avoir attaqué deux positions militaires dans le nord d'Israël, ce qui n'a pas déclenché une riposte israélienne sur Beyrouth. Ailleurs, au Liban Sud, les combats continuent de faire rage. Le parti chiite a revendiqué des attaques aux drones et aux roquettes contre l'armée israélienne qui a mené à son tour de nombreuses frappes sur des localités libanaises. Paul Khalife, Beyrouth, RFI.
21: Et demain, RFI consacrera toute la journée des émissions spéciales sur la situation au Liban. Dès demain donc, à partir de 6h10 temps universel, nous serons à Beyrouth avec nos envoyés spéciaux, des reportages, des analyses et des témoignages sur cette guerre. Une importante attaque russe contre l'Ukraine a fait au moins 13 morts et 80 blessés. On dénombre 4 décès dans la capitale Kiev, touchée par des missiles balistiques dans l'est du pays, à Dnipro. Les autorités font état de 5 morts et 25 blessés. En Colombie, les résultats du premier tour de l'élection présidentielle de dimanche continuent à faire l'effet d'une bombe. L'arrivée en tête de l'extrême droite a créé la confusion et lancé une nouvelle campagne électorale, plus agressive et directe. Le premier débat entre les deux candidats, Ivan Cepeda et Abelardo de la Esperia, a été annoncé pour la semaine prochaine. Une partie des Colombiens et Colombiennes sont confus, beaucoup sont même perdus. Écoutez certains d'entre eux qui se sont confiés au micro de notre correspondante à Medellín, Najat Benrabah.
0: Au réveil ce lundi, le score de l'extrême droite était sur toutes les lèvres et l'annonce du premier débat entre les deux candidats a fait réfléchir. Juan Camilo Toro est administrateur d'entreprise. Il est décidé à voter pour le dauphin du président, le candidat Ivan Cepeda.
2: C'est comme si en réalité les gens n'écoutaient pas ou ne savaient pas vraiment qui est de la Esprilla. Si à un moment donné je me suis dit qu'aux États-Unis Trump était un choix ridicule, il me semble impensable de faire de même pour mon pays. Donc si je votais pour Esprilla en Colombie, ce serait élire un Trump colombien, une personne erratique, trop égocentrique et qui fait ce qu'il veut avec le pays. Et ça va à l'encontre de ce que je suis.
0: De son côté, Laura Duque se sent désemparée. Cette assistante de production d'une agence cinématographique avoue ne plus savoir pour qui voter.
4: Ça me rend triste et ça m'effraie. Mais ce qui m'inquiète le plus à ce sujet, c'est la réaction générale de la population colombienne. La haine intense. Donc je veux défendre mon vote blanc. Et je voudrais à l'avenir une Colombie dans laquelle il n'est plus nécessaire de voter pour le moins pire.
0: Les deux candidats, Ivan Cepeda et Abelardo de la Esprilla, ont 3 semaines pour convaincre les indécis et nouer des alliances. Najat Benrabah, Medellín, RFI.
21: La fin de la visite en RDC du directeur de l'Organisation mondiale de la santé. Il a quitté Kinshasa après un déplacement de plusieurs jours dans ce pays dont l'Est fait face à une nouvelle épidémie d'Ebola. Tedros Ghebreyesus, qui s'est notamment rendu à Bounia, capitale provinciale épicentre de la maladie. Avant de rentrer à Genève, il a été reçu par le président Félix Tshisekedi à Kinshasa, Paulina Zidi.
23: La rencontre entre les deux dirigeants a duré 1 heure au palais de l'Union africaine, l'un des sièges du pouvoir ici à Kinshasa. L'occasion pour le directeur de l'OMS de rappeler l'expertise de la RDC dans la gestion d'Ebola. Selon une source proche de la présidence congolaise, l'entretien s'est surtout concentré autour du déplacement à Bounia, épicentre de l'épidémie de Tedros Ghebreyesus, une visite à laquelle tenait particulièrement le chef de l'organisation internationale qui voulait passer un message aux populations. Vous n'êtes pas seul. Et pour montrer l'engagement de l'OMS aux côtés des autorités, Tedros Ghebreyesus a signé une déclaration conjointe avec les ministres de la Santé et de la Communication. Les parties y ont notamment rappelé l'importance du rôle des communautés dans la maîtrise de cette épidémie. Tedros Ghebreyesus a aussi plusieurs fois, lors de ses prises de parole, interpellé la communauté internationale. Pour lutter contre la propagation de la maladie, il ne faut pas fermer les frontières ni mettre en place des restrictions de voyage, mais il faut des moyens et de la solidarité, a martelé le chef de l'OMS. Paulina Zidi, Kinshasa, RFI.
21: Et dans 3 minutes, priorité santé avec Caroline Paré et ses invités. Elle sera consacrée aujourd'hui à cette épidémie d'Ebola en RDC. Où en est l'épidémie actuelle? La sensibilisation des populations est-elle efficace? Et les moyens déployés à la hauteur du défi sanitaire? C'est dans 3 minutes. En Inde, un phénomène internet qui prend de l'ampleur, le parti des cafards. Ce mouvement satirique est né après qu'un juge a comparé les jeunes chômeurs indiens à des cafards. Reportage à New Delhi, Abdoulaye Rali.
24: Dans le quartier étudiant du sud de la capitale indienne, le parti des cafards n'est pas au cœur des conversations. Pourtant, dès qu'on aborde le sujet, tout le monde est au courant. À l'image d'Isha, étudiante en sciences politiques au Punjab.
25: On se demande ce qu'il se passe. Le nombre d'abonnés a augmenté très vite, autour de 20 millions d'abonnés.
24: Sur Instagram, ce compte parodique dépasse désormais le parti de Narendra Modi, avec plus de 22 millions d'abonnés. La colère est née après qu'un juge de la Cour suprême a comparé des jeunes chômeurs à des cafards. Ankita, étudiante en droit.
26: Une déclaration de cette nature venant d'une haute autorité, forcément, cela met les jeunes en colère. Ce n'est pas le problème des jeunes s'il n'y a pas de travail.
24: Des étudiants en médecine suivent aussi le mouvement sur leurs écrans, comme Sankar.
27: Ce n'est pas un mouvement, c'est simplement la rage de la génération Z de mon pays.
24: Même lecture pour Haroun, un jeune ingénieur en informatique.
28: Pour l'instant, ce n'est qu'un mouvement sur le web.
24: Le mouvement va-t-il quitter les écrans ? Le BJP dénonce une manipulation politique à distance, mais le fondateur du parti des cafards, actuellement étudiant aux États-Unis, annonce son retour en Inde cette semaine pour une manifestation de rue. Abdullah Erali, New Delhi, RFI.
21: Ce mardi, c'est la journée internationale de sensibilisation aux troubles des conduites alimentaires, les TCA, comme l'anorexie ou la boulimie. Plus de 900 000 personnes sont concernées par ces maladies en France. Ces maladies restent difficiles pourtant à diagnostiquer et sont encore mal prises en charge. Explication Thomas Douéré.
3: Le point commun à ces maladies, c'est qu'elles ne sont pas toujours perçues comme telles selon Renaud de Tournemire, docteur et vice-président de la Fédération française anorexie boulimie.
5: Quand on maigrit, les gens valorisent ça. Quand on prend du poids, un obèse ou quelqu'un en surpoids, on ne va pas forcément penser qu'il a derrière une maladie qui est l'hyperphagie boulimique.
3: Conséquence, on estime que 450 000 personnes malades ne sont pas diagnostiquées en France aujourd'hui. Or, on a plus de chances de guérir si le trouble est repéré tôt. Selon Renaud de Tournemire, les professionnels de santé sont très peu formés à la détection de ces maladies.
5: Les diététiciens, dont on pourrait se dire voilà une spécialité, les troubles alimentaires, qui est sûrement très bien étudiée, sur 2 ans de formation, ils ont en moyenne 2 jours autour des troubles alimentaires.
3: Une absence de formation dommageable, d'autant que des conseils simples peuvent être très efficaces.
5: Un adolescent qui vit avec ses parents, si on explique que les parents doivent être présents au moment des repas, accompagner de telle façon les repas, il va y avoir un certain nombre d'évolutions positives.
3: Ces maladies, dont les effets sont à la fois psychiatriques et physiques, nécessitent parfois de consulter plusieurs spécialistes, comme des diététiciens ou des psychologues, des consultations souvent non remboursées par l'assurance maladie. Or, les TCA peuvent avoir de graves conséquences. En France, une personne hospitalisé pour anorexie a 5 fois plus de chances de mourir que le reste de la population.
21: Enfin, un mot concernant les Nations Unies qui annoncent que le développement d'un épisode El Niño est probable à 80% entre juin et août, ce qui va risquer d'avoir des conditions météo extrêmes. Tout de suite, priorité santé avec Caroline Paré. Épidémie d'Ebola en République démocratique du Congo. Bonjour Caroline.
6: Bonjour Olivier Sherman et merci.
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6: Bonjour à toutes et à tous. La République démocratique du Congo renoue depuis plus de 2 semaines avec Ebola. L'épidémie a été déclarée officiellement par les autorités le 15 mai dans la province de l'Ituri, cette région du Nord-Est qui concentre encore aujourd'hui l'essentiel des cas. L'épidémie actuelle, la 17e dans l'histoire de la RDC, complique à plusieurs titres la riposte. Retard dans l'alerte, configuration de la zone épicentre de la flambée, insécurité, insuffisance sanitaire au pluriel, zone enclavée et à la fois frontalière, activités minières et camps de déplacés qui impliquent une forte densité et des déplacements de population. Et puis, une toile de fond, autre défi constaté lors de ces émergences, la peur et les croyances, le lien à retisser entre médecine et usage traditionnel. C'est donc la 17e fois que la population congolaise est confrontée à la maladie à virus Ebola. Mais aujourd'hui, la souche en cause vient encore compliquer la tâche. Une souche plus rare, Bundi Bungyo, contre laquelle aucun vaccin n'a jusqu'à présent fait ses preuves. Et si les derniers protocoles de prise en charge viennent d'être rendus publics par l'OMS, la progression du nombre de cas, elle, est impressionnante. Ce qui fait dire au patron de l'OMS que la situation est extrêmement grave du fait des convergences catastrophiques entre épidémie et conflit. Faire passer les bons messages pour briser la chaîne des transmissions. Des cas en Ouganda,
20: mais une suspicion écartée au Brésil. 5 malades pris en charge qui sont sortis guéris. Et en quoi l'identification de la souche Bundibugyo change-t-elle la donne? On retrouve dans les studios de RFI le professeur Christophe Rapp. Bonjour professeur.
8: Bonjour.
20: Vous êtes infectiologue à l'hôpital américain de Paris à Neuilly en région parisienne, président de la Société française de médecine des voyages. Tout à l'heure, on va retrouver en ligne de Bougna, épicentre de l'épidémie, docteur Marie-Roseline Bélisère, elle est directrice des urgences, gestionnaire des incidents de l'épidémie à l'Organisation mondiale de la santé. Docteur Bélisère, médecin épidémiologiste qui pourra nous donner les tout derniers chiffres officiels. Avec nous également ici dans nos studios, Patient Ligaudy, bonjour.
9: Bonjour Caroline.
20: Journaliste spécialiste de la région des Grands Lacs au sein de la rédaction Afrique de RFI. Est-il encore besoin de vous présenter? Et puis vous l'entendrez, on va donner la parole à nos auditeurs qui vivent dans la région touchée, mais aussi dans d'autres provinces du Congo. Ils témoignent sur WhatsApp à notre numéro 33 7 71 18 46 41.
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20: Virus Ebola, cette menace infectieuse qui bouleverse un quotidien déjà très compliqué pour les populations du nord-est du Congo. Vous qui nous écoutez sur place, et c'est bien ce que vous décrivez dans vos messages. Premier de Butembo dans le Nord Kivu, deuxième de Lubumbashi dans la province du Katanga, aujourd'hui épargné par l'épidémie.
12: Je m'appelle Foura, j'habite la ville de Butembo. La province de l'Ituri communique beaucoup avec la province du Nord Kivu. Et il y a beaucoup de mouvements, des commerçants qui vont à Bunia. Beaucoup de gens, une grande partie, sont conscients que l'épidémie tue et qu'il faut se protéger. Mais il y a aussi une grande partie, une grande couche de la communauté ici dans la ville de Butembo qui ne croit pas. Ils pensent que ce sont des manigas. Donc il y a beaucoup d'histoires qui se passent. Alors les gens banalisent un peu. Vraiment, il y a une couche qui banalise, qui ne prend pas ça au sérieux. J'espère qu'avec l'État, les gens vont comprendre. Merci.
13: C'est Monsieur Jackson depuis la ville de Lubumbashi. Chez nous, en République démocratique du Congo, c'est connu qu'il y a la pandémie à virus Ebola qui sévit. Mais bien qu'à Lubumbashi, on n'a pas encore déclaré des cas. Mais la situation que nous vivons, les gens semblent ne pas prendre cette maladie avec beaucoup plus d'importance parce que il n'y a pas de distanciation. Les gens se saluent à main et les accolades existent toujours. La ville de Lubumbashi, c'est un coin où il y a beaucoup de flux migratoires. C'est fort possible que demain, après-demain, que cette situation qui se vit beaucoup plus du côté de l'est de notre pays puisse aussi frapper la ville de Lubumbashi.
20: Témoignage de foi et Jackson, faire passer les messages, lutter contre les croyances. Bien sûr, on va en parler de cette riposte. Pour l'instant, plusieurs provinces touchées, c'est bien évidemment pas l'ensemble du territoire de la RDC. Christophe Rapp, spécialiste en infectiologie, médecine tropicale, nouvelle émergence de cette infection virale en République démocratique du Congo, 17e. Pour autant, les populations ne vont pas s'habituer, hein, c'est quelque chose d'absolument terrible. On aura tout à l'heure en ligne de Bougna, la directrice des urgences de l'OMS. Déclaration officielle du 15 mai, 3 semaines de recul environ. Mais pour cette épidémie en particulier, ce qu'on remarque quand on a les chiffres, c'est qu'il y a une grosse différence entre les cas suspects et les cas confirmés. Comment vous l'expliquez ?
8: Alors, on l'explique par les problèmes de diagnostic biologique. Cette nouvelle souche Bundibugyo, elle est plus difficile à diagnostiquer et les tests rapides qui sont en place sur le terrain sont très efficaces sur la souche la plus prédominante, l'espèce Zaïre. Et de fait, le retard de prise en charge est lié au fait que dans les premiers tests se sont avérés négatifs et qu'il a fallu envoyer à Kinshasa, au Centre national de référence, les prélèvements sanguins pour confirmer cette nouvelle espèce Bundibugyo. Ce qui fait que, bien sûr, ça complique. Il y a aussi un problème de matériel avec pas assez de kits de diagnostic, l'acheminement des prélèvements qui est compliqué par cette zone reculée et peu sécurisée.

0: seulement que cette forme du virus Ebola, cette souche, provoque une épidémie. À chaque fois, le facteur temps, c'est absolument décisif, d'où l'importance de s'isoler en cas de symptômes, professeur Rapp. Alors, il y a les questions qui reviennent toujours. William de Kinshasa, deux questions essentielles. D'abord, c'est quoi les premiers symptômes? Parce que c'est vrai aussi qu'ils évoluent avec le temps.
1: Alors, les symptômes de maladie, c'est au départ de la fièvre, des maux de tête, des courbatures, ça ressemble au paludisme. Et c'est à chaque fois, l'histoire commence par des suspicions de paludisme. Dans la deuxième phase de la maladie, il y a des troubles digestifs, des vomissements, des diarrhées très importantes. Et dans la dernière phase de la maladie, il peut y avoir des hémorragies qui vont conduire au décès dans un cas de défaillance d'organes avec des saignements de nez et des saignements digestifs. Mais c'est seulement à la deuxième phase de la maladie, au bout de quelques jours. Donc au départ, sans test biologique permettant de caractériser le virus Ebola, on n'est pas capable de faire le diagnostic.
0: Mais le conseil pour les personnes qui vivent, parce que là on est aussi dans le pratique, il y a des gens qui nous écoutent sur place, les gens qui vivent en zone d'épidémie, c'est qu'avec une forte fièvre déjà, on peut se rapprocher d'un centre de santé.
1: Bien entendu, c'est sûr qu'il faut consulter au plus vite, parce que plus le diagnostic est précoce, plus les chances de survie sont fortes.
0: Et c'est vrai qu'il y a un instinct qui fait que notamment certaines personnes, notamment les femmes de la communauté, quand quelqu'un est malade, elles se rapprochent, elles câlinent, elles... Là, pour le coup, hélas, c'est pas ce qu'il faut faire. Il faut éviter le contact physique parce que les fluides, ça veut dire aussi la transpiration tout simplement.
1: Voilà, c'est une maladie contact. Il n'y a pas de transmission aérienne du virus, c'est un point majeur à expliquer. Et la population réclame des masques, il n'y a pas besoin de masques, sauf quand on est en face d'un patient excrétant. Par contre, c'est une maladie contact, par la sueur, les salives, les sécrétions sexuelles. Donc il ne faut pas toucher les patients symptomatiques, il ne faut pas toucher les cadavres. Il y a une amplification lors des rites funéraires et des cérémonies d'enterrement. Donc ces points-là sont vraiment capitaux.
0: Ce qui est important, on l'a bien compris, le masque, c'est pour les personnes malades. On n'est pas obligé de se promener dans la rue quand on va partout, y compris pour les petits-enfants, c'est pas la peine de s'embêter, on le concentre. On avait dit exactement le contraire sur le Covid et on s'était trompé, mais là, pour Ebola, c'est différent. Suivi de l'épidémie, au jour le jour, les auditeurs, justement, de RFI qui veulent se tenir au courant, ils attendent vos interventions, patient Ligaudy. On va, si vous le voulez bien, retracer quelques-uns des moments clés depuis la déclaration de l'épidémie. On l'a dit, c'était à la mi-mai. D'abord, la province de l'Ituri, ça a concerné d'autres régions congolaises et même un pays voisin, l'Ouganda, patient.
2: Oui, Caroline, ce qui est frappant avec cette épidémie, c'est qu'elle circulait depuis des semaines, voire des mois sans qu'on le sache. Le premier document officiel date du 13 mai. Il décrit une situation à Mongwalu. On est là à 90 km de Bunia. 55 décès à l'hôpital entre le 1er avril et le 13 mai, donc 4 professionnels de santé et après certains experts, quand vous discutez avec eux, ils vous expliquent que les premiers cas remonteraient même à janvier. Mais il y a quand même beaucoup d'explications qu'on peut obtenir de ces experts. Pourquoi, par exemple, ce retard, Caroline? Deux raisons techniques. D'abord, les premiers tests utilisés, les GenExperts détectent Ebola, Zaïre, pas Boudibougio, professeur Rapp vient de le rappeler. Et il faut également dire que ces tests qui ont été faits, ils revenaient négatifs. Il faut aussi noter que les échantillons qui arrivaient à Kinshasa arrivaient dans un état dégradé. On l'a encore vu la semaine dernière, les tests qui arrivent, mais les réactifs qui manquaient à Bunia. Mais il y a aussi d'autres raisons. Il y a une raison humaine. Ceux qui couvrent les épidémies en RDC le savent. Chaque épidémie a son mythe et cette épidémie a aussi ses mythes. Jusqu'alors, il y en a deux. Le premier, un fétiche brûlé par un pasteur qui aurait causé sa mort et celle de sa femme. Le second, un cercueil transporté serait tombé et les morts en seraient sortis pour poursuivre ceux qui avait fait tomber. Ça s'appelle les phénomènes cercueil. 15 membres d'une même famille sont morts en 2 semaines, dont 5 après une réunion familiale. Donc, pour certains membres de la communauté, c'était une affaire mystique, pas une épidémie. Pour d'autres, c'est une maladie comme une autre, surtout que pour cette épidémie, tout le monde ne fait pas des diarrhées sanguinolentes, par exemple.
0: Oui, alors, épidémie grave, difficile à gérer, ça c'est l'OMS qui le dit, risque sanitaire très élevé au niveau national. Vous parlez donc du contexte sanitaire. Il y a le problème pour les échantillons. Il y a le contexte social. Il y a pas mal aussi de malnutrition sur place. Ça aussi, il faut le souligner. Les problèmes de transport qui freinent la riposte. C'est sans compter aussi les populations déplacées. Patient Ligaudy, il y a eu aussi, dans tout ce contexte mystique, des manifestations, des poussées de colère ponctuelles. Et ça aussi, c'est très problématique pour les personnels soignants.
2: Ah oui, il faut situer d'abord cette région de Bunia à Mongwalu. On a dit environ 90

0: Mètre. La route passe par Iga Barrière, Nizi, Bambou, Kilo, relativement calme ces dernières semaines, mais instable dans les territoires de Djougou, se trouve Mongoualou. On a par exemple une milice qu'on appelle la Codeco qui opère, qui est dans la communauté. On rappelle par exemple en mars 2026 ces attaques qui ont tué plus de 25 personnes en une seule journée. Plus à l'est de la RDC, les ADEF qui sont en fait affiliés à l'État islamique. L'Ituri, on le rappelle aussi, est sous état de siège depuis 2021. Donc c'est tout ce contexte-là, et avec cette nouvelle violence qui apparaît, on l'a dit, entre le 21 et le 25 mai, les centres de traitement ont été pris pour cible. À Rouen-Para, des proches d'un malade décédé ont incendié les tentes de MSF, d'Ali Maputo, et puis on a à Mongoualou, une tente MSF qui a brûlé le 22 mai, et aujourd'hui la police et l'armée sont depuis déployées pour sécuriser ces structures.
1: Et on peut comprendre que l'OMS puisse être inquiète sur place. Beaucoup de... Alors, vous établissez des relations régulières avec le terrain patient Ligaudy. On vous raconte comment ça se passe. On voudrait savoir du côté des dispositifs de protection, parce que ça peut arriver qu'il y ait une divergence entre le discours officiel et la réalité des populations. Qu'est-ce qu'on voit au niveau des équipements des centres de traitement? Qu'est-ce qu'il vous revient comme information, notamment sur le matériel?
0: Alors, il faut dire que les centres de traitement se mettent en place, hein, mais ça arrive très en retard. On a par exemple l'MSF qui a construit 65 lits à Mongoualou. L'OMS a remis le week-end aux autorités un centre réhabilité à Bounia, 24 lits extensibles à 60 avec une annexe de 40 lits à venir. À Goma, c'est la capitale du Nord Kivu, il y a un seul cas, mais les centres est opérationnel, le centre de 80 lits qui a été mis en place sur place. Il y a des signes encourageants, on rentre à Ituri, 5 personnes guéries au 31 mai, 4 infirmiers ont quitté l'hôpital de Bounia après rétablissement, et après il y a aussi tout ce qui concerne, on va dire, les déploiements de tous ces matériels que MSF, l'OMS plutôt, a déployé. On parle de 5 tonnes de médicaments qui sont arrivés à Bounia, 135 motos et 27 véhicules, dont 4 ambulances qui ont été déployées. Il faut quand même noter ce problème, hein. On l'a dit précédemment, plus de 900 échantillons qui étaient bloqués dans les congélateurs à Bounia à faute de moyens. Ils ont enfin été traités. Au 30 mai, on parle de 282 cas confirmés. On ne parle plus de cas suspects accumulés. Il y a aussi des cas de personnel qui n'étaient pas formés. Mais tout ça, comme le dit le docteur Mouyembe ou encore le ministre de la Santé, c'est des choses qui sont en train de se mettre en place. Et il faut aussi rappeler, MSF l'a dit le 29 mai, la réponse n'est pas en phase avec la vitesse de propagation, mais les ministres tentent de rassurer. Il a rectifié le 31 mai, selon lui, aujourd'hui, les dépôts ont tous les nécessaires, et il faut quand même dire que ces déclarations ne peuvent pas être vraies en même temps, et ce que dit, on va dire, tous nos auditeurs, ce que disent nos auditeurs là sur place, il y a quand même des problèmes dans la gestion de cette épidémie, que ça soit à Mongoualou, que ça soit à Bounia, que ça soit notamment à Niakoundé, où il y a également des cas.
1: En même temps, il y avait des problèmes avant l'épidémie. C'est pas très étonnant qu'il y en ait pendant l'épidémie. Alors, les entraves majeures, on a dit, il y a l'insécurité, il y a aussi l'acheminement des matériels, patients Ligaudy, et puis on l'a esquissé, les fausses croyances, bien sûr, mais aussi au-delà des fausses croyances traditionnelles, parce que c'est la vie culturelle et c'est tout à fait normal. Il y a aussi tout ce qui est transmis par la modernité, le numérique et les téléphones.
0: Ah oui, Caroline, les mots, moi j'ai dit tout le temps, les mots des informations ne suffit pas à expliquer ce qu'on observe, surtout quand on est dans une situation, dans un contexte d'épidémie. Quand on dit des informations, cela suppose souvent que quelqu'un ment, mais les chercheurs dans les cas des épidémies les disent. Plutôt que de chercher qui ment, il faut comprendre pourquoi l'information fiable ne passe pas, pourquoi cette information n'est pas crue, pourquoi l'information n'arrive pas à temps, ce qui est plus difficile, mais en même temps c'est ce qui est utile sur le terrain. On a parlé des mythes, et derrière ces mythes, il y a aussi une crise profonde de confiance. Les différents chercheurs qui sont là sur place, quand vous discutez avec eux, ils documentent notamment 3 dimensions dans cette crise de confiance. On rappelle encore la mémoire de l'épidémie de 2018-2020, qui était dans certains cas mal géré et qui a laissé également des séquelles. On se rappelle des cas de violences sexuelles exercées par certains membres de la riposte lors de précédentes épidémies, et tout ça c'est documenté, ça reste dans l'esprit des gens. L'autre observation qui revient également, c'est quand on voit un occidental, et le docteur Jean Cassé d'Africa CDC l'a dit très bien, quand on voit un homme blanc qui tombe malade d'Ebola, on trouve rapidement un traitement ou une évacuation, et quand c'est un Congolais qui tombe malade, il meurt dans des centres sans thérapie. Et puis, il y a cette troisième dimension, c'est l'argent. Tout le monde parle d'argent. Les gens entendent des millions mobilisés, ils n'en voient pas presque sur leur terrain. Et tout ça, ça crée, on va dire, de la résistance communautaire. Et c'est pas forcément un problème de communication.
1: Merci beaucoup, Patient Ligaudy. Professeur Christophe Rapp, vous êtes l'infectiologue, on va dire, le spécialiste des micro-organismes, mais rien n'est séparé du reste. On parle beaucoup de santé globale, One Health, et en même temps, ce qu'on appelle l'anthropologie avec des grands mots de la santé, mais ça veut dire qu'on travaille au cœur de la communauté. Ça veut dire à côté de la forêt, avec les gens et avec tout leur bagage et avec tous leurs problèmes. Et ça, quand on est infectiologue, aujourd'hui, on le prend aussi en considération.
2: Ah oui, il n'y a pas de bonne riposte à une flambée épidémique de la maladie à virus Ebola sans l'intégration de la communauté. Il faut l'intégrer, il faut lutter contre le déni, les rumeurs, il faut intégrer la tradimédecine, les leaders d'influence pour sensibiliser la population et montrer le bénéfice à consulter et à être pris en charge dans les centres d'isolement parce que ça augmente la survie. Ça, c'est vraiment l'enjeu de communication essentiel.
1: Ça veut dire il faut se rendre au centre de santé, c'est pas un mouroir, c'est un endroit où on va vous réhydrater, on va vous soigner et les gens feront de leur mieux pour vous sauver. C'est vraiment un message à faire passer. Professeur Christophe Rapp, vous restez avec nous. On essaye vraiment de rejoindre la ville de Bougnat. On fait tout notre possible. On espère qu'on va y arriver. En attendant, on écoute Nathan Jo avec Nako Zelayo sur RFI.

0: Priorité santé sur RFI, on continue avec nos invités de faire le point sur la 17e flambée d'Ebola en République démocratique du Congo. Riposte, moyens déployés, notamment dans la zone de Bounia. Avec nous en studio, le professeur Christophe Rapp, infectiologue à l'hôpital américain de Paris. Et d'autres réactions d'auditeurs sur notre répondeur, toujours au 33 7 61 18 46 41. On part pour Goma et on retourne à Lubumbashi.
1: Bonjour à toute l'équipe des priorités santé. Je suis Emma, je suis de Goma. Comme vous le savez très bien, la ville de Goma, actuellement, elle est enclavée. Il n'y a pas d'ouverture vers d'autres villes. Et la seule porte d'entrée, c'était la frontière rwandaise qui a été aussi fermée. Maintenant, face à cette crise-là, vraiment la population boude. La population fait comme si de rien n'était. Parce que il y a de ceux-là même qui te disent, quand tu lui demandes de se protéger, ils te disent, qu'est-ce qui est plus grave que la famine? Que je meurs de faim pour me protéger? Donc, je crois qu'on doit beaucoup, beaucoup insister et expliquer à la population comment est-ce que quelqu'un peut se guérir d'Ebola. Parce qu'on a dit qu'elle n'a pas encore eu de médicaments.
2: Bonjour à toute l'équipe de Priorité Santé. Je m'appelle Rissel Ilunga et je vous parle depuis Lubumbashi en République démocratique du Congo. Ici, même si l'épidémie n'est pas encore signalée dans notre ville, Ebola reste une source d'inquiétude pour de nombreuses personnes. Chaque nouvelle alerte réveille des souvenirs de précédentes épidémies. La population vraiment espère que les autorités sanitaires agiront rapidement pour contenir la maladie et éviter sa propagation. De mon côté, je suis préoccupé par le fait que cette épidémie réapparaît régulièrement dans notre pays, mais je garde espoir grâce à l'expérience acquise par les équipes de santé dans la lutte contre Ebola. Vraiment, on garde espoir qu'un jour ça ira mieux.
0: Alors, on a entendu les témoignages de Aimant Rissel, le premier à Goma, qui parlait de cette fermeture de la frontière rwandaise. C'est vrai que certains pays ont pris des mesures pour restreindre l'entrée des personnes originaires des zones jugées à risque. Ça va même très loin, puisque le Mexique, à son tour, a décidé de prendre ces mesures préventives, comme les autres co-organisateurs de la prochaine Coupe du Monde de foot, qui s'ouvre dans 2 semaines, Canada, États-Unis. Il y a les ministres de la Santé de l'Union européenne qui vont se réunir vendredi en visioconférence pour faire un point, donc fermer les frontières, filtrer les passages. Ce sont des mesures efficaces, importantes ou inutiles, professeur Christophe Rapp?
3: Alors, à chaque flambée de maladie à virus Ebola en Afrique, on a la même réponse. Le risque est élevé de façon loco-régionale. Il est faible en dehors du continent africain. Il est très faible dans les pays européens. On peut s'exposer à quelques cas importés, mais surtout des rapatriements de personnel humanitaire ou ONG. Donc, ce sont des manifestations un peu politiques qui n'ont jamais prouvé leur efficacité. Mais chaque État réagit en montrant qu'il est un peu actif avec des mesures restrictives. L'OMS, à ce stade, n'a pas émis de recommandations sur les flux aériens et sur l'arrêt des relations entre les pays qui sont toujours délétères.
0: C'est toujours des messages en fait envoyés aux populations, c'est bien ça ce qu'on comprend. Parce qu'il y avait aussi quelque chose d'important dans ce que disait Aimant qui est à Goma, c'est que les personnes souffrent déjà de la faim. Donc on va dire, quel est le pire des deux? C'est des personnes qui vont se retrouver en blocage de situation économique parce que la frontière rwandaise est fermée. Et il faut le dire à vous, médecins, quand on est déjà sur des personnalités dénutries, malnutries, ce genre de virus peut être bien, bien plus dangereux.
3: Ah, bien entendu, sur des populations fragiles et dénutries, le risque de décès va être plus élevé. Donc, cette crise sanitaire, elle va forcément entraîner une crise humanitaire et une crise politique, parce que la situation de cette province est catastrophique depuis des années, et ça illustre toute la problématique de la prise en charge de fonds des situations sanitaires en Afrique, dans des pays en conflit. Et donc, au-delà de cette riposte de la flambée Ebola, il va falloir réfléchir à la pérennité des structures sanitaires et à l'engagement de la communauté internationale de façon plus pérenne pour stabiliser cette situation sanitaire.
0: On entend bien cette complexité en plus qui vient se rajouter de l'adhésion des populations. Et on a un autre message, là, directement de Bounia, où on retrouve David qui est très, très préoccupé par cette situation.
4: Bonjour, la Radio France Internationale. Bonjour aux auditeurs. Bonjour à notre cher invité. Je m'appelle David, j'ai 32 ans. J'interviens depuis Bounia, en République démocratique du Congo. L'épicentre même de cette épidémie a virus Ebola à la souche Bougio. Nous, la population, ce que nous traversons aujourd'hui, nous considérons cela comme une période de très grande inquiétude face à cette maladie et la nouvelle souche Bougio ici. Dans plusieurs familles, la peur, la psychose, le désespoir prennent de plus en plus de place à cause des décès observés dans nos communautés. Beaucoup de citoyens ont l'impression qu'il existe davantage de cas graves et de décès que ceux qui sont officiellement communiqués. Cette situation alimente les rumeurs, la méfiance et l'angoisse au sein de la population. Surtout parce qu'il n'existe jusqu'à présent aucun traitement. La population se tourne maintenant vers les traitements traditionnels. Nous avons peur de partir à l'hôpital parce qu'une fois, vous partez, on vous isole et il n'y a pas de médicaments. On arrête de traiter seulement les symptômes qui s'affichent. Donc on n'a pas l'assurance, on a le désespoir. C'est pourquoi nous nous tournons maintenant vers les traitements traditionnels. Nous demandons à l'OMS et d'autres scientifiques de nous venir en aide. Merci.
0: Et c'est vrai qu'on avait envie de poser cette question au docteur Marie-Roseline Bélisère, mais les auditeurs le savent bien, hein, les lignes joignent Bounia, c'est un véritable défi en ce moment. Hélas, on n'y arrive pas. Des défis multiples. Et là, on entend les populations qui disent on a besoin des médecins, et on entend aussi quelque chose qu'on n'avait pas entendu depuis longtemps, on a besoin des vaccins. C'est vrai qu'on est dans un contexte général de défiance, et là, quand on est face à une telle situation de crise, les fondamentaux de la science reviennent avec cette nécessité absolue non seulement d'avoir des bons centres de traitement, mais aussi d'avoir des armes efficaces pour lutter contre ces redoutables virus, professeur Rapp.
3: En effet, mais alors là, malheureusement, il n'y a pas de thérapeutique sur cette nouvelle souche Bougio, il n'y a pas de vaccin, mais il faut dire que les traitements symptomatiques, avec des protocoles de l'OMS qui ont été réévalués au fil des flambées épidémiques, sont maintenant très améliorés, et donc il faut inciter la population à consulter vite, à se faire dépister et à être isolé et pris en charge dans des centres spécialisés, où les progrès de la prise en charge ont montré des résultats intéressants. Et on en veut pour preuve la communication sur les personnels de santé déjà guéris en quelques semaines, qui illustre la possibilité de survie qui n'est pas négligeable. On n'a pas de données très précises sur la létalité de Bougio. Il y a eu 200 cas dans l'histoire uniquement, hein, jusqu'à présent. Donc c'est la plus grande épidémie avec cette nouvelle espèce. Et donc on n'a aucune certitude sur la véritable létalité. Donc il faut être incisif et inciter les gens à aller vers les centres de santé et non pas la tradimédecine, dont on sait qu'elle est un vecteur d'amplification de la maladie, car il n'y a pas de port d'éléments de protection et donc c'est dangereux.
0: Ça peut être extrêmement dangereux. On va aller dans la province voisine Nord-Kivu, où il y a des cas également. On retrouve maintenant un auditeur en ligne. C'est vous, Junior, à Goma. Junior, bonjour.
5: Bonjour, Tali. Bonjour, professeur.
0: Alors, c'est Caroline avec vous. On s'excuse si la ligne n'est pas très bonne. C'est pas nous qui contrôlons la qualité technique. Vous vouliez témoigner sur les changements que vous observez chez vous à Goma depuis le retour de l'épidémie, parce que la ville a déjà connu Ebola. Qu'est-ce que vous avez pu observer autour de vous?
5: Bon, c'est juste que depuis le début, la découverte de l'épidémie, le virus Ebola, la circulation a changé, les activités ne se tiennent plus comme d'habitude, on ne sort plus de la maison comme on le faisait depuis avant, sans masque, on se lave souvent et tout.
0: Ça veut dire on sort moins de la maison. Pourquoi? Parce qu'il y a eu des avis pour vous dire essayez de rester chez vous, ou c'est parce que tout le monde a peur?
5: Oui, on a peur, et après l'alerte juste au début, quand on avait alerté l'apparition de la maladie, en tout cas, les gens commencent à craindre de circuler, de faire des entrepôts, aller au marché, à l'église, ne plus comme avant, des histoires pareilles.
0: Donc, ça veut dire que vous avez changé certaines de vos habitudes. Par exemple, quand vous marchez dans la rue, est-ce que c'est comme avant? Vous allez saluer tout le monde ou vous restez tous chacun un peu de votre côté?
5: C'est pas comme avant. En cours de route, on ne peut plus se saluer avec la main. On ne peut plus se rapprocher avec la personne qu'on a rencontré en cours de route. Si c'est dans le bus, auparavant, on embarquait soit au nombre de 10, soit au nombre de 12. Aujourd'hui, on a réduit le nombre. Aujourd'hui, si un bus prenait 8 personnes ou 10 personnes, aujourd'hui, c'est 4. On embarque plus comme avant.
0: D'accord. Dans les transports collectifs, on a réduit justement le nombre de personnes qui sont transportées. Au niveau beaucoup plus officiel maintenant que vos habitudes de vie à vous, Junior, hein, merci pour ce témoignage, c'est extrêmement intéressant. Qu'est-ce qui a été mis en place? Est-ce que vous voyez des choses officielles qui sont installées, des soignants, des personnes qu'on peut reconnaître dans la rue pour informer, ou il n'y a pas de gros changements à Goma?
5: Oui, dans les quartiers, il y a des personnels de santé qui circulent, qui apprennent les gens comment se prévenir par rapport à la maladie.
0: Et du côté de l'atmosphère, vous disiez tout à l'heure, on a un petit peu peur à la maison. Est-ce que c'est quelque chose qu'on sent dans la rue, des craintes, une sorte de méfiance, un petit peu une atmosphère pas très agréable? Comment c'est?
5: Oui, l'atmosphère n'est plus comme elle était bien avant. En tout cas, les choses ont changé. On n'arrive plus à respirer comme c'était avant. Tout le monde m'a dit. Donc, on ne reste plus à l'extérieur beaucoup d'air comme ça. On commence à éviter de ne pas rester à l'extérieur pour ne pas risquer soit de respirer, de mauvaises histoires venant de l'atmosphère, comme ça.
0: Même si vous l'avez entendu tout à l'heure, hein, l'infectiologue, professeur Rapp, ça ne se transmet pas dans l'air, ce virus. C'est quelque chose d'important à dire. C'est bien de faire attention, mais il ne faut pas faire attention à des choses qui n'existent pas non plus. Junior, vous avez des questions, on vous écoute.
5: Oui, on voulait savoir, parce que la première apparition de la maladie, c'était en 2010, c'était la première souche. On nous disait que la maladie s'est transmise par des animaux abandonnés, soit qu'on a retrouvé morts dans des forêts, et si on les consommait par de l'eau sale, des histoires pareilles. Alors, ici, où nous sommes en ville, où il n'y a pas beaucoup d'animaux, il n'y a pas d'animaux abandonnés, d'animaux qui se sont tués d'eux-mêmes. Alors, on se demande comment arrive-t-il. La maladie arrive-t-elle à se transmettre? Pour ça, ici, il n'y a pas la consommation des animaux qui se sont tués d'eux-mêmes ou qu'on a abandonnés.
0: C'est une question très importante. Junior, on va y répondre, professeur Christophe Rapp. C'est toujours sur l'origine de la maladie. Viande de brousse, quand on est au Congo, ça peut être de la chauve-souris qui se mange fumée, qui se consomme fumée. Il y a d'autres petits animaux de la forêt. Et c'est vrai qu'en général, il y a toujours un animal à la base.
3: Oui, c'est une maladie animale, hein. C'est une zoonose de la forêt. Le réservoir, c'est les chauves-souris frugivores. Ça peut toucher les grands primates non humains et puis ensuite les antilopes. Donc le cas index, c'est toujours quelqu'un qui a touché une carcasse ou consommé de la viande de brousse. S'il va ensuite infecter généralement les femmes ou les soignants qui s'occupent de lui quand il tombe malade. Et ensuite, il y a une amplification des zones rurales vers la ville, comme l'explique notre auditeur, puisque les gens n'utilisent pas de mesures de prévention et pas d'équipement de protection. Et il va y avoir des contaminations par les fluides biologiques et le sang qui vont entraîner ce qu'on appelle une cascade d'amplification. Et on peut ensuite, puisque les gens ne sont pas dépistés, ils vont transmettre la maladie et ils vont se déplacer avec leur virus. Et ensuite, ça va de la maison au centre de santé, à l'hôpital régional, puis ensuite par les flux routiers dans les grandes villes. C'est pour ça qu'il faut isoler rapidement les cas suspects et tracer les contacts de façon à ce qu'on appelle briser les chaînes de transmission.
0: Voilà, ça veut dire que une maladie qui part de la forêt et qui arrive jusqu'à la ville, c'est quelque chose de commun. En même temps, il y a des mises en garde qui disent ne consommez pas de viande de brousse. Mais encore une fois, je reparle de la malnutrition, parce que dans des contextes où il y a très très peu de protéines, c'est bien de donner des indications aux populations, mais encore faut-il donner des moyens de substitution, tout simplement pour manger à sa faim.
3: C'est un des grands enjeux de la prévention de la maladie virus Ebola. C'est multifactoriel et c'est très compliqué. Et globalement, c'est toujours dans des zones pauvres et reculées du monde. Et donc, améliorer la santé globale et le niveau de revenu moyen de la population est un des éléments majeurs de la réponse au long terme.
0: Eh bien, on remercie beaucoup Junior pour sa question de tout à l'heure. On a un autre auditeur qui nous a laissé un message sur notre répondeur. C'est Lucien, on l'écoute.
6: Bonjour Caroline, bonjour à tous les auditeurs. Je suis Lucien Vouni, je vous appelle depuis la ville de Boma, Il est vrai que ici au Congo central et précisément dans la ville de Boma, on n'a pas encore enregistré de cas suspects ou encore des cas confirmés. Mais ma préoccupation, elle est la suivante. Nous avions suivi, nous avions écouté qu'il y a eu déjà 5 personnes qui ont été guéries de ces virus. Alors, je voudrais savoir, est-ce que c'est la maladie qui a été soignée et guérie ou c'est juste les symptômes? Et est-ce que ceux qui ont été guéris par ces symptômes-là présentent-ils encore la maladie ou ils sont guéris totalement et ils ne feront plus cette maladie? Voilà un peu.
0: Et c'est vrai que c'était des images réconfortantes de voir ces soignants sortir debout, parfois avec le sourire, du centre de traitement, quand beaucoup de personnes ont en tête que, bah, une fois qu'on y rentre, on sort les pieds devant. C'est évident que c'est quelque chose, c'est un message aussi très important pour les populations. Professeur Christophe Rapp, qu'est-ce que l'on sait aujourd'hui exactement de ces patients guéris?
3: Alors les patients guéris, bon, ils vont représenter plus de 2/3 des patients qui vont être pris en charge dans les centres de traitement Ebola. Donc ça, c'est une première nouvelle très importante. On sait que, bien sûr, on peut guérir de la maladie virus Ebola sans traitement antiviral, avec un traitement symptomatique. Ça dépend, bien sûr, de plein de facteurs comme la quantité de virus, l'état de la santé, l'état de l'immunité.
0: Quand on dit traitement symptomatique, je veux dire pour le plus grand nombre, ça veut rien dire. Ça veut dire que quand on a Ebola, par exemple, on va se déshydrater. Donc, qu'est-ce que vont faire les médecins?
3: Il faut y réhydrater avec des perfusions, mais surtout avec des volumes parfois exceptionnels, puisque à la deuxième phase de la maladie, on peut perdre entre 5 et 8 litres de fluide par jour. Donc, il faut mettre des perfusions. C'est quasiment du soin intensif, ce qui est difficile à faire en Afrique et ce qui a été mis en place au fil de l'eau.
0: C'est ce qu'on fait un peu quand on a aussi des épidémies de choléra, c'est-à-dire réhydrater de façon très, très, très massive.
3: Voilà, vraiment, il y a des similitudes.
0: Il y a d'autres choses pour réguler la fièvre? Qu'est-ce qui est d'autres symptômes? Comment on les attaque, en fait? Avec quels médicaments?
3: Alors, on peut utiliser, bien sûr, des médicaments pour faire diminuer la fièvre, comme le paracétamol. Et puis après, on va compenser les défaillances d'organes avec de l'oxygène pour les poumons. On peut dialyser les patients en cas de défaillance rénale. Mais tout ça, c'est quand même des soins complexes à mettre en place sur le terrain dans des contextes très, très compliqués. Je voudrais revenir sur la notion de guérison et de réservoir, parce que l'auditeur a posé une question très intéressante en nous disant, sont-ils vraiment guéris?
0: C'est important.
3: Alors effectivement, oui, ils sont guéris au sens clinique, mais il faut savoir que le virus a comme réservoir les sécrétions sexuelles. Et donc, il y a eu des résurgences d'épidémies à Ebola liées à des transmissions sexuelles par des survivants en Guinée. Donc là, une des recommandations majeures, c'est premièrement d'être très bien suivi sur le plan médical, de suivre tous les survivants, et deuxièmement, d'expliquer l'importance des rapports protégés pendant au moins les 6 premiers mois après la guérison.
0: Rapport protégé, ça veut dire si on a des relations sexuelles avec son conjoint, on utilise obligatoirement un préservatif, c'est quelque chose d'essentiel, parce qu'il faut que les gens retournent dans la communauté, il faut surtout pas les exclure, il faut pas de stigmatisation des patients, mais pour autant, on prend des précautions. C'est quelque chose qui se fait également quand on a une maladie lambda, je pense aux personnes qui survivent à un cancer, on est plus fragile, on prend des précautions, c'est pareil quand on vient à la maison, on fait attention pour soi et pour les autres. Donc cette notion de patient guéri, c'est quelque chose vraiment à regarder de près. Il y a des recherches sur le vaccin. On l'a dit pour l'instant, professeur Rapp, on n'a pas de vaccin, mais c'est pas pour autant que tout le monde dort sur ses deux oreilles. Bien évidemment, on va pas trouver un vaccin en 3 semaines et on va pas le distribuer immédiatement. Pour autant, il y a différentes pistes. Qu'est-ce qu'on peut dire aujourd'hui de ces pistes de recherche?
3: Alors, il existait jusqu'à présent 3 vaccins sur l'espèce Zaïre. Et puis, il y a des vaccins qui sont au stade des études chez l'animal. Donc là, l'OMS et les différentes institutions sont en train de voir quels seraient les vaccins les plus rapidement disponibles, avec un schéma de réponse rapide, un schéma en une seule dose, qui pourrait faire l'objet d'évaluation en milieu animal, puis ensuite rapidement d'études cliniques pour pouvoir mettre en place un vaccin au plus vite. On est dans des délais de quelques mois, c'est-à-dire pas avant la fin de l'année 2026.
0: J'ai entendu, j'ai lu, je peux pas vous donner la source exacte, c'est pour ça que je suis prudente, certaines autorités dire on pourra en avoir fini dans 6 mois. Qu'est-ce qui va déterminer, on va pas faire de pronostic, c'est pas le genre de l'émission, mais qu'est-ce qui va déterminer qu'on puisse contenir une épidémie dans un certain laps de temps? C'est quoi les indicateurs? Il faut regarder la courbe des cas, qu'est-ce qu'on regarde exactement?
3: Oui, il faut regarder la courbe épidémique, et l'intérêt des vaccins, c'est de vacciner les professionnels de santé et les contacts et les contacts des contacts. Donc ça permet, c'est une stratégie qui s'appelle la vaccination en nano, ça permet de limiter l'extension de l'épidémie. Dans 6 mois, l'épidémie sera peut-être réglée, en fait. Donc il n'est pas certain que la vaccination ait un rôle dans cette riposte-là. Et puis le deuxième point pour la mise en place des vaccins, c'est qu'il faut aller vite sur les validations au stade animal et ensuite faire des études cliniques sur des sujets. Et là, il faut que l'épidémie perdure, parce que si on n'a plus de patients, on n'arrivera pas à valider statistiquement l'efficacité des vaccins si l'épidémie ne se prolonge pas.
0: On essaye de faire de notre mieux pour rejoindre Bounia. Est-ce que vous êtes là, docteur Marie-Roselyne Bélizère? Est-ce que vous êtes avec nous, docteur? Ah, bonjour. Je suis ravie. On vous garde en ligne. On ne vous lâche plus. Merci à l'équipe technique qui a tout fait pour vous avoir. C'est réussi. Est-ce que vous avez, excusez-moi d'entrer aussi brutalement dans le vif du sujet, mais est-ce que vous avez les derniers chiffres d'Ebola, puisque vous êtes directement sur place à Bounia pour l'OMS, puisque vous êtes directrice des opérations d'urgence et de la gestion des épidémies?
7: Oui, bonjour à tous. En effet, on a les derniers chiffres à partir d'hier. On a 321 cas confirmés dans cette épidémie actuellement. Mmh. Et l'épidémie a déjà atteint 23 zones de santé. Donc, la zone de santé, c'est la division administrative et sanitaire et de la province. La province de Bounia compte 36 zones de santé, mais on a 15 qui sont affectées dans la ville de Bounia et les autres sont dans la province du Nord Kivu et la province du Sud Kivu.
0: Et dans cette zone, dans ces provinces, aujourd'hui, en termes de centres de traitement capables d'accueillir les patients malades, vous en êtes où dans ce déploiement?
7: On est en train de renforcer la capacité de la prise en charge. On a déjà un centre de 40 lits qui est disponible et qui fonctionne depuis le dimanche. Mais on est en train aussi d'augmenter cette capacité, notamment avec les collègues de MSF qui a un centre de santé en construction à Lima, Samaritan Purse. Ils ont tous des centres de santé en construction. Et dans une semaine, nous devons avoir une capacité, je dirais, assez importante à recevoir tous les patients.
0: Au niveau de l'aéroport, de l'accès à cette ville de Bounia qui aujourd'hui centralise l'aide, qui centralise l'arrivée des matériaux, qu'est-ce que vous pouvez nous dire? Est-ce que ça circule? Est-ce que c'est efficace?
7: Pour le moment, l'aéroport de Bounia, on met en place les mesures. C'est un grand aéroport qui a été reconstruit d'abord. Et je suis retournée dans cette ville après 2019 et j'ai trouvé beaucoup de changements. Ils ont un nouvel aéroport qui doit être inauguré et ça peut recevoir les grands cargos, heureusement. Et donc, ça a pu faire venir les vols de Kinshasa. Donc, la prochaine fois, c'est de voir si d'autres vols aussi de d'autres places telles que des NTP et de d'autres et villes peuvent arriver aussi à Bounia.
0: Alors l'OMS vient d'avoir des préconisations en termes de traitement. Ça veut dire qu'à l'hôpital, il y a certains médicaments qui peuvent être parfois très coûteux qu'on donne aux malades. Est-ce que ces médicaments, ils sont déjà arrivés à Bounia ou pour l'instant, ce sont juste des conseils de l'OMS, docteur Bélizère?
7: Les médicaments sont arrivés. Donc ce sont des médicaments qui ont été gérés entre le pays et le gouvernement américain. Ce sont pas des médicaments spécifiques à Ebola, il faut le préciser, mais ce sont des antiviraux qui peuvent servir à Ebola.
0: On a vu tout à l'heure, on en a parlé très récemment, ces premiers cas de guérison. Est-ce que les patients guéris sont retournés dans la communauté ou est-ce qu'ils restent en observation dans des centres de traitement?
7: Avant qu'on libère un patient pour dire qu'il est guéri, il y a un certain de tests qui sont réalisés. Notamment, il faut que ce patient ait au moins 2 tests négatifs dans l'espace de 48 heures. C'est-à-dire, une fois que le patient est sorti guéri, il ne présente plus aucun risque pour la communauté. Donc, les patients sont retournés dans leur communauté. Mais néanmoins, nous continuons de les suivre parce qu'il y a le programme des survivants, parce que les études ont prouvé que le virus un peu resté dans le sperme pour plus d'un an. Il y a des cas où on a trouvé jusqu'à 2 ans. Il y a aussi, ça peut rester dans les liquides vaginales. On continue de suivre les patients, les survivants d'Ebola.
0: Et donc, on l'a dit, hein, c'est une mesure simple, usage du préservatif lorsqu'on reprend les rapports sexuels et qu'on est survivant, qu'on est rentré à la maison. Le travail communautaire, c'est absolument essentiel. On a beaucoup insisté en début d'émission, notamment avec patient Ligaudy, sur la crise de confiance, la méfiance et puis les croyances aussi sur place. Comment vous, à l'OMS, vous travaillez sur ce plan?
7: Donc, ce que nous faisons, c'est de nous travaillons directement avec les communautés, tous les leaders communautaires, les leaders religieux, on les a rencontrés, les jeunes surtout, parce que ce sont des jeunes qui sont méfiants, qui n'ont pas vraiment l'information, les associations de femmes, les entrepreneurs. En fait, c'est une réponse de toute une société, sans laisser aucune catégorie de côté. On a une grande population aussi qui travaille dans les mines, et nous avons des déplacés internes et des réfugiés qui sont aussi sur place à Bounia. Et même les prisonniers sont pris en compte et on fait des visites et on met des centres de traitement et on les sensibilise. Donc, on travaille avec toute la communauté, mais il y a aussi, la, comme vous avez dit, la culture et la croyance. Donc, ça prend du temps pour ne pas croire que ce n'est pas du poison, pour ne pas croire que ce n'est pas de la sorcellerie, mais on travaille de manière très acharnée à ce que la population puisse croire que la maladie existe et comme ça travailler pour vaincre cette épidémie.
0: Ne laissez personne de côté. Un grand merci, docteur Bélizaire. Merci à vous, professeur Rapp, pour tout cet éclairage. On reparlera bien évidemment bientôt dans Priorité de cette épidémie à virus Ebola. Merci à Victor Hull et à Laurent Hérault à la technique aujourd'hui. On se retrouve demain 9h10 temps universel et d'ici là, portez-vous bien.
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0: Dans 10 minutes, votre rendez-vous avec 8 milliards de voisins. On va vous retrouver, Emmanuel Bastide, bonjour.
9: Bonjour Caroline, bonjour à tous les voisins et voisines. Aujourd'hui, on parle des emballages. Peut-on se passer de plastique? Les lois, les réglementations se multiplient dans le monde et pourtant, la consommation de plastique continue d'augmenter. Et chez vous, les voisins, comment ça se passe? Quelles solutions pour limiter l'usage du plastique? Contactez-nous dès maintenant, 33 6 11 80 41 89.
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0: Merci d'écouter RFI, les midis à Paris, 10h en temps universel. Le journal, c'est tout de suite avec vous, Mathieu Vendrely. Mathieu, bonjour.
12: Bonjour Caroline et à demain. Bonjour à toutes et à tous. La droite et l'extrême droite sont ravis. Les défenseurs des droits humains sont vent debout. Les députés européens tombent d'accord sur de nouvelles règles en matière d'immigration. Le texte prévoit notamment la mise en place de plateformes de retour hors des frontières de l'UE. Précision, Pierre Benazet dans un instant. L'armée israélienne appelle à l'évacuation de la ville libanaise de Nabatieh ce matin. Nouvelle tension alors que des discussions sont supposées démarrer ce mardi à Washington. En France, l'appel des victimes du cadmium, elles demandent au gouvernement de soutenir une loi pour réduire la présence du métal cancérogène dans notre alimentation. Explication Jeanne Richard. Un livre très attendu sur fond de grosses polémiques. En France, la sortie en librairie de La Légende, le nouveau récit de Boualem Sansal. Sophie Torlotin viendra nous en parler. Et puis Roland Garros, malgré la pluie ce matin, le début des quarts de finale, la Russe Mira Andreeva, tête de série numéro 8, affronte la Roumaine Sorana Sirstea. En ce moment même, Andreeva mène une manche à zéro. Et d'abord donc ce nouveau tour de vis dans la politique migratoire européenne. Les eurodéputés se sont mis d'accord hier soir, d'accord sur le projet de plateforme de retour. Il s'agira de centres situés en dehors de l'Union européenne. Les 27 pourront y envoyer les migrants qui n'auront pas eu le droit d'entrer sur le territoire européen. Un nouveau cadre inspiré des projets d'accord du Royaume-Uni avec le Rwanda, inspiré aussi des plateformes retour montées par l'Italie dans le nord de l'Albanie, Pierre Benazet.
13: Contrairement aux centres italiens en Albanie, destinés à accueillir aussi des demandeurs d'asile en attente de réponse, les plateformes retour imaginées par l'UE sont réservées à ceux dont la demande d'asile aura été rejetée et qui auront reçu aussi une décision définitive de départ. Le nouveau règlement comporte d'ailleurs un ordre de retour européen, similaire aux ordres de quitter le territoire utilisés au niveau national par les 27. Ces plateformes de retour pourront même accueillir en dernier recours des familles avec enfants ou des mineurs isolés. Au maximum, les migrants pourraient y passer jusqu'à 2 ans, voire 2 ans et demi pour des cas spéciaux, avec confiscation possible des documents d'identité. En outre, la durée d'interdiction d'entrer en Europe par la suite passera de 5 à 10 ans, voire 20 ans. C'est un durcissement très net de la politique migratoire de l'UE, alors qu'on estime à 20% le nombre de migrants qui quittent effectivement l'Europe après un ordre de départ. Le projet devra encore être voté par le Parlement européen et par les 27 au sein du Conseil, mais ces votes sont partis pour n'être qu'une formalité après le compromis de ce lundi soir. Pierre Benazet, Bruxelles. 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
12: Et le texte est applaudi par la droite et l'extrême droite. La gauche et les ONG sont au contraire vent debout contre ces nouvelles mesures qu'elles jugent contraires au droit international. L'appel du président ukrainien aux Américains, Volodymyr Zelensky, juge absolument nécessaire l'aide des États-Unis pour la livraison de missiles pour les systèmes de défense antiaérienne Patriot. Demande après une nouvelle nuit de frappes russes sur son pays. D'après le gouvernement ukrainien, les attaques russes auraient fait au moins 13 morts ces dernières heures, 4 rien que dans la capitale Kiev. La Russie, de son côté, affirme qu'elle a visé des sites du complexe militaro-industriel. Rien ne peut justifier la poursuite des opérations militaires israéliennes. C'est ce que dit Jean-Noël Barrot ce mardi. Propos du chef de la diplomatie française alors que des discussions politiques sont prévues aujourd'hui et demain à Washington. Sur le terrain, concrètement, la situation reste extrêmement tendue. Hier, Israël a menacé de frapper le sud de Beyrouth, la capitale. L'armée israélienne qui a aussi frappé lundi plus de 40 localités dans le sud, notamment à Tyr, près d'un hôpital. Il y a des dégâts, plusieurs blessés également. Et sur la situation à Tyr, un témoignage, celui de Karine Huster. Elle est responsable des activités médicales à Médecins sans frontières et elle vient de passer 1 mois et demi sur place à Tyr. Et elle décrit une population épuisée et sous la pression constante.
14: Les Israéliens jouent un jeu psychologique avec la population. C'est pareil à Gaza, ils envoient des messages en disant, bah voilà, là, ordre d'évacuation de tout tir. Et donc les gens paniquent et puis partent. Qu'ils aient les moyens ou pas, ils n'ont pas envie d'être victimes de bombardements. Et donc, ils essaient de partir par tous les moyens. Ceux qui peuvent pas, par exemple, quand on était à Tyr, nous, notre maison est dans le tout petit coin de Tyr, le seul petit coin qui n'a pas eu d'ordre d'évacuation parce que c'est une petite enclave chrétienne. Et du coup, il y avait des centaines de personnes qui venaient dans ce petit coin parce que elles pensaient être en sécurité et elles étaient en sécurité. Et donc, ils dormaient dans les rues. Enfin, les gens sont fatigués. Ça n'arrête pas. C'est tous les jours des ordres d'évacuation. C'est tous les jours des bombardements. C'est tous les jours des drones au-dessus de la tête. Ça n'en finit jamais.
12: Des propos recueillis par Sofia Katsenkova. Et à l'instant, je vous le disais, l'armée israélienne appelle à l'évacuation de la ville libanaise de Nabatieh. À propos du Liban, notez dès à présent ce rendez-vous RFI demain. Journée spéciale, les Libanais à l'épreuve d'une nouvelle guerre. 3 émissions depuis Beyrouth avec Romain Ouzoui et les équipes de RFI sur place. Rendez-vous donc demain sur nos antennes et sur nos plateformes. Midi 6 à Paris, un épisode El Niño est probable à 80% dans les prochaines semaines. C'est ce qu'indique l'Organisation Météorologique Mondiale ce mardi. Épisode au moins modéré, voire fort, estime l'OMM. que ce soit des sécheresses ou des inondations, ça dépend des latitudes. Le phénomène climatique El Niño provoque généralement des événements météorologiques extrêmes un peu partout sur la planète. C'est un métal toxique, il est très utilisé dans les engrais et on le retrouve dans nos assiettes. En France, l'Assemblée nationale examine cette semaine une proposition de loi pour réduire le taux de cadmium dans l'alimentation. Cancérogène avéré, il est suspecté d'être lié à l'explosion du nombre du cancer du pancréas dans le pays. Jeanne Richard, un collectif de malades du cancer du pancréas et de proches de victimes appelle donc les autorités à soutenir cette loi.
15: En août dernier, la mère d'Alexandre Roussel apprend qu'elle est atteinte d'un cancer du pancréas. Elle meurt à peine 3 mois plus tard. Depuis, l'Agence de sécurité sanitaire a publié un rapport sur le cadmium et son fils s'indigne.
16: Les chiffres sont vraiment alarmants. Une multiplication par plus de 4 en 30 ans du nombre de cancers du pancréas en France, une progression 2 à 3 fois plus rapide que dans bon nombre de pays européens. Et donc, il se trouve que voilà, le cadmium pourrait être un de ces facteurs qui permettrait d'expliquer cette explosion du nombre de cas en France.
15: Et c'est surtout par l'alimentation que les Français sont contaminés par ce métal lourd. Car les engrais phosphatés utilisés par les agriculteurs dans le pays sont particulièrement riches en cadmium. Il appelle donc les députés à soutenir la proposition de loi qui vise à baisser les taux de cadmium autorisés dans les engrais. Et d'une manière globale, à mieux protéger la population des polluants qui l'empoisonnent.
16: Tous ces polluants, que ce soit le cadmium, que ce soit les PFAS, les pesticides, ça peut pas continuer. Tout ça, ça s'accumule dans nos organismes, dans nos sols, dans l'environnement. Et le nombre de cas de cancer, le nombre de cas de maladies liées à tous ces polluants-là vont juste croître. Et voilà, faut pas laisser les gens sur le côté. Donc, faut tout simplement agir, quoi, et faire quelque chose.
15: Réduire la teneur en cadmium des engrais est possible et peu cher, selon les défenseurs de la proposition de loi. C'est donc une question de choix politique.
12: Jeanne Richard, le nouveau président du Bénin est arrivé tout à l'heure au Niger. Romuald Ouadani, accueilli au pied de l'avion par son homologue, le chef de la junte Abdourahmane Tiani, au menu des discussions, notamment la coopération sécuritaire. C'est un livre très attendu, sorti ce mardi en France, en librairie, du nouveau livre de Boualem Sansal. Dans ce récit intitulé La Légende et qui paraît chez Grasset, l'écrivain franco-algérien raconte son année de prison en Algérie et il règle ses comptes, notamment avec le pouvoir algérien, mais aussi avec son ancienne maison d'édition à Gallimard, Sophie Torlotin.
17: La Légende, c'est le surnom donné à Boualem Sansal par ses co-détenus de la prison de Coléa en Algérie. L'écrivain explique vouloir se réapproprier son récit, sous-titré d'ailleurs « Libre méditation d'un prisonnier encombrant ». Et ses méditations alternent entre chroniques du quotidien en prison, divagations poétiques ou aphorismes sur la liberté. C'est un livre de combat, prévient Boualem Sansal. Le nom du président algérien Abdelmadjid Tebboune, accusé de l'avoir pris en otage, y est cité une trentaine de fois. Mais l'écrivain règle aussi d'autres comptes, avec la gauche et la France insoumise, qu'il accuse de collusion avec l'islamisme, et avec Antoine Gallimard, qui, dit-il, ne lui a donné que 8 jours pour trouver un autre appartement, après l'avoir logé gracieusement pendant 3 mois à son retour en France. Ne trouve grâce à ses yeux que ses nouveaux bienfaiteurs, comme Arnaud Lagardère ou Bruno Retailleau, l'ancien ministre de l'Intérieur, partisan d'une ligne dure avec Alger. Ce livre, écrit en 40 jours, aura manqué de la vision d'un éditeur. Ça aurait dû être Olivier Nora, évincé par Vincent Bolloré, une preuve parmi d'autres. Le nom de Christophe Glaise, journaliste français prisonnier en Algérie, y est par 2 fois mal orthographié.
12: Sophie Torlotin, mot tennis. À l'instant, la Russe Mira Andreeva, tête de série numéro 8, se qualifie pour les demi-finales des Internationaux de France de tennis en battant la Roumaine Sorana Sirstea. RFI Paris Midi 10, Emmanuel Bastide dans un instant.
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0: Bonjour. Bonjour, bienvenue, 8 milliards de voisins et de voisines. Aujourd'hui, nous parlons des emballages. Peut-on se passer du plastique? En France, près d'un supermarché sur deux vend des légumes prêts à cuisiner emballés sous plastique. Et les ventes de produits en vrac en supermarché ont reculé de 19 points en 3 ans. Alors que la loi AGEC, la loi anti-gaspillage pour une économie circulaire, prévoit au contraire la fin progressive des plastiques à usage unique d'ici 2040. Dans l'Union européenne, le règlement sur les emballages fixe des objectifs de réduction, mais en fait, pour quel progrès? Sur le continent africain, également, dans de nombreux pays, on a des lois qui interdisent les sacs plastiques dans le commerce, mais qui sont peu appliquées, hormis au Rwanda où son interdiction est totale. Alors, quelle solution pour faire appliquer les réglementations? Comment diminuer la production aussi de déchets plastiques dans le monde et sortir de l'illusion d'un recyclage coûteux? Évidemment, vous avez la parole, les voisins et les voisines. Dites-nous pour vous, quelles solutions pour limiter l'usage du plastique? Est-ce que les lois qui interdisent les sachets plastiques sont efficaces selon vous? Vous nous contactez au 33 6 11 80 41 89. Nous sommes en ligne avec Nathalie Gontard, bonjour.
20: Bonjour Emmanuel.
0: Vous êtes directrice de recherche à l'Institut National de Recherche pour l'Agriculture, l'Alimentation et l'Environnement, l'INRAE. Vous êtes spécialiste du plastique depuis de nombreuses années. Muriel Papin, bonjour.
21: Bonjour.
0: Vous êtes déléguée générale de l'association No Plastic in My Sea, pas de plastique dans mon océan, co-autrice de l'étude Supermarché, toujours accro au plastique, sortie en mai 2026 et co-réalisée avec l'association Que Choisir Ensemble. Et vous, les voisins, vous avez la parole. 33 6 11 80 41 89 sur les emballages plastiques.
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25: Bienvenue dans le monde merveilleux du plastique.
26: L'ère des plastiques s'enorgueillit à peine née de quelques 150 articles de ménage et de jardin légers, silencieux, colorés et fonctionnels.
25: Le plastique, c'est pratique et

0: Chaque seconde dans le monde, on produit 10 tonnes de plastique.
1: De 2 millions de tonnes en 1950, la production est passée à 475 millions de tonnes en 2022. Elle pourrait atteindre 1,2 milliard de tonnes en 2060 si rien n'est fait, quasiment trois fois plus qu'aujourd'hui.
0: Toutes les deux secondes, une tonne finit dans les océans. Au point qu'en 2050, il pourrait y avoir plus de plastique que de poissons dans la mer.
2: Montage sonore de Maël Guyot à partir d'enquêtes télévisées, Cache Investigation sur France Télévisions, Planète Plastique et la chaîne Arte. Écoutez aussi une réaction d'une auditrice, Mariam, qui est à Tawa, au Niger.
3: Aujourd'hui, c'est très difficile de se passer des emballages plastiques. Parce que ici, chez nous, on peut acheter 5 articles chez 5 boutiquiers différents et on recevra 5 plastiques pour chaque article. Dans l'environnement, partout où on passe, ce sont les déchets plastiques. Dans nos cuisines, ce sont les ustensiles en plastique qu'on utilise. Donc, c'est très difficile de s'en passer. Mais c'est pas impossible. Avec beaucoup d'efforts et une très grande détermination, on peut réduire, pas totalement s'en passer, mais on peut réduire l'utilisation des emballages plastiques.
2: Je précise que les sacs plastiques non biodégradables sont en principe interdits par la loi depuis plus de 10 ans au Niger. Vous continuez de nous appeler au 33 6 11 80 41 89. Nathalie Gontard, vous êtes ingénieure de recherche spécialiste du plastique. Est-ce que vous pouvez déjà nous rappeler quels sont les problèmes que pose l'usage d'emballages plastiques? Parce qu'il y a souvent des confusions à ce sujet.
4: Tout à fait, Emmanuel. Je pense qu'il est important de rappeler ce qu'est exactement la pollution plastique, parce qu'on a tendance à l'assimiler aux images de déchets plastiques que les médias nous renvoient. Vous savez, ce septième continent, les détritus qui sont abandonnés, etc. Et en fait, ces images sont très marquantes, mais elles sont aussi très trompeuses. Parce que, en fait, la pollution plastique était en réalité beaucoup plus insidieuse que ces déchets que l'on voit. Alors, je vous explique pourquoi. Le plastique ne peut être digéré par aucun être vivant. Et donc, il va se dégrader très lentement sous l'effet du soleil, de l'oxygène, des frottements, etc. En particules de plus en plus petites. C'est ce qu'on appelle les micro et les nanoplastiques. Et ces micro et ces nanoplastiques, ce sont eux qui sont dangereux et eux, ils sont invisibles justement. Ce n'est pas forcément la pollution que l'on voit. Et donc, c'est ce qui constitue le danger de la pollution plastique. Ces micro et ces nanoplastiques sont émis dès le début de la production. Ils continuent pendant l'usage. Ils échappent à notre œil. Ils ne connaissent aucune frontière. Ils voyagent absolument partout. Non, les océans n'en sont pas le réceptacle final et ils passent toutes les barrières des êtres vivants pour venir s'accumuler jusque dans nos corps et en perturber le bon fonctionnement. Alors, une autre information importante, c'est que ces micro et ces nanoplastiques passent entièrement sous le radar de l'empreinte carbone issues des analyses de cycle de vie qui ne peuvent pas comptabiliser leurs effets sur notre santé et sur celle de notre environnement. Voilà, il faut vraiment le savoir. La pollution plastique, c'est d'abord une empreinte aux particules plastiques. Et nous avons développé très récemment au sein d'INRAE une méthodologie pour calculer cette empreinte. Et cette empreinte, c'est une empreinte d'éléphant pour nous, aujourd'hui, mais aussi pour les générations futures. Car sans les avoir utilisés, ce sont ces générations-là qui vont en subir les effets de plein fouet.
2: Voilà. Et tout voilà. Ça, donc indépendamment des émissions de CO2. Ce sont deux choses différentes.
4: Ça n'a rien à voir. Et donc, cette empreinte plastique, c'est un héritage empoisonné. C'est une dette de toxicité que l'on laisse derrière nous aux générations à venir. Les effets de plein fouet.
2: Voilà. Et tout ça, indépendamment des émissions de CO2.

0: Muriel Papin, l'Union européenne depuis 2026 applique le règlement européen sur les emballages et les déchets d'emballage. Ce règlement, il fait 124 pages, hein. On va pas peut-être le détailler, mais grosso modo, que prévoit-il? Quelles sont les avancées? Et finalement, en quoi est-il respecté ou pas respecté au sein de l'Union européenne?
1: Alors pour l'instant, il n'est pas encore entré en application.
0: Donc, il vient d'entrer là.
1: Voilà, au mois d'août, exactement. Oui. Et en fait, ce règlement, ce qui est intéressant, c'est qu'il s'est en partie inspiré de la loi française, la loi sur la loi anti-gaspillage pour l'économie circulaire, sur un certain nombre d'interdictions, par exemple sur l'interdiction de plastique sur les fruits et légumes, ce qui est vraiment une évidence, hein. En tant que consommateur, on voit bien, notamment dans les magasins bio, que il y a pas de plastique sur les fruits et légumes, contrairement à la grande distribution. Voilà. Donc ça, c'est dans la loi française et ça a été repris au niveau du règlement européen. Le règlement européen, donc il a quelques interdictions. Il a des objectifs de recyclage qui sont importants.
0: Et aussi, il y avait déjà des interdictions qui d'ailleurs étaient partiellement respectées. L'interdiction des pailles en plastique, des cotons-tiges, etc. Ça semblait quand même très, on va dire très un épiphénomène, hein, par rapport
1: un peu anecdotique,
0: oui. Anecdotique par rapport à la masse de la consommation du plastique qui est surtout concentrée vers les bouteilles.
1: Oui, ça c'était un autre texte européen qui avait été aussi transposé dans les pays européens, la directive sur les plastiques à usage unique, avec oui en effet les cotons-tiges, l'obligation de mettre des bouchons sur les bouteilles d'eau et de boissons en plastique pour éviter qu'ils se dispersent dans l'environnement. Donc il y avait déjà un certain nombre d'obligations. Ensuite, donc c'est vrai que chronologiquement on a eu la directive sur les plastiques à usage unique européenne. On a eu en France la loi anti-gaspillage pour l'économie circulaire qui est allée plus loin que la directive et on a un des textes les plus ambitieux au monde avec l'objectif de réduction de zéro plastique à usage unique.
0: Réduction, réemploi, recyclage. Hein, ce sont les trois R de la loi AGEC.
1: Mais surtout avec un objectif structurant. Zéro plastique à usage unique en 2040. On n'a aucun texte au monde qui va aussi loin.
0: Et 50% de réduction des bouteilles plastiques d'ici 2030.
1: Exactement.
0: 2030, c'est demain quand même.
1: C'est demain, on y reviendra, on n'est pas du tout à l'objectif. En tout cas, c'était bien d'avoir ce texte-là et cette ambition et de cibler particulièrement les bouteilles plastiques parce que c'est un produit très problématique. Et il n'est pas ciblé dans les textes européens, même dans le règlement sur les emballages. Il est ciblé sur l'angle recyclage, mais il n'y a rien qui est fait pour réduire les volumes. Et finalement, une bouteille, qu'elle soit recyclée ou pas, à partir du moment où elle est dans la nature, elle va polluer. Donc, il faut réduire les volumes parce que sur spécifiquement les bouteilles et les emballages, on a des volumes qui sont complètement exponentiels et qu'on n'arrive pas à gérer.
0: Les objectifs de réduction de plastique, il y en avait déjà pour 2025. Est-ce qu'ils ont été atteints?
1: Alors, en effet, donc c'est notre loi qui prévoit zéro plastique à usage unique. Ensuite, elle a séquencé dans le temps avec des objectifs quinquennaux. Donc, on devait réduire en 2025 de 20% déjà les plastiques à usage unique, les emballages. On a peu de mesures. C'est un des problèmes dans l'application de la loi, c'est le suivi. Alors c'est vrai que c'est une loi qui est dense, il y a beaucoup d'objets plastiques, il y a beaucoup d'objectifs. Donc à piloter, c'est une loi qui est conséquente pour l'État. Reste que il est indispensable de la piloter parce que sinon on voit bien que tous les acteurs, il y a une démobilisation des acteurs qui par ailleurs font du lobbying pour amoindrir la loi au plan français, au plan européen. Donc il y a aussi eu un attentisme parce que ils jouaient sur le niveau européen pour déjouer, enfin pour déréguler et affaiblir
0: la loi française. On attend l'application du règlement européen.
1: Voilà, et donc et aussi des actions de lobbying pour en fait affaiblir la loi française. Donc il y a eu ça en parallèle. Et par ailleurs, un manque de suivi. Ça a été dit dans plusieurs rapports parlementaires. Manque de suivi, manque d'indicateurs, manque de contrôle.
0: Oui, parce que par exemple,
1: de sanctions, c'est très important.
0: On va bien sûr en parler, mais vous citez un chiffre, hein, plus 3% d'augmentation des emballages plastiques à usage unique entre 2018 et 2021. Donc on se doute qu'en 2025 les objectifs n'étaient pas atteints, mais pourquoi on a des chiffres si vieux en fait?
1: Eh bien parce qu'il y a un manque de suivi alors des acteurs publics, hein, de l'ADEME et de l'État qui doivent suivre ces indicateurs. Et c'est vrai qu'il y a on n'a pas de chiffres, et de ce qu'on m'a annoncé récemment, on n'aurait pas de chiffres avant la fin de cette année. Donc on doit prévoir en fait les objectifs pour les 5 ans qui viennent sans avoir un bilan réaliste de là où on en est aujourd'hui. Ce qu'on voit en tout cas avec l'étude sur les distributeurs, c'est qu'on a plutôt un retour
0: les chaînes de supermarchés.
1: Voilà. Et sur les chiffres de mise en marché, et sur les chiffres des instituts qui suivent en fait les mises en marché d'emballages plastiques, on voit qu'il y a une augmentation.
0: Alors vous avez cité les bouteilles, les emballages alimentaires, mais les bouteilles, c'est vraiment, la France consomme d'ailleurs plus d'eau en bouteilles plastiques que la moyenne des pays de l'Union européenne.

0: intéressant. Les ventes d'eau embouteillée ont augmenté de plus de 3% en 2025. L'eau de source en bouteille, il faut le rappeler, coûte 39 fois plus cher que l'eau du robinet. Et c'est les marques des producteurs de supermarchés, que ce soit pour les tout ce qui est produits ménagers, etc. C'est un tiers des déchets ménagers. Et puis, il y a l'emballage des fruits et légumes prédécoupés. Ça, c'est une tendance forte qu'on retrouve d'ailleurs aussi maintenant sur les marchés dans les villes en Afrique, hein, parce que les familles ont besoin de gagner du temps et d'acheter des légumes déjà prédécoupés et qui sont très emballés dans du plastique.
1: Oui, alors je pense que ça correspond pas vraiment à un besoin. C'est plutôt, et c'est tout le problème sur le plastique en fait, hein. C'est que comme cette matière, elle peut prendre toutes les formes et qu'elle est pas chère, en fait les acteurs économiques imaginent sans cesse des nouveaux produits, des petites doses, des produits à usage unique, des unidoses, parce qu'on a des petites bouteilles de 60 centilitres, on a aussi des masques de beauté. Avant ils étaient dans un tube, ils avaient plusieurs, enfin on pouvait faire plusieurs masques de beauté, maintenant ils sont en unidose. Et c'est du plastique dans du plastique. Et donc pour revenir sur votre question sur les fruits et légumes, c'est vrai qu'on l'a vu apparaître il y a quelques années en France sur uniquement des fruits un peu plus difficiles à découper, type ananas ou noix de coco.
0: Vendus dans des barquettes en plastique.
1: Dans des barquettes en plastique. Mais là, maintenant, en fait, ce sont les champignons, les tomates, les courgettes qui sont coupées en rondelles. C'est quand même un geste basique. Et ça coupe les gens aussi du fait de cuisiner. Et en fait, plus on coupe les gens du fait simplement d'avoir accès aux produits bruts et de cuisiner, plus on va dans une société emballée et qui sera emballée sous plastique.
0: Vous le disiez, tout ça va à l'encontre des objectifs ambitieux. Mais
2: si je peux me permettre.
0: Bien sûr, Nathalie Gontard.
2: Oui, juste pour compléter un petit peu la discussion, c'est vrai qu'on utilise de plus en plus, mais ces usages croissants futiles, parce qu'il faut quand même le dire, hein, ce sont des usages futiles du plastique, nous montre que nous continuons à commercialiser, donc c'est pas uniquement les consommateurs, hein, ce sont aussi les industriels, et à utiliser des plastiques comme si c'était des matériaux bénins, sans risque, comme si ces usages ne portaient absolument pas à conséquence, comme s'il n'y avait aucun danger pour personne, ni le consommateur, ni l'humain, ni son environnement. Ça, c'est quand même assez incroyable, je trouve.
0: C'est-à-dire que du point de vue de l'hygiène, on a longtemps vanté les vertus du plastique, hein, parce que c'est indemne de bactéries. Alors, vous le disiez.
2: Ah oui, mais par contre, tous les produits chimiques qui vont avec, là, on n'en a pas parlé. Et cette dette de toxicité, c'est pareil, ce n'est pas pris en compte.
0: Ouais, et c'est une bombe à retardement. Aujourd'hui, tous les médecins le disent. Muriel Papin, vous parliez de sanctions, de contrôles. Quelles sanctions? Quels contrôles sur les chaînes de distribution qui seraient censées se mettre en ordre de marche, hein, les chaînes de supermarchés, la grande distribution, pour réaliser les objectifs ambitieux de la réglementation européenne qui va s'appliquer et qui a déjà été promulguée, et de la loi AGEC en France?
1: Alors, en fait, il y en a quasiment pas. Il y a un autre exemple qui est tout bête, hein, sur lequel nous, on a beaucoup travaillé, c'est pour réduire les bouteilles plastiques, le fait que tous les établissements qui accueillent du public doivent avoir des points d'eau où on peut remplir notre gourde. Les supermarchés sont aussi concernés par cette disposition. Il n'y a aucun supermarché en France qui n'a appliqué cette disposition-là. Et là, en l'occurrence, la loi prévoit une sanction. Donc, typiquement, là, on
0: financière.
1: A... Une sanction financière, tout à fait. Donc là, il y a un levier pour les gares, pour les supermarchés, pour tous les acteurs qui appliquent pas la loi, un levier qui est inscrit dans la loi qui permet de sanctionner. Pour ce qui est de contribuer à cet objectif de zéro plastique à usage unique et l'objectif intermédiaire de réduction de 2025, l'État a quand même financé pour chaque fédération professionnelle des feuilles de route. Parce que là, on est plutôt sur un objectif qui n'a pas de sanctions. C'est bien tout le problème, en fait, de cet objectif. Donc, pour accompagner les acteurs, l'État les a réunis à financer des feuilles de route. Donc, il y a de l'argent public qui a été mis sur la table. Les fédérations ont fait des feuilles de route. Et ensuite...
0: Mais sans coercition.
1: Sans coercition et sans sanction prévue par la loi. Et c'est donc une faiblesse, très clairement, de la loi. Mais juste... quand même pour dire les choses, parce que c'est assez trompeur pour le consommateur. On peut pas dire que les acteurs économiques n'ont rien fait. Les distributeurs, ils ont beaucoup communiqué, ils ont fait un certain nombre d'actions où ils ont enlevé, par exemple, du plastique sur les concombres. Voilà, il y a des choses qui ont été bougées et ils ont fait beaucoup de communication sur les quelques actions qu'ils ont menées. Mais à côté de ça, en fait, ils ont des nouveaux produits plus plastifiés et donc, en fait, ça anime tous les efforts.
0: Et, c'est là, et la vente de fruits et légumes en vrac recule, en France. Alors, il faut quand même parler du reste du monde, parce qu'en Afrique, on a des lois qui interdisent les sacs plastiques dans de nombreux pays, peu appliquées. Message d'Archiduc qui est à N'Djamena au Tchad, nous dit les sacs sont interdits à N'Djamena, mais malgré l'interdiction, on en trouve encore. Petite mise au point aussi technique avec vous, Nathalie Gontard. On entend souvent parler de plastique biodégradable, biosourcé, oxodégradable. De quoi s'agit-il réellement et quels sont les malentendus sur ce plastique ?
2: Ah, les malentendus, il y en a. Alors, à commencer par le terme usage unique. C'est-à-dire que, par exemple, pour les sacs, beaucoup de sacs sont maintenant ont été rendus plus épais et sont estampillés réutilisables. Et à partir du moment où ils sont réutilisables, on a l'impression qu'ils ne polluent plus, alors qu'ils polluent tout autant, si ce n'est plus, puisqu'ils sont plus épais. Donc, les interdictions devraient vraiment, on devrait interdire les sacs plastiques, les usages inutiles, plutôt que uniquement l'usage unique qui peut être contourné, en tout cas qui est contourné actuellement, y compris chez nous et absolument dans le monde entier, partout où ces sacs sont interdits. Ensuite, il y a tout un tas d'autres matériaux. Alors, il faut savoir que d'autres matériaux ont été développés, que l'on appelle biosourcés. Aujourd'hui, nous sommes capables de fabriquer les mêmes plastiques, tout aussi polluants, à partir de canne à sucre ou de maïs, par exemple, au lieu d'utiliser du pétrole. Mais attention, ces biopolyéthylènes, ces bio-PET, polyéthylène terephthalate, polluent de la même façon, c'est-à-dire qu'ils vont émettre des micros et des nanoplastiques qui vont interagir avec le monde du vivant, y compris avec notre propre corps.
0: Alors c'est pas du tout intuitif, parce que là vous nous citez des sacs qui sont fabriqués avec des matériaux qui se trouvent dans la nature.
2: À partir de matériaux qui se trouvent dans la nature. Mais attention, le pétrole, on pourrait aussi le considérer comme un matériau naturel. C'est de la matière organique qui s'est dégradée. Sauf que quand cette matière naturelle est modifiée par l'homme de façon à la rendre non digestible par les êtres vivants que l'on trouve dans l'environnement, eh bien, on se retrouve avec du plastique et un matériau qui pose problème puisqu'il va s'accumuler et il va interagir avec tout ce qu'il va rencontrer sur son chemin. Donc, biosourcé, ce n'est absolument pas une garantie de bénéfice quelconque. Au contraire, c'est peut-être une garantie juste où on peut se dire, le jour où on manquera du pétrole, on sera de pétrole, on sera capable de fabriquer ces mêmes plastiques très polluants ad vitam aeternam. Voilà.
0: Un plastique oxodégradable. Ensuite,
2: voilà. Alors après, il y a tous les dégradables. Donc, il y a ceux qui sont oxodégradables. Oxodégradables, c'est terrible parce que on a rajouté ce qu'on appelle des additifs qui vont accélérer cette fragmentation spontanée du plastique, qui prend, parce que c'est une fragmentation qui est longue, qui va prendre des décennies, voire des siècles. Eh bien, lorsqu'on rajoute des oxodégradables, cette fragmentation va être accélérée et on va se retrouver, en effet, avec des plastiques qui disparaissent à l'œil. Mais rappelez-vous, au début d'émission, voilà ce que je vous ai dit, le plastique devient dangereux lorsqu'il est invisible. Et donc, on se retrouve avec des micro et nanoplastiques qui arrivent bien plus tôt dans l'histoire du plastique. Donc, on ne les voit plus, mais ça ne veut pas dire que leur dangerosité ont disparu. Absolument
0: pas. Et dernière question, plastique biodégradable, quand on parle de plastique biodégradable, est-ce qu'il s'agit d'un sachet qui peut se composter, c'est-à-dire disparaître véritablement, mais pour de vrai, dans la terre, comme une épluchure de banane?
2: Voilà, tout à fait. Alors là, il existe des matériaux qui sont en effet biodégradables, c'est-à-dire qui vont être, je sais pas, comme le papier, le carton, les feuilles végétales, qui vont être digérées par notre environnement, tout en ayant quand même des qualités assez proches de celui du plastique. Donc là, il y a tout un tas de matériaux qui sont en cours de développement, qu'on peut retrouver d'ores et déjà sur le marché. Et
0: est-ce qu'il existe dans les laboratoires de recherche, Nathalie Gontard, des innovations prometteuses d'emballages non toxiques pour les êtres vivants et aussi pratiques, aussi accessibles et aussi peu chères que le plastique à l'heure actuelle ?
2: Mais c'est là où ça ne va pas, c'est-à-dire que des innovations, il y en a, des matériaux qui pourraient prendre la place de certains usages du plastique, il y en a. Mais le problème, c'est qu'aujourd'hui, on utilise tellement de plastique que si on voulait fabriquer ces emballages biodégradables, quelque part, il faudrait qu'on arrête de manger. C'est-à-dire qu'on puisse utiliser les ressources alimentaires pour les transformer en plastique. Donc, franchement, lorsqu'un plastique n'est pas utile, le recycler ou le remplacer par un emballage biodégradable, ça n'a pas de sens.
0: Oui, mais tellement les volumes sont importants. Voilà. Restez en ligne avec nous, hein, Nathalie Gontard. Et chez vous, les voisins, dites-nous aussi quelles solutions pour limiter, je dis bien limiter, l'usage du plastique. Est-ce que les lois qui interdisent les sacs plastiques sont efficaces? Vous pouvez nous contacter 33 6 11 80 41 89 et on se retrouve juste après. Groove Wax, MC Skywalker, chez 8 milliards de voisins. Yeah.

0: Je vous écoutez, 8 milliards de voisins, on est en direct sur RFI et on pose la question, emballage, peut-on se passer du plastique? On a bien expliqué quel était le problème, la toxicité des particules, des microparticules, des nanoparticules de plastique quand ils se désagrègent pour les organismes vivants et évidemment, commencer par le corps humain. Vous nous appelez au 33 6 11 80 41 89. Nathalie Gontard, vous êtes spécialiste du plastique, ingénieur de recherche à l'INRAE. Je vous lis déjà le message de Christian, vous pourrez peut-être le commenter. Et évidemment, il faut qu'on parle très rapidement de l'illusion des limites du recyclage, des politiques de recyclage du plastique. Message de Christian, qui est épicier à Lubumbashi, en RDC, qui nous dit « Avec mon frère, on a mis en place des paniers dans lesquels nos clients jettent tous leurs objets en plastique, les bouteilles plastiques notamment. Et chaque soir, à la fermeture de l'épicerie, on brûle le contenu des paniers. Tout ça pour garder notre environnement assaini. » Est-ce que l'environnement est assaini quand on brûle le plastique, Nathalie Gontard?
1: Ah voilà, c'est une très bonne question. En fait, c'est un petit peu, on remplace la peste par le choléra. Alors, l'empreinte plastique en elle-même, le plastique qui gêne, le plastique solide, lui, va disparaître puisqu'il va, le plastique va être détruit moléculairement. Mais le problème, c'est que l'incinération, c'est une empreinte carbone. Donc, c'est un impact sur le changement climatique. Donc oui, localement, les risques de pollution plastique vont être réduits par l'incinération, c'est clair. Mais de façon globale, à l'échelle de la Terre, ces incinérations vont impacter le changement climatique avec des émissions carbone.
0: Tout cas, c'est une forme de recyclage, ce que nous raconte Christian. Pourquoi, selon vous, le recyclage tel qu'il est pratiqué aujourd'hui dans le monde, notamment en Europe, pourquoi le recyclage est, selon vous, un faux débat?
1: C'est un faux débat parce que très souvent, ce que l'on appelle recyclage, ce n'est pas du recyclage, c'est du décyclage. Alors rapidement, j'essaie de vous expliquer. Un recyclage, on va retransformer une bouteille en bouteille. C'est le meilleur recyclage qui existe, une bouteille, mais ça n'est possible que pour le PET et un pourcentage extrêmement faible des plastiques que nous utilisons, c'est-à-dire moins de 1%. Le reste, c'est du décyclage, c'est-à-dire que la bouteille ne redevient pas bouteille, on va la transformer en matériaux de construction, en vêtements, en un autre objet qui sera dégradé et qui va émettre encore plus de micro et de nanoplastiques, donc on va accélérer la pollution plastique. Ensuite, ce décyclage va remplacer des matières qui ne posaient pas de problèmes environnementaux, le coton, aussi grave que le plastique, comme le coton, le bois, etc. Et on rassure aussi le consommateur, c'est un peu l'objectif, c'est-à-dire qu'on a l'impression qu'en mettant notre
0: déchet
1: dans la bonne poubelle, on a fait ce qu'il fallait. Donc on peut continuer à consommer du plastique avec la conscience tranquille.
0: On a fait ce qu'il fallait, sauf que la France est quand même un des pires pays en matière de recyclage. Je crois qu'on est 26e sur 27e et que la France paie d'ailleurs chaque année plus d'un milliard d'euros d'amende pour non-respect finalement des objectifs européens. Donc
1: oui, c'est vrai.
0: On marche un peu sur la tête.
1: Oui, mais encore une fois, en se rappelant que ce qu'on appelle ici recyclage, ça n'en est pas. Donc, les pays qui recyclent bien, alors je vais vous donner un exemple. On va prendre l'Autriche qui affiche 50% de recyclage de ses plastiques. Elle aurait dû diminuer d'autant sa consommation de plastique vierge.
0: En toute logique.
1: Eh bien non, sa consommation de plastique vierge continue d'augmenter. Parce qu'il ne s'agit pas de recyclage, il s'agit de décyclage. Donc il est urgent que l'on fasse la différence entre ces deux procédés. Un qui est relativement vertueux, mais qui ne peut pas s'appliquer très facilement et surtout à un nombre extrêmement restreint de nos usages. Ce sont les bouteilles en polyéthylène terephthalate. Et tout le reste qui est du décyclage et qui ne sert à rien, au contraire, on accélère l'usage de plastique vierge, notre dépendance au pétrole et surtout notre pollution plastique.
0: Ça veut dire que si les pays qui recyclent le mieux le plastique sont aussi ceux qui ont une forte consommation de plastique vierge, on est bien dans une fuite en avant. Quand le président Macron relance l'idée de la consigne pour les bouteilles en plastique pour rattraper le retard de la France en matière de recyclage, est-ce une bonne idée ou pas, Muriel Papin?
2: Alors en fait, par rapport à l'amende qui est évoquée au plan européen, parce qu'on ne remplit pas nos objectifs de recyclage, ces objectifs, ils sont aussi liés à un volume. C'est-à-dire que c'est aussi parce que on surconsomme notamment des bouteilles en plastique et que dans un deuxième temps, on ne les recycle pas assez. Et ainsi que l'ensemble des emballages, que on a cette amende. Donc c'est pas seulement un problème de recyclage. Donc déjà sur le constat, dire qu'on paye cette amende parce qu'on ne recycle pas assez, c'est un constat qui est insuffisant, qui est incomplet. Donc c'est parce qu'on a trop de volume et que on ne les recycle pas assez. Il faut bien dire les deux.
0: Ensuite, le recyclage est toujours calculé par rapport à un volume produit au départ.
2: Bah voilà, exactement.
0: Et c'est du pourcentage.
2: Exactement. Donc il y a ce premier point sur le constat qui est important, et après sur les recommandations et sur ce qu'il faut faire. Évidemment, ce que recommandent les scientifiques comme Nathalie, et ce qu'on recommande aussi nous, c'est de réduire la production et réduire notamment les plastiques à usage unique. Et ce qui est dommage, c'est d'entendre que le gouvernement et le président reprennent la parole avec un message qui est essentiellement centré sur le recyclage. Ce qu'on attend aujourd'hui, c'est vraiment un message centré sur la réduction et ce qu'on appelle aussi le réemploi des emballages. C'est-à-dire que on va remplacer un emballage. Je vais prendre par exemple, des petits pois. Ils sont déjà en verre d'ailleurs. Parfois, ils sont en conserve, parfois en verre. Mais ce bocal, en fait, en verre, on va le réemployer. C'est-à-dire qu'on va le récupérer, il va être lavé, il va être rempli. Donc ça, c'est tout le volet du réemploi.
0: Pour réduire, c'est pas la même chose que le recyclage, parce que ça a beaucoup moins d'émissions de CO2, juste pour laver un bocal, le réemployer, plutôt que de effectivement faire fondre du verre, le refabriquer, etc., etc.
2: Exactement.
1: Ah oui, voilà. Ce sont deux choses différentes.
0: Vous nous appelez. Le temps passe très très vite dans cette émission sur le plastique. 33 611 80 41 89. Beaucoup de choses effectivement à comprendre. Et je voudrais vous lire le message de Natacha qui s'en gagne en RDC. Qui nous dit j'utilise un cabas, un panier en nylon qui dure longtemps parce que ceux en raffia malheureusement coûtent plus cher. Au marché, je refuse les sacs des commerçants. Georges, restaurateur à Paracou, nous dit nos parents n'utilisaient pas d'emballage en plastique pour protéger les aliments. Ils utilisaient des feuilles pour les légumes, les paniers pour les céréales, des bouts de tissu traditionnels. Et l'huile était conservée dans de petites calebasses. Les denrées étaient conservées aussi sur de courtes durées. Écoutez aussi le message intéressant de ce commerçant au Bénin.
3: Bonjour, 8 milliards de voisins, on m'appelle Essonousse, j'appelle de Abomey-Calavi au Bénin. Pour arriver à se passer des emballages plastiques, on a besoin d'appuyer sur deux leviers selon moi. Le premier levier est au niveau des politiques. Chaque pays doit prendre la mesure de la situation, voter des tests dans ce sens et surtout tenir à leur respect strict. Mon pays a voté des lois dans ce sens, mais le suivi n'y est pas. Ce qui fait que des sachets plastiques traînent un peu partout, par exemple. Le second levier, c'est au niveau de chaque citoyen. Il faut que chaque citoyen puisse aussi prendre conscience de ça et agisse à son niveau. Moi, je suis dans une activité où je propose un produit à des clients, mais pour ça, j'ai besoin d'emballage. J'ai proposé des bouteilles en verre. Il y a des clients qui hésitent des bouteilles en plastique, par exemple. Et pour régler la situation, je mets des frais sur mes packs de produits, un emballage plastique par exemple. Il y a des clients qui rappliquent à des moments donnés et optent finalement pour le verre. C'est pas facile, mais si chacun s'y met, on peut y arriver.
0: C'est pas facile quand on est commerçant. Ça me fait penser d'ailleurs au rapport Muriel Papin que vous avez coproduit, où vous citez la chaîne de supermarchés Biocoop qui a renoncé à vendre des bouteilles d'eau en plastique, en perdant du coup plus d'un et demi pour cent de chiffre d'affaires. Mais effectivement, c'était un vrai choix engagé. Vous nous appelez 33 611 80 41 89. Joël est en ligne avec nous de Libreville au Gabon. Bonjour Joël.
4: Bonjour, chers voisins et voisines.
0: Alors Joël, vous êtes au Gabon où les emballages plastiques sont interdits depuis pas très longtemps, depuis quelques mois, depuis septembre 2025. Comment ça se passe chez vous, Joël?
4: Oui, merci de m'avoir donné la parole. Il faut rappeler que après plusieurs mois de sensibilisation auprès des commerçants suite à l'interdiction des sacs plastiques à usage unique sur l'ensemble du territoire national, la Direction générale de l'environnement et de la protection de la nature est passée à la phase répressive. Au niveau des marchés publics, il y a eu des brigades qui ont mené une action vraiment louable aujourd'hui pour faire des saisies des plastiques à usage unique pour essayer d'endiguer le problème. Et maintenant, au niveau des ménages, la problématique du plastique à usage unique a été vraiment bien reçu auprès des ménages, du moment où chaque citoyen ou individu, en allant faire ses courses, prépare déjà en amont son sac dans lequel il mettra ses provisions. Donc aujourd'hui, on va dire que près de 90% des ménages utilisent maintenant des sacs comme des sacs faits des matières locaux, à savoir du raffia, du kaba, c'est-à-dire des tissus africains.
0: Oui. Donc il y a à la fois de la sensibilisation, de la répression. Merci beaucoup Joël de nous avoir appelé. Il y a eu ce débat-là en France, hein, avec une partie de la loi AGEC, Muriel Papin, sur l'interdiction des sacs dans la grande distribution, non pas pour emballer les fruits et légumes, mais au moment du passage à la caisse. Et on a dit ça marchera jamais, et finalement ça marche pas si mal. Mais finalement, quel est l'impact quand on a supprimé ces sacs plastiques lors des passages en caisse dans les supermarchés? Quel est l'impact sur la consommation globale de plastique alors que cette consommation continue, ne fait que continuer d'augmenter?
2: Alors, ça a eu un impact, hein, parce que c'est vrai qu'il y avait, je connais pas les chiffres, mais des millions de sacs en plastique utilisés en caisse. Donc forcément, ça a eu un impact. Et puis, ça crée un geste aussi sur un produit, c'est-à-dire qu'on a plutôt l'habitude maintenant de revenir avec des sacs réutilisables. Il y a parfois des oublis, donc on en rachète à la caisse.
0: Mais il y a eu une éducation du consommateur là-dessus.
2: Voilà, globalement, il y a des gens qui sont très organisés, comme les consommateurs que mentionne monsieur. Et
0: les supermarchés ont joué le jeu.
2: Oui, voilà. Donc là, il y a eu un progrès, même si là, dans l'enquête, on a retrouvé quelques sacs plastiques dans certaines caisses. Mais c'est vrai que moi, je voudrais revenir un peu sur le temps long, parce que c'est important de comprendre par rapport au plastique. En fait, la production mondiale, elle a été multipliée par 20 dans l'espace de 50 ans à peu près. Et en fait, le plastique, petit à petit, comme il est pas cher, comme il prend tous les usages, toutes les formes, bah, il est partout dans l'économie. Il est aussi dans le textile. 70% des textiles sont synthétiques. Et en fait, c'est vraiment un raz-de-marée. Donc, on arrive à interdire, par exemple, des sacs à un endroit. Et pour répondre à votre question, bah, comme va y avoir d'autres plastiques qui vont venir sur le marché, qui vont se développer, bah, ça a
0: donc le Gabon a bien raison d'interdire les sacs plastiques.
2: Bien sûr.
0: Mais effectivement, on est dans un mouvement mondial et un raz-de-marée. Alors, question quand même, Nathalie Gontard, avec la guerre au Moyen-Orient, la fermeture du détroit d'Ormuz, les prix du plastique ont fortement augmenté parce qu'ils proviennent donc de résidus de pétrole produits dans les pays du Golfe. Est-ce que ça pourrait faire évoluer les stratégies dans l'utilisation du plastique?
1: Oui, tout à fait. On peut espérer que le monde va se saisir de cette opportunité pour réduire sa consommation. Le problème, c'est que parce qu'en fait, il faut savoir aussi que si on consomme de plus en plus de plastique, c'est parce que nos innovations en utilisent toujours autant, et notamment tout ce qui est transition énergétique. Le détroit d'Ormuz, c'est une crise énergétique. On envisage d'accélérer tout ce qui est transition énergétique, mais qui dit transition énergétique dit usage important de plastique. Dans toutes les technologies de transition, on troque une empreinte carbone pour une empreinte plastique, les éoliennes, les batteries électriques, etc. Donc là, ce sont des usages quand même qui sont importants pour qu'on arrive à augmenter tous notre indépendance pétrolière. Mais pour ça, il faut qu'il y ait des arbitrages, c'est-à-dire que tous les plastiques qui ne sont pas utiles soient interdits. Et c'est vrai qu'on a démarré avec les sacs plastiques, mais c'est juste un petit pas, c'est une première étape. Et il va falloir continuer à aller.
0: Parlons d'une autre étape avec une auditrice qui nous appelle également de Libreville, Mariama. Bonjour Mariama.
5: Bonjour.
0: Mariama, vous êtes ingénieure QHSE, qualité, hygiène, santé, environnement. Donc forcément, vous êtes sensibilisée à ces sujets. Vous voulez nous parler, évidemment, parce que sur le continent africain, l'eau du robinet n'est pas toujours potable. Et donc, il y a une grosse consommation d'eau en bouteille. Comment vous faites personnellement, Mariama?
5: Alors, effectivement, dû à cette difficulté d'approvisionnement en eau, ce qu'on fait avec les bouteilles qui servent donc pour l'achat d'eau minérale de base, on achète donc des bidons de 25, de 50 litres d'eau minérale. Et après avoir utilisé cette eau minérale-là, au lieu de la jeter, on la reconvertit en conteneur d'eau. Donc on va récupérer l'eau de pluie dans ces contenants-là et ça va nous servir justement pour des usages externes, je précise.
0: Oui.
5: Donc tout ce qui va être ménage, etc., arrosage de plantes, entre autres, vaisselle, etc. Et justement, quand nous, à notre niveau, ces bidons sont plus ou moins usés, au lieu de les jeter automatiquement, on fait un deuxième réutilisable, c'est justement de les couper. Et ça nous servira justement de base pour former nos potagers. Donc, on met de la terre à l'intérieur et ça nous permet de faire pousser nos plantes. Tout simplement, au lieu d'aller acheter d'autres pots en plastique, on fait un réutilisage à deux niveaux.
0: Mais ça veut dire que vous, par exemple, pour votre consommation d'eau personnelle, vous avez une gourde et que vous remplissez avec vos gros bidons d'eau?
5: Oui, alors on a un gros bidon. Alors nous, dans notre ménage, on est trois, mais vous avez des ménages où il y a 10, 20 personnes, donc c'est en fonction du nombre de ménages. Mais nous, dans notre maison, par exemple, on a vraiment adopté cette attitude éco-responsable. Du coup, on achète un grand bidon de 50 litres et mon père, ma mère et moi, on a des gourdes thermosat, voilà, qui supportent tout type de température, chaude, froide, tiède. Et donc, on remplit nos 1,5 litre d'eau, notre valeur journalière de consommation. Et on fonctionne avec toute la journée, c'est tranquillement, ça. Sans se prendre la tête, sans racheter d'autres bidons d'eau. Et puis voilà.
0: Donc forcément, vous consommez moins de plastique que si vous utilisiez en permanence de nouvelles bouteilles plastiques, hein, par rapport à un gros bidon d'eau. Ça pose la question aussi des bornes et des fontaines d'eau. Muriel Papin, il y a normalement la loi prévoit aussi qu'on progresse, hein, là-dessus, que on équipe les lieux publics, etc., de bornes fontaines. Mais en fait, dans ces bornes fontaines, souvent il y a un gros bidon d'eau, hein, derrière. L'eau est stockée dans du plastique, hein, ceci dit.
2: Non, ça dépend. Elles sont branchées sur le réseau. Non, en tout cas, la loi prévoit que ce soit branché sur le réseau.
0: Mais il y a aussi des bornes fontaines où c'est un gros bidon de plastique à l'arrière.
2: Oui, ça a tendance à disparaître. On est plutôt sur des fontaines branchées sur le réseau et cet aspect de la loi, il est très important. Nous, on s'est beaucoup mobilisé pour que, en effet, ces points d'eau soient présents. Il n'y a que 50% des établissements qui doivent les mettre à disposition, qui ont respecté la loi pour l'instant et aucune sanction. Donc, et juste pour revenir plus largement sur l'eau, nous, c'est vraiment un de nos combats parce que l'accès à l'eau, c'est aussi réduire la pollution liée aux bouteilles plastiques. Dans le monde, la bouteille plastique, c'est le deuxième déchet plastique le plus polluant, le plus retrouvé. Donc on a aussi
0: après lequel?
2: Après le sac. Voilà.
0: Donc, le sachet.
2: Voilà. Après le sac à l'échelle, ou le sachet à l'échelle mondiale. Et donc, on a un combat avec d'autres associations aussi à l'échelle internationale pour développer le droit à l'eau, l'accès à l'eau. Et là, on va à l'encontre des intérêts des multinationales qui ont petit à petit privatiser l'eau et donner l'accès à l'eau uniquement avec de l'eau embouteillée, alors qu'en fait, ce qu'il faut avoir vraiment partout, c'est un accès à l'eau publique avec de l'eau du réseau et se battre contre les discours marketing qui nous vantent de l'eau en bouteille qui nous rendrait plus jeunes, plus beaux, etc.
0: Est-ce qu'aujourd'hui, dans nos sociétés de consommation actuelles, hein, dans quelle proportion on pourrait imaginer de diminuer l'usage du plastique?
2: Alors, par exemple, pour un Français, franchement, réduire, ça dépend si déjà on en consomme beaucoup ou pas. Si déjà on consomme, par exemple, des boissons, parce que ça, c'est énorme, des eaux et boissons embouteillées. Si on renonce à ce poste-là, alors là, on a une réduction déjà qui est énorme, parce que c'est un très gros poste. Dans les produits les plus vendus en supermarché aujourd'hui, les 10 produits les plus vendus, il n'y a pas d'aliments. Il n'y a que de l'eau et des boissons et des canettes. Donc il y a que ça en fait. Donc il y a une surconsommation française d'eau et boissons.
0: Les sodas en poudre par exemple, c'est à l'étude.
2: Alors,
0: mais on sait que par exemple les usines de Coca-Cola, hein, sont des poudres qui arrivent dans chaque pays et que le Coca-Cola est réembouteillé dans chaque pays du continent africain par exemple, hein, ce ne sont pas des bouteilles qui arrivent toutes prêtes avec de l'eau sur les dans les pays qui les importent.
2: Alors, écoutez, moi j'adore votre question parce que vraiment nous, ça fait partie d'une des solutions. La première solution, c'est la sobriété, c'est-à-dire j'ai de l'eau du robinet ou je renonce à des boissons embouteillées, type soda, etc. L'autre solution, c'est je veux pas renoncer à mes usages, mais du coup j'ai d'autres formules pour le faire. Et par exemple aujourd'hui, on peut faire son soda à la maison. On peut avec une machine à gazéifier, un sirop de soda, faire son soda à la maison. Quand on achète un soda dans un fast-food, il est fait sur place. Donc en fait, ces micro-factories à partir de sirop, de poudre, de l'eau du réseau, de la filtration, de la gazéification, ça existe déjà. Mais les industriels ne développent pas assez ces solutions-là pour remplacer la bouteille.
0: Ouais, donc on revient toujours à l'interpellation des politiques, des réglementations et des industriels. Muriel Gontard, est-ce que vous souhaitez ajouter quelque chose? On arrive au terme de cette émission.
1: Alors peut-être juste, oui, pour rebondir un petit peu sur ce qui vient d'être dit, je pense que nous devons surtout changer nos habitudes. Hein. C'est vrai qu'on peut acheter un soda au citron, on peut aussi acheter un citron et le presser dans de l'eau, c'est quand même beaucoup plus simple.
0: Mais là, vous rejetez tout sur la faute du consommateur, d'une certaine manière.
1: Non, parce que je pense que le consommateur doit être informé et nos gouvernements et nos responsables politiques sont les seuls à pouvoir conduire des campagnes de communication qui soient claires et honnêtes.
0: Et est-ce qu'il y a des pays qui ont mis en place, des modèles qui fonctionnent à l'heure actuelle et qui limitent à l'échelle nationale la consommation de plastique vierge?
1: Pour l'instant, non, pas vraiment. Vraiment, non. Je crois qu'il n'y a pas de pays modèle. Les pays qui en consomment le plus, ce sont à eux à prendre leurs responsabilités pour essayer de réduire leurs usages. Et donc, nous sommes en première ligne, c'est clair. Et il y a une autre chose aussi, juste pour terminer, que je voudrais dire. Je voudrais quand même aussi rappeler, parce que c'est important, que le plastique ne se prête pas au réemploi. Juste pour rebondir aussi sur ce que votre dernière auditrice, le témoignage de votre dernière auditrice. Le plastique ne se prête pas au réemploi et qu'un plastique qu'on réutilise plusieurs fois devient poreux et présente des risques de développement de films microbiens en surface qui ont des impacts sur la santé. Donc attention, le verre, le métal, tout ça, il n'y a pas de souci. Vous pouvez
0: donc des bouteilles en plastique pour délimiter ces carrés de potager, c'est pas idéal. Il vaut mieux trouver des morceaux de bois ou de pierre.
1: Une bouteille en plastique que l'on réutilise un nombre trop important de fois finit par contaminer de façon bactériologique l'eau qu'elle contient. Donc c'est pas une solution. Voilà. Le réemploi, oui, pour tous les matériaux, mais pas pour le plastique.
0: Merci beaucoup à vous, Nathalie Gontard, directrice de recherche à l'Institut National de Recherche pour l'Agriculture, l'Alimentation et l'Environnement, l'INRAE. Merci d'avoir été en direct chez 8 milliards de voisins. Et merci Muriel Papin, déléguée générale de l'association No Plastic in My Sea. Pas de plastique.
1: Merci Emmanuel.
0: Merci à vous. Et pas de plastique dans mon océan. Et vous êtes co-autrice de l'étude Supermarché toujours accro au plastique qu'on peut retrouver en libre accès sur internet. Le lien est sur rfi.fr à la page des 8 milliards de voisins. On va se quitter avec une sélection de la playlist sur le site RFI Musique. Annie Lalalove chez 8 milliards de voisins.

0: 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On arrive au terme de cette émission. Merci à l'équipe, Juliette Brault, Delphine Cachin, Mel Guyot, Inès Emprun. Vous nous retrouvez bien sûr sur nos réseaux sociaux, sur Instagram, sur WhatsApp Channel. Et demain, 8 milliards de voisins, à l'occasion de la journée spéciale sur le Liban, sur RFI, on parlera des élèves et des étudiants libanais. Une génération sacrifiée.
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1: Bonjour Emmanuel, bonjour à tous. C'est RFI Midi qui commence 2h30 ensemble pour faire le tour de l'actualité dans le monde. L'essentiel de ce mardi 2 juin avec nos correspondants et nos envoyés spéciaux sur tous les continents. Nous allons parler du nouveau gouvernement au Sénégal qui fait réagir au sein du parti majoritaire, le PASTEF, parce que la nouvelle équipe ne comprend aucune figure issue de ses rangs, aucun proche d'Ousmane Sonko, désormais président de l'Assemblée nationale. Nous appellerons notre correspondante à Dakar dans Afrique Midi à midi et demi temps universel. On reviendra également sur la validation par les parlementaires européens des hubs de retour, ces centres de détention pour les migrants censés être installés hors du sol européen dans des pays tiers. La politique migratoire qui se durcit partout en Europe. Le Danemark est l'un des premiers à avoir imposé des mesures très strictes. Le Danemark qui semble sortir de la crise politique après 2 mois de négociations. La première ministre sortante, pourtant minoritaire, a formé une coalition avec des partis de gauche et du centre droit. On vous en dit plus dans un quart d'heure.
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1: On parlera également de la situation au Moyen-Orient et notamment de ces dernières déclarations d'Israël qui dit avoir obtenu l'aval des États-Unis pour bombarder la banlieue sud de Beyrouth si le Hezbollah attaquait des localités en Israël. On y reviendra dans nos journaux. Nous irons aussi dans RFI Midi en Roumanie où l'influence croissante de l'église orthodoxe et la cupidité de certains médecins compliquent considérablement l'accès à l'avortement.
3: J'ai rencontré un médecin qui m'a dit « Attendons encore 2 semaines et on refera une prise de sang ». Là, j'ai compris qu'il faisait traîner les choses jusqu'à ce que je ne sois plus dans les délais pour un avortement médicamenteux et que je sois obligée de subir une chirurgie. Le premier coûtait 50 euros, le second dépassait 1000 euros. Pour eux, c'est un business.
1: Reportage à écouter dans une vingtaine de minutes. Et on se penchera aussi sur l'entreprise Anthropic qui a annoncé hier, après une nouvelle levée de fonds record, qu'elle avait déposé un dossier pour une entrée en bourse et ça risque de chambouler tout le secteur de l'intelligence artificielle. On en parle dans le journal dans un instant et avec notre invité dans un peu plus d'une heure. Vous avez le programme. Bienvenue. Le journal de Mathieu Vendrely, bonjour.
4: Bonjour Anne Cantner, bonjour à toutes et tous.
1: Avec une question d'abord, que faut-il attendre de la nouvelle session de pourparlers directs aujourd'hui à Washington entre représentants libanais et israéliens?
4: On va le dire nettement, c'est l'incertitude. Au lendemain d'une journée sous tension à Beyrouth et alors qu'il y a quelques minutes, vous le disiez, Israël a dit avoir obtenu l'aval des États-Unis pour frapper la banlieue sud de Beyrouth si le Hezbollah attaquait ces localités. Incertitude donc. Et pendant toute la journée d'hier, Israël a annoncé des frappes sur la banlieue sud, provoquant un nouveau déplacement de population. Reportage de nos envoyés spéciaux, Nicolas Falaise et Jade Coury.
5: Toute la journée, ils ont quitté la banlieue sud de Beyrouth. Des familles entières dans leurs voitures ou dans des taxis collectifs. D'autres patientaient au carrefour avec leurs valises dans l'attente d'un véhicule.
6: Ils ont lancé des avertissements. On ne peut pas faire confiance à Israël. Si tu es chez toi maintenant et qu'il y a un raid, tu ne sais pas à quel endroit. L'avertissement, ce n'est pas pour un site ou un immeuble. Il frappe des quartiers entiers. Tu ne peux pas savoir. La dernière fois, nous sommes partis en pleine nuit, à 3h du matin. Je ne sais même pas comment nous avons fui, ni comment nous sommes revenus. J'espère qu'il ne va rien se passer.
7: Depuis ce matin, nous sommes dans un état de tension permanente. On ne sait jamais à quel moment un bombardement peut survenir. Nous venons tout juste de quitter notre maison. Nous sommes partis seulement après les avertissements. Nous sommes d'abord restés en nous demandant ce qui pouvait arriver. Mais après l'avertissement, lorsque nous avons compris que la menace était réelle, nous avons quitté la maison.
5: En fin de journée, coup de théâtre, Donald Trump annonce qu'Israël ne bombardera finalement pas la banlieue sud de Beyrouth. Et de sources diplomatiques libanaises, on affirme que le Hezbollah a accepté une cessation mutuelle des attaques. Les combats se poursuivent néanmoins dans le sud du Liban, notamment dans la vaste zone occupée par Israël. Jade Coury, Nicolas Falaise, Beyrouth, RFI.
4: Et ses propos ce matin du chef de la diplomatie française, rien ne peut justifier la poursuite des opérations militaires israéliennes. C'est ce que dit Jean-Noël Barrot. Ce matin, l'armée israélienne appelle à l'évacuation de la ville libanaise de Nabatieh. Et puis, je le répète, Israël dit avoir obtenu l'aval des États-Unis pour frapper la banlieue sud de Beyrouth si le Hezbollah attaquait ces localités. On aura bien sûr l'occasion d'y revenir.
1: Et d'y revenir notamment lors d'une journée spéciale. Demain, les Libanais à l'épreuve d'une nouvelle guerre. 3 émissions de Beyrouth avec Romain Ouzoui et les équipes de RFI sur place le matin, le midi, le soir. Rendez-vous aussi sur notre site internet RFI.fr. On aura l'occasion de vous en reparler d'ici là.
4: L'appel du président ukrainien aux Américains, Volodymyr Zelensky, juge absolument nécessaire l'aide des États-Unis pour la livraison de missiles pour les systèmes de défense antiaérienne Patriot. Demande après une nouvelle nuit de frappes russes sur son pays. D'après le gouvernement ukrainien, les attaques russes auraient fait au moins 18 morts ces dernières heures, 6 rien que dans la capitale Kiev. L'Ukraine dit avoir été frappée par plus de 650 drones russes et 73 missiles.
1: Anthropic se prépare à franchir un cap décisif.
4: Le géant de l'intelligence artificielle a déposé un dossier auprès du régulateur américain des marchés financiers en vue de sa prochaine introduction en bourse. Agnieszka Kumor, bonjour.
2: Bonjour.
4: Agnieszka, c'est une très mauvaise nouvelle pour OpenAI, son principal concurrent.
2: La pression est maximale sur OpenAI, l'entreprise qui a créé ChatGPT et qui se prépare depuis des mois à entrer en bourse. Anthropic a fait ses démarches auprès de la SEC en secret et l'annonce d'aujourd'hui donne un coup d'accélérateur au calendrier dans la course à l'intelligence artificielle. Fondée en 2021 par Dario Amodei, sa sœur Daniela et d'autres anciens d'OpenAI, Anthropic qui vient de lever 65 milliards de dollars. Cela porte à sa valorisation à 965 milliards et le place devant son concurrent OpenAI. La cotation boursière donnerait au créateur de Claude l'accès à de nouveaux fonds pour accélérer sa croissance et consolider sa position, mais cela permettrait aussi de valider l'ensemble du secteur de l'IA générative auprès des investisseurs institutionnels et des banques. Si Anthropic, OpenAI et SpaceX font comme prévu leur début en bourse cet automne, chacun d'eux tentera de capter sa part de gâteau. La bataille pour dominer le marché mondial de l'intelligence artificielle est loin d'être terminée.
4: Agnieszka Kumor du service éco de RFI.
1: Le nouveau président du Bénin est arrivé tout à l'heure au Niger.
4: Romuald Ouadani est accueilli au pied de l'avion par son homologue, le chef de la junte, Abdourahmane Tiani. Au menu des discussions, notamment la coopération sécuritaire, une visite synonyme de dégel entre les deux voisins. La frontière entre le Niger et le Bénin est toujours fermée. Niamey reproche notamment aux autorités béninoises leur proximité avec la France. En France, précisément, deux blocs de laiton noir. Inauguration cet après-midi à Paris d'un monument dédié aux victimes du génocide des Tutsis au Rwanda en 1994. Cérémonie en présence des présidents français et rwandais, Emmanuel Macron et Paul Kagame. Nouveau geste, 5 ans après la reconnaissance par Emmanuel Macron de la responsabilité accablante de la France dans le génocide de 94. Plus de 800 000 personnes, essentiellement des membres de la minorité Tutsi, avaient été tuées en quelques semaines.
1: C'est peut-être le début de la fin pour cette dispute longue d'un demi-siècle.
4: Oui, le Cambodge annonce avoir entamé une procédure auprès des Nations Unies pour régler son différend maritime avec la Thaïlande. Les deux pays revendiquent un territoire grand comme le Rwanda, dont les réserves sous-marines de gaz et de pétrole sont estimées à des dizaines de milliards d'euros. Malgré plusieurs tentatives de dialogue sur leurs frontières communes, les tensions entre donc le Cambodge et la Thaïlande avaient dégénéré l'an dernier en conflit ouvert. Et ce processus vise aujourd'hui à sortir les deux pays voisins de l'impasse, du moins sur le plan maritime. Mélissa Barra.
8: 26 000 km carrés dans le golfe de Thaïlande, considéré comme une OCA, une zone de revendication territoriale croisée. En jeu, des ressources énergétiques considérables. Le premier ministre cambodgien Hun Manet l'assure. Son pays et la Thaïlande ont, je cite, « tout à gagner à un règlement équitable et durable grâce à des médiateurs internationaux expérimentés ». Son gouvernement a lancé un processus de conciliation auprès de l'ONU. Il est d'ailleurs obligatoire en droit international maritime. Jusqu'au mois dernier, était en vigueur un mémorandum d'entente signé en 2001. Il encadrait les discussions sur l'exploration conjointe de pétrole et de gaz dans le golfe de Thaïlande, dont les réserves sont estimées à plus de 250 milliards d'euros. Or, cet accord a été annulé par la Thaïlande début mai. Une médiation internationale, c'est un signal de désescalade. Il y a moins d'un an, la frontière entre les deux pays s'était muée en scène d'affrontements militaires sanglants, avec des dizaines de morts de part et d'autre et des centaines de milliers de déplacés.
4: Mélissa Barra, et à noter que Bangkok n'a pas encore précisé sa position dans le processus. Un épisode épisode El Niño est probable à 80% dans les prochaines semaines. C'est ce qu'indique l'Organisation météorologique mondiale ce mardi. Épisode au moins modéré, voire fort, estime l'OMM. Que ce soit des sécheresses ou des inondations, ça dépend des latitudes. Bien, le phénomène climatique El Niño provoque généralement des événements météorologiques extrêmes un peu partout sur la planète.
1: En France, ils n'ont pas encore passé le bac, ça sera dans quelques jours. Mais voilà déjà un gros coup de pression pour les élèves de terminale en fin de lycée.
4: Ouais, c'est ce mardi qu'ils vont avoir les premières réponses sur leur demande d'affectation dans l'enseignement supérieur. Ça se passe sur la plateforme Parcoursup, souvent décriée pour ses bugs et pour son manque de transparence. Et celles et ceux qui sont déçus de leurs affectations se tournent de plus en plus vers des formations privées, formations qui font parfois l'objet de dérives. Oriane Gendreau, le secteur est en plein boom et les sénateurs tente de mettre en place un cadre.
9: Après deux redoublements universitaires, Valentine décide de s'inscrire dans une école de journalisme privée, persuadée que c'est sa dernière chance.
10: On m'a dit oui, vous pourrez faire des alternances dans des beaux métiers et tout. J'ai compris que je m'étais mise dans un sacré bourbier et que en fait je pouvais pas m'en détacher parce que si je m'en détache, je dois payer 6 500. Donc je me suis retrouvée un peu engrenée dans cette école.
9: Cette course à la rentabilité, Claire Marchal l'a étudiée pendant 2 ans. Dans son livre Le Cube, elle s'intéresse à un des plus gros groupes du secteur, Galiléo.
11: Les écoles privées lucratives vont rogner sur des coûts, donc par exemple supprimer les demi-groupes, augmenter le nombre d'étudiants dans chaque classe, augmenter les tarifs des formations tout en diminuant le nombre d'heures de cours, avec des conséquences très importantes sur les étudiants eux-mêmes qui s'endettent souvent pour accéder à ces établissements-là.
9: L'enquêtrice le rappelle, toutes les formations privées ne sont pas comme ça, et c'est ce tri entre bonne et mauvaise formation que propose Stéphane Piennoir, le rapporteur du texte de loi étudié au Sénat.
12: Il y a une nécessité de flécher, par exemple, les financements publics de l'apprentissage à des établissements qui seraient reconnus dignes de confiance.
9: Son texte prévoit que seules les formations agréées par l'État soient présentes sur Parcoursup, une forme de label pour garantir une vraie qualité d'enseignement.
4: Roland Garros, les internationaux de France de tennis, début des quarts de finale aujourd'hui et une première qualifiée pour les demi. La Russe Mira Andreeva, tête de série numéro 8, qui a sorti tout à l'heure la Roumaine Sorana Cirstea en 2 manches, 6-0, 6-3. En ce moment sur le court, le 2e quart de finale du tableau féminin, choc 100% ukrainien. Yelena Svitolina face à Marta Kostyuk. Kostyuk qui mène 5-3 dans la première manche et qui a actuellement l'avantage. On va suivre tout ça plus tard dans la journée. Place aux hommes. L'Espagnol Rafael Jodar jouera l'Allemand tête de série numéro 2, Alexander Zverev. Quant au match du soir, il opposera le Tchèque Jakub Benčík et le Brésilien, le spectaculaire Brésilien João Fonseca.
1: On aura l'occasion de parler des matchs-là en cours dans le journal des sports dans 1 heure et puis plus tard et demain matin évidemment pour ce match qui s'annonce aussi spectaculaire peut-être. Merci Mathieu Vendrelli, à tout à l'heure. La Fabrique du Monde, tout de suite, Achim Lippold veut nous parler d'Haïti aujourd'hui, d'une nouvelle mission internationale pour lutter contre les gangs qui terrorisent toute une partie du pays et notamment la capitale. Je parle de la force de répression des gangs. Les premiers soldats étrangers ont commencé leurs opérations hier, après 2 semaines d'entraînement. Et le moins qu'on puisse dire, c'est qu'ils sont très attendus.
13: Oui, car les gangs contrôlent désormais 90% de la capitale Port-au-Prince. Ils ne cessent de progresser. Presque 400 personnes sont mortes le mois dernier dans les affrontements entre groupes armés à Cité-Soleil et à Croix-des-Bouquets. Ces violences ont poussé des milliers de personnes à fuir leurs maisons. La puissance des gangs est telle que l'un des deux a pris le contrôle d'une centrale électrique près de Port-au-Prince. C'était la semaine dernière, alors que la capitale est secouée par des pannes d'électricité. Les hommes armés réclament 8 heures de courant par jour pendant la Coupe du Monde, à laquelle, vous savez, les grenadiers et l'équipe nationale participent pour la 2e fois de leur histoire. Cette occupation de la centrale a été très commentée dans les médias haïtiens qui parlent d'une énième humiliation des autorités de l'État, un État qui, selon la presse locale, ne cesse de reculer face aux gangs.
1: Alors en quoi est-ce que cette nouvelle force d'intervention est différente de la précédente qui n'avait pas donné de résultat en fait ?
13: Alors en fait, la précédente force, effectivement, la MMAS, dirigée par les Kenyans, était sous-équipée et sous-financée. Elle n'a jamais dépassé les 400 policiers. La nouvelle force se veut plus robuste. Elle doit à terme atteindre 5 500 hommes, dont la plupart seront des militaires, avec le mandat de procéder à des arrestations. Son chef, un général mongol, a pris ses fonctions il y a 2 semaines. Leur priorité sera dans un premier temps, Anne, de sécuriser les infrastructures critiques telles que les ports, les aéroports, les principaux axes routiers, sachant qu'aujourd'hui, tous les accès à Port-au-Prince sont contrôlés par les gangs. Mais la tâche de la RFG reste un défi immense. Pour l'instant, sa force de FAP se résume à 800 soldats à peu près fournis par le Salvador, le Guatemala et le Tchad. Et en face, vous avez donc 200 gangs qui sont actifs dans le pays, dont la moitié qui sévit à Port-au-Prince et dans ses alentours. Alors, d'après l'ONU, la moitié des membres de gangs sont des enfants, ce qui rend les opérations de cette nouvelle force de répression de gangs particulièrement délicates.
1: Alors, elle en porte le nom, mais l'objectif final, c'est bien d'éradiquer les gangs ?
13: Alors, là-dessus, la communauté internationale a mis un peu d'eau dans son vin. On ne parle plus d'en finir une fois pour toutes avec les groupes armés en Haïti, mais d'affaiblir leur capacité opérationnelle, par exemple celle d'occuper une centrale électrique et de permettre à la police, donc à l'État, de reprendre petit à petit des territoires aujourd'hui occupés par les gangs. Une situation qui est évidemment un cauchemar pour les habitants qui font en plus face aux violences de la police. L'ONU dénonçait récemment encore des exécutions extrajudiciaires menées par la police et par les mercenaires de la société Vectus Global, des exactions commises en toute impunité. En tout cas, Anne, du succès ou non de la FRG dépendra aussi de l'organisation des élections dans le pays. Le dernier scrutin remonte à 9 ans et demi. Officiellement, le gouvernement haïtien veut encore organiser des élections cette année, mais personne n'y croit, vraiment.
1: La fabrique du monde. À demain, Rim Lipold.
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1: L'actualité en Europe, c'est la sortie de l'impasse politique au Danemark, plus de 2 mois après les élections législatives. Celle qui était déjà première ministre, Mette Frederiksen, a rassemblé une coalition de centre-gauche. Ça a pris du temps, Julien Chavannes, ça a été compliqué et l'issue se trouve donc à gauche pour la chef du gouvernement sortant.
15: Oui, vers le parti des radicaleux et le parti populaire socialiste SF. Son quatrième et dernier partenaire sera la formation des modérés, ce qui nous donne une coalition qui va de la gauche au centre droit, un grand écart politique. Alors comment cette future équipe va arriver à s'entendre? Quel sera leur dénominateur commun? Mette Frederiksen a tenté de rassurer hier soir. Elle sortait du yacht où elle venait de rencontrer le roi.
16: Jeg tror alle bliver overrasket over hvor meget vi gerne vil.
15: Je pense que tout le monde sera surpris de voir à quel point nous sommes déterminés, déclare Mette Frederiksen. C'est un programme gouvernemental qui est bon pour toutes les personnes, pour les générations à venir ainsi que pour les animaux. Voilà ce qu'elle a dit. Elle présentera le programme cet après-midi. La nouvelle équipe, elle, sera dévoilée demain au roi.
1: Alors, on l'a dit, ça a été long. Pourquoi est-ce que ça a été aussi laborieux?
15: Parce que Mette Frederiksen n'arrivait pas en position de force. Si son parti des sociaux-démocrates a remporté les élections, la victoire a été triquée. Son plus mauvais score. La chef du gouvernement sortante a donc dû négocier pied à pied. Il a même fallu 3 rounds de négociations. Mette Frederiksen a laissé sa place à un autre pour mener ses discussions. Ça a donc pris plus de 2 mois. Du jamais, du gouvernement sortante a donc dû négocier pied à pied. Il a même fallu 3 rounds de négociations. Mette Frederiksen a laissé sa place à un autre pour mener ses discussions. Ça a donc pris plus de 2 mois, du jamais vu au Danemark. Et malgré

0: On a rencontré Marie Laforêt, enfin dans le métro.
1: La chanteuse.
0: Julien,
1: pour ceux qui ne la connaissent pas.
0: C'était fou. Et qui adorait la musique, qui était vraiment. Et elle nous a dit, j'adore ce que vous faites. J'ai un ami à moi qui fait un casting et il faut que je vous le présente absolument. Et c'était Charlie Nestor de Charlie et Lulu. Et il nous l'a présenté et puis on a signé avec Charlie et Lulu. C'est de là on a fait notre premier.
1: Alors Charlie et Lulu,
2: c'était mythique.
0: C'était M6, non?
2: Oui.
0: Charlie et Lulu.
2: Duo.
0: C'est Hit Machine.
1: Je connaissais pas, donc c'est bien que vous précisiez pour ceux qui, comme moi, ne connaissaient pas.
0: C'était un duo qui faisait une émission sur M6 qui s'appelait Hit Machine.
1: Ouais.
0: Dans les années fin 90, début 2000, c'est ça?
2: Oui, c'est ça.
0: Ouais.
1: Donc c'est parti comme ça, par un casting télé, et puis ça a été quand même, une vie d'incertitude, de galère aussi.
0: Oui, après de grosses galères, mais après on a fait les premières parties de Florent Pagny au Zénith, qu'on a rencontré par hasard dans un studio. Mais on a eu la réalité de la vie, quoi. On est retourné dans le métro.
1: Ouais.
0: Et dans la rue, et on a essayé de survivre, et puis ensuite on a réussi à vivre, et ensuite à en profiter de cette vie.
1: Bah c'est tant mieux. Ouais. Il y a des rencontres donc qui ont compté. Vous avez parlé de Marie Laforêt, je connaissais pas cette histoire-là. Ouais. En revanche, je connais celle de Imani que vous avez beaucoup raconté. Ouais. Vous allez nous le dire tout à l'heure, mais d'abord on vous écoute ensemble sur l'un de vos titres en commun, There Might Be.

0: There Might Be, votre voix Yaya Minté et celle d'Imani, la grande chanteuse Imani, mêlée à l'unisson. Comment est-ce que vous avez croisé sa route? C'était dans le métro, elle aussi?
1: Non, Imani, c'est parce qu'on était dans la même maison de disques, tout simplement.
0: Le label qui vous a lancé?
1: Le label qui m'avait signé. Imani, je l'ai rencontré il y a des années. J'ai fait sa première partie à l'Olympia, en 2016, je crois. Et ensuite, son label... m'a entendu en live, ils ont beaucoup aimé, ils m'ont proposé de signer chez eux et puis ça s'est fait, quoi.
0: Et vous y êtes resté. Qu'est-ce que vous partagez avec elle, musicalement, je veux dire?
1: Musicalement, on partage à peu près on a un timbre de voix qui se ressemble pas mal. Et puis on est amoureux aussi de la musique qui sort de l'humain, quoi. Par rapport aux machines, je veux dire, ça sort vraiment de c'est organique, voilà.
0: La vraie musique, voilà, acoustique, la musique qui vivante, se fait, voilà.
1: La musique vivante.
0: Sans façon, ça avec une guitare et
1: voilà.
0: Une voix.
1: Après, la musique, c'est vrai qu'on peut faire tout avec de l'électronique, tout ça, ça me dérange pas. Mais la création, je pense que ça doit rester encore, c'est l'âme qui doit donner encore la création.
0: Après, c'est ma façon de vivre. C'est elle, ouais, qui donne le tempo. On a cité Imani, qui, vous le disiez, hein, vous a offert des premières parties, ouais, à l'Olympia, au Casino de Paris. Il y en a eu d'autres. Il y a eu Corneille. Ouais. Il y a eu une autre chanteuse qui s'appelle Jane. En fait, c'est votre, voilà, votre détermination, votre foi en vous, là, qui vous a conduit vers toutes ces rencontres inspirantes.
1: Ouais, je pense que parfois, c'est la chance aussi. De croiser les bonnes personnes au bon moment. Et à ce moment-là, j'ai fait toutes les premières parties de Jane pendant au moins 7-8 dates. Donc c'était formidable de faire des arénas, guitare-voix, guitare-caronne.
0: Très vraiment... impressionnant, j'imagine, non?
1: Oui, c'était impressionnant, mais j'ai adoré cet exercice parce que les personnes sont pas là pour moi, mais ça s'est toujours bien passé. Ça s'est hyper bien passé. Au bout de 4 dates, parce que souvent il y a les mêmes personnes qui arrivent pour voir Jane et qui connaissaient déjà mes chansons. J'ai trouvé ça fou, quoi. Mm-hmm. Et ça, c'était top.
0: Après, on venait aussi pour la première partie.
1: Voilà. J'ai fait Tiken Jaffa Coli aussi.
0: Tiken Jaffa Coli, ouais. Fada Freddy. Il y en a beaucoup. Ah, hein. Ouais, on peut pas tous les citer. Ouais. Ce sont effectivement tous ces petits cailloux semés au fil des années qui vous conduisent à cet album aujourd'hui. Un mot de la guitare, parce qu'on a parlé de la voix, on a parlé du cajon. Mm. La guitare, c'était à quel moment? C'est parce qu'il fallait composer et
1: exactement.
0: C'était le...

0: Avant, je composais, quand j'ai commencé à composer, je composais sur des instrumentaux. Et ensuite, je composais dans ma tête. Et ensuite, j'ai croisé la guitare, j'ai fait, bon, allez, je vais mettre à la guitare. Parce que je suis pas guitariste, j'utilise vraiment la guitare que pour composer. Mais bon, va falloir que je m'y mette un petit peu. Parce
1: et
0: que
1: comme pour le reste, vous êtes un autodidacte de la guitare.
0: Ouais, je fais tout autodidacte, que ce soit des compositions, l'écriture, l'arrangement. Tout se passe dans ma tête.
1: C'est du fait maison. On va vous retrouver en live, Yaya Minté, pour un titre extrait de ce nouvel album, premier album. Ça s'appelle Seven.
0: Seven
1: comme dans le film, une référence aux péchés capitaux.
0: Pas du tout, c'est juste une histoire entre deux frères qui tourne pas très bien.
1: On écoute Seven, Yaya Minté et sa bande.

0: merci à vos musiciens. Quant à vous qui nous écoutez, ben sachez que vous pourrez regarder cette séquence très prochainement en vidéo sur nos réseaux sociaux. Merci d'ailleurs aux équipes son et vidéo du Studio 1, Mathias Taylor, Jérémy Bessé, Yann Bourdelas et Robin Cusneau. On vous retrouvera tous ensemble, Yaya Minté, pour un second live avant la fin de l'émission. On n'a pas parlé du titre « So » pour dire quoi ? Pour dire « Ainsi soit-il » Il y a quelque chose de fataliste ?
1: So, c'est le nom que j'ai donné à l'album parce que la mère de mes enfants, elle s'appelait Sophie et elle nous a quittés il y a quelques années. Et le dernier album qu'elle a écouté, c'était cet album-là, en fait. Le dernier jour qu'elle voulait absolument écouter mon album parce qu'elle avait pas encore écouté et tout. Donc je lui ai dit bah ok. Et toute la journée, on a passé cet album et donc pour lui rendre hommage.
0: C'est un titre en hommage.
1: Ouais,
0: à elle.
1: En hommage. Donc j'ai appelé l'album So. Au moment où je cherchais comment appeler l'album, j'ai pensé très fort à elle et je me suis dit bah je vais l'appeler So. Et puis So, c'est pour dire bah alors voilà, ça continue, la vie continue aussi.
0: La vie continue, ouais.
1: Et on va en faire quelque chose.
0: Ouais. Ouais. Vous vous êtes posé la question de la langue de cet album. On a parlé de votre langue natale, on a parlé du Wolof. Ouais. Là, c'est en anglais. C'était une évidence pour vous ?
1: À la base, c'est parce que quand j'ai commencé l'album, j'étais signé chez mon ancien label et mon ancien label, il voulait que ce soit en anglais. Donc, j'ai fait en anglais. Mais après, quand je fais des concerts, je chante en français. Parfois, je mets un petit peu de yankee. Et par exemple, sur cet album, j'ai fait chanter ma grand-mère.
0: Sur quel titre alors?
1: C'est un titre qui s'appelle Je l'appelais Nanta. Et en 2019, je lui ai fait enregistrer les chants qu'elle faisait quand j'étais plus jeune. Et donc, grâce à ça, j'ai pu récupérer cet enregistrement et le mettre sur l'album. Et aussi, pour chaque début de concert, c'est elle qui chante. Je la fais chanter.
0: Trop beau.
1: Chaque intro de concert, c'est elle qui chante. Et ensuite, j'arrive, quoi.
0: C'est magnifique, et puis c'est enregistré dans l'ambiance.
1: Exactement.
0: C'est pas du studio, ça.
1: Non, là c'est l'organique.
0: Et qu'est-ce qu'elle nous dit là, la grand-mère ?
1: En fait, elle dit on ne sait pas quand est-ce qu'on va partir. On ne sait pas quand est-ce qu'on va mourir. Ce qu'il faut, c'est vivre, justement. Et donc, elle dit que je suis un peu le commerçant de la vie. Donc, faut que je partage. Voilà. En gros, elle dit ça, quoi. Parfois, les mots, pour les trouver en français, c'est vraiment compliqué. Mais en vérité, elle dit que, voilà, la vie, elle est précieuse et qu'on ne sait pas quand est-ce qu'on va partir, ni comment. Donc, vivons.
0: C'est un album plein de messages, plein de sens pour vous, à vos yeux et pour ceux qui vous écoutent. Je me demandais, vous qui faites tout, c'est-à-dire à la fois la composition, l'écriture, comment ça se passe ? Vous avez un texte qui vous tient à cœur et qu'ensuite vous mettez en musique ? Ce sont les mélodies qui vous arrivent d'abord ? Comment ça se passe ?
1: Souvent, c'est une émotion qui m'arrive et de cette émotion, j'essaie d'en faire de la musique, tout simplement. Et donc parfois je peux t'inspirer par l'histoire de ma mère qui avait dormi dans la rue avec mon frère et ma sœur et qui s'est fait aider par le secours populaire par exemple. Et je raconte l'histoire d'une femme qui se bat pour faire en sorte que ses enfants soient bien, quoi.
0: Vous parlez d'ailleurs dans votre livre de ces foyers pour femmes, foyers d'accueil pour les femmes.
1: Tout à fait.
0: C'est quelque chose qui vous a marqué enfant.
1: Oui, ça m'a marqué parce que quand je suis arrivé en France, bah je suis directement allé dans ce foyer-là, donc c'était un de mes souvenirs et c'était pour aider justement les femmes isolées et qui se battent pour élever leurs enfants décemment, quoi. Et ça nous a énormément aidé. Je pense que ça nous a donné de la force en fait d'y croire et de dire que voilà, les choses peuvent changer. Et puis je pense que en France, on nous aide assez pour ça en tout cas.
0: C'est un sacré parcours que vous avez derrière vous quand même.
1: Ouais, je pense que c'est une expérience de vie. Je prends vraiment ça pour une expérience et chaque difficulté pour moi, c'est une manière de pouvoir évoluer, plutôt.
0: De surmonter.
1: Voilà, de surmonter, de devenir plus fort face aux épreuves et d'être plus sage aussi et puis de prendre les choses avec douceur.
0: Avec douceur, ouais. Et avec philosophie. What's the answer? Nouvel extrait de So sur le pont des arts avec Yaya Minté.

0: What's the answer? Quelle est la réponse, Yaya Minté, sur RFI? Une partie de la réponse aux questions que vous nous posez, à nous qui vous écoutons. Yaya Minté, elle est dans l'expression qu'on a employée déjà deux fois, Niofar, qui est empruntée au Wolof, qui signifie « on est ensemble », et dont vous avez fait vraiment un étendard, une devise.
1: Ouais, c'est Niofar, c'est quand quelqu'un fait quelque chose pour vous, au lieu de dire de rien, on dit Niofar. Niofar, on est ensemble, quoi. Ça veut dire on est ensemble, c'est normal, quoi. On est ensemble. Et c'est pour ça que quand je fais des concerts, des choses comme ça, bah pour moi je ne vis pas le concert le groupe et moi ou moi le groupe, mais le public fait partie du concert. C'est qu'on a une heure et demie voire deux heures parfois à vivre ensemble, et c'est un souvenir qu'on se crée ensemble.
0: Mmh. Et voilà. Ouais, et c'est dans ce même esprit d'ailleurs qu'il y a un petit moment vous avez initié des apéros chez les gens en musique.
1: Oui, tout à fait.
0: Vous invitiez chez les gens pour jouer dans leur salon, parce que là on est vraiment ensemble pour le coup. Bah, il y a pas de barrière de la scène.
1: Ouais, du coup c'est eux qui m'invitent. Je m'invite pas trop, c'est eux qui m'invitent. Et je viens et pendant l'apéro, je joue, et ensuite ce qui est intéressant c'est qu'on discute, on parle de philosophie de vie, de difficultés qu'on peut traverser dans la vie, parce que aujourd'hui je pense qu'il y a un mal, c'est les personnes qui sont seules. Même parfois on peut vivre dans une grande ville et se sentir seul ou être seul. Bah à chaque fois je leur dis bah venez au concert, vous serez pas seul au concert, on va être tous ensemble. C'est pour ça que je dis Niofar, on va être ensemble, on va vivre deux heures de vie ensemble, on va se créer un souvenir, et c'est un souvenir que vous pourrez garder avec vous, et à chaque fois vous vous sentirez seul, vous rappelez ce moment-là, ça va vous réchauffer un peu le cœur.
0: Et à chaque fois que vous avez donné des concerts, ce lien-là il s'est créé, ça a jamais fait de flop.
1: Non, j'ai eu énormément de chance. La première fois que j'ai fait un concert, c'était le 12 juin de l'année dernière, 2025.
0: Ouais.
1: Et j'attendais une centaine de personnes, il y en a eu 400. J'en revenais pas, c'était au Badaboum. Et j'avais fait ce concert, mais j'ai offert ce concert. C'était un concert où il y avait que des invitations. Donc c'est un concert que j'ai offert. Tout le monde me disait que c'était de la folie de faire ça. Mais je sais pas trop ce que c'est la folie, à ce niveau-là en tout cas. Et ça, je m'attendais pas à ce qu'il y ait autant de monde. Et ensuite, j'ai fait un concert avec billetterie au Café de la Danse, le 2 décembre. On a rempli. Et ça aussi, c'était formidable. Sans publicité, sans rien, juste de bouche à oreille.
0: Mais en vous créant aussi votre communauté, pas seulement sur les réseaux sociaux, mais dans la vraie vie.
1: Exactement. Et puis surtout, oui, c'est parce que c'est un partage de ce moment-là. Et il y a eu beaucoup de retours hyper positifs par rapport au fait que les gens se sont sentis concernés. Ils ont été dans ce souvenir avec moi. Ils se sont remplis d'énergie. C'est plutôt ça que j'adore faire dans les concerts, quoi.
0: Dans un instant, on va vous retrouver en live avec un nouveau titre, Still I Rise. Je me suis demandé si c'était une référence au texte de Maya Angelou, la grande poétesse africaine américaine.
1: Non, c'est plutôt Still I Rise. C'est pour dire que dans la vie, parfois, tout est possible. La limite, c'est juste nous. Voilà. Et on continue de grandir chaque jour en vivant nos expériences, en se donnant la force. Je pense que c'est dans le même état d'esprit, un peu, c'est dans la même énergie.
0: On va l'écouter ?
1: Ouais.
0: C'est quand vous voulez.

0: Encore bravo, Still I Rise. Yaya Minté, extrait de ce premier album, So, qui sort dans 48 heures. On le rappelle, sur le Pont des Arts, voici un tout autre genre de musique. Nous voici avec vous, Marjorie, sur la piste des jeux vidéo et de leur musique pour une expo à la Philharmonie de Paris.
1: Ah oui, ça change au fond de vue.
2: Et à chaque fois, j'aurais appris, donc lui il est là, et après,
3: Alors la Philharmonie,
0: c'est un autre tempo, hein.
3: C'est un autre tempo. C'est vrai que déjà la Philharmonie de Paris, c'est assez futuriste cette architecture, donc ça cadre pas mal avec les jeux vidéo. Ça commence dans la pénombre, ambiance tamisée qui rappelle les chambres d'enfants, d'adolescents. Tout autour de nous, les lumières des premiers jeux vidéo de l'histoire auxquels on peut jouer viennent comme ça nous aimanter. Alors le premier, c'est un jeu de tennis en noir et vert. Il datait de 1972, la préhistoire dans l'univers des jeux vidéo, ai-je appris. Au mur et dans nos oreilles, 50 sons qui forment la mémoire des gimmicks, en fait, des leitmotifs iconiques des jeux vidéo, qu'on peut écouter en jouant. Celui-ci, par exemple, au son duquel s'exerçaient deux petites filles devant moi, est-ce que vous le reconnaissez?
0: On écoute. Alors moi, je ne sais pas, je peux pas vous dire, hein, parce que cette mélodie, elle est gravée dans ma tête, mais je ne sais pas pour quelle raison. Je pense que je l'ai déjà beaucoup entendue.
4: Moi, ouais, ça ressemble à... Les chansons pour enfants.
0: Je pense que Yaya Minté n'a pas joué à la Game Boy.
3: Eh bien, c'est Tetris. Je sais pas si vous vous souvenez, c'était le petit jeu qui rendait fou, enfin, qui rend toujours fou avec des cubes à empiler et qui a rendu dingue plusieurs personnes parmi nous. Alors, on le retrouve. On peut y jouer ici à plusieurs sur une Game Boy géante. C'est plus rigolo. Mais écoutons le décryptage de cette musique très surprenant par Jean Zeid, commissaire de cette exposition foisonnante. Et vous allez voir Yaya Minté. Vous étiez pas loin.
5: Il faut savoir que la musique de Tetris, en fait, un morceau populaire russe du 19e, c'est un morceau chanté par les paysans, principalement la classe ouvrière ou la classe agricole. C'est une adaptation de Tanaka, qui est un compositeur japonais, pour la Game Boy. Et c'est devenu le morceau le plus connu grâce à la Game Boy, derrière le Happy Birthday. Et chose encore méconnue, c'est que c'était une chanson russe. En Russie, elle était connue, en URSS, mais il y avait le bloc soviétique à l'époque. Et rien ne sortait à cette époque-là, dans les années 80-90. Et pourtant, le jeu lui est sorti et a fait connaître une musique populaire russe au monde entier.
3: Donc vous l'aurez compris, la musique des jeux vidéo, c'est bien plus complexe et sophistiqué que ce qu'on pourrait penser quand, comme moi, on n'y connaît absolument rien.
0: Et moi aussi d'ailleurs.
3: C'est ce que m'a raconté Jean Zeid.
5: Évidemment, le cliché de cette musique électro, très minimaliste, qui date des années 80-90. Comme ce qu'on entend, on est passé bien au-delà. Mais ce qui est drôle, c'est que c'est une musique qui est quand même très riche, déjà à l'époque, dans les années 80-90. Sauf que les compositrices et compositeurs se battent contre des limitations technologiques absolument incroyables. Il faut savoir, c'est même pas le millième de ce qu'il y a dans nos smartphones, hein. Voilà, une borne d'arcade, c'est rien du tout au niveau de la puissance, et ils arrivaient à faire de la musique, ce qui est quand même incroyable. Et donc oui, c'est pour montrer surtout la richesse. Le jeu vidéo, c'est de la créativité, c'est de la musique, c'est de la joie, c'est des jeux musicaux, c'est des jeux où on danse, c'est des jeux où on frémit, c'est des jeux où on a peur, où on rit. C'est aussi dire la richesse des émotions qu'il y a dans le jeu vidéo. Moi, je le crois.

0: Et alors là, je vous confie que j'ai été assez ébahie. C'est,
1: oui, c'est
0: très beau.
1: Ouais.
0: J'adore Clair Obscur. On découvre toute l'évolution des jeux vidéo et son évolution technologique. Les jeux vidéo et leur musique, de l'électro à l'opéra, mais aussi leur bruitage décrypté sur écran géant, notamment les musiques de Journey, de Clair Obscur, Expédition 33, ici plein de douceur. Et tout est écrit. Voilà, on nous dit ici bruit de pas, ici bruit d'oiseaux qui tombent, etc. Plus loin, une frise nous explique devant le jeu comment les bruitages s'insèrent sans qu'on s'en aperçoive dans la musique de Super Mario ou dans les versions du jeu Sonic. Vous savez, le hérisson bleu qui court à vive allure.
1: Ça vous dit quelque chose ?
2: Sonic, ouais, ça me dit quelque chose.
0: On peut y jouer, bien sûr. Évidemment, j'ai demandé à Jean Zaid ce que c'est qu'une bonne musique de jeu vidéo.
3: Olivier de Rivière, qui est un des compositeurs français, dit que c'est une musique qu'on oublie, mais qui compte, qui porte les coups. Je suis assez d'accord avec lui. C'est une musique à la fois qu'on oublie, mais dont on ne pourrait pas se passer. Il y a des grandes musiques de jeu, voilà, on se rappelle pas les thèmes, mais je sais très bien que sans la musique, j'aurais eu moins d'émotions. Ça, c'est assez complexe parce que, du coup, il faut avoir un espèce de désir chez les compositeurs de s'effacer. Il y a une espèce d'affaire d'ego là-dedans. C'est pas, j'existe, c'est au contraire, je me lie au jeu et je fais une musique de jeu.
0: Et on peut aussi s'initier à Guitar Hero. Est-ce que ça vous dit quelque chose,
1: oui,
0: Nathalie?
1: J'en ai eu dans mon salon des joueurs de Guitar Hero.
0: Mon fils en jouait Guitar Hero.
1: C'est ça, ils sont énervés avec une fausse guitare.
0: Absolument, en fait. C'était hyper à la mode dans les années 2000. Une guitare en plastique, des notes de couleur, un écran, et c'était parti pour être une star du métal, à condition de ne pas faire de fausses notes. Alors, les visiteurs de la Philharmonie s'en donnent à cœur joie, ça fédère, ça réveille des souvenirs. Pour ma part, j'ai eu un gros coup de cœur pour le jeu vidéo des Daft Punk qui propose avec Fortnite à des millions de gens de revivre leur tournée mythique de 2007 en plongeant dans leur concert grâce à des avatars dansants. Très sympa aussi, sous une pyramide sur laquelle sont projetées des images de volcans en feu, on plonge dans des jeux vidéo aux musiques électro, évidemment le genre de prédilection des jeux vidéo.
3: Le cœur bat plus vite quand on joue, par exemple, un Sumper ou un Res Infinite qui est très très beau, mais qui se base vraiment sur des jeux de lumière, de tempo, de rythme. Et voilà, et la musique fait partie là pour le coup intégrante de l'expérience. Enfin, si on coupe le son, bah c'est bien, mais c'est quand même moins rigolo, moins fun, moins émotionnel. Bah, effectivement, l'électro généralement, voilà, elle aide à porter une expérience de jeu un peu tonique. C'est pour ça que c'est sous un volcan. Hein.
1: Marjorie, j'ai une petite question. Vous avez passé combien de temps dans cette exposition à la Philharmonie ?
0: Alors, une bonne heure.
1: C'est tout ?
0: Oui, mais sachez que on peut... Et oui, RFI demande sans cesse du temps, Nathalie, je ne vais pas vous l'apprendre. Mais
1: c'est
0: on
1: vrai.
0: Peut jouer à tout tranquillement. Et à mon avis, on peut y passer bien 3, 4, voire 5 heures.
1: Et voilà, pour ceux qui ont du temps, donc, Video Games, la musique dont vous êtes le héros. Il y a plutôt des jeunes dans cette expo ou il y a vraiment tous
0: tout.
1: Les âges ?
0: Il y a des parents qui reviennent subir des jeux vidéo avec leurs enfants devenus grands.
1: Plusieurs générations. Exposition donc à la Philharmonie jusqu'au 1er novembre prochain. Merci beaucoup Marjorie.
0: Avec plaisir.
1: Une bonne musique de jeux vidéo, c'est une musique qu'on oublie. Yaminté, j'imagine que voilà,
2: qu'on
1: ça
2: oublie.
1: Doit pas être de votre tasse de thé, non, ce genre de musique-là.
2: Je pense que inconsciemment, on l'oublie, mais ça reste, quoi.
1: Ouais, il y en a qui sont restés.
2: Ouais, je pense que la musique, ça transporte les émotions. Les émotions, ça s'ancre.
1: Ouais, c'est ce que vous cherchez, vous, en tout cas, avec votre musique.
2: Exactement, à partager les émotions, à vivre les émotions.
1: J'ai tellement. Même vu que vous proposiez à vos fans des retraites
2: oui,
1: musicales, donc.
2: Je fais des retraites
1: bien-être. Une sorte de retraite musicale.
2: Des retraites bien-être en Turquie, sur une presqu'île qui est magnifique, et la mer et la montagne.
1: Dans un lieu pour lequel vous avez craqué, c'est
2: ouais,
1: ça ?
2: Ouais, exactement.
1: Qui est magnifique.
2: Exactement, et on vient, on passe... des moments magnifiques, on fait du yoga tous les matins, on va faire une randonnée, une croisière.
0: J'ai très envie de faire un reportage.
1: Ben voilà, allez. L'expérience
2: avec grand plaisir.
1: Entière. Allez, après Game Over, Game Changed, dernier extrait de votre album, So.

0: Et ce titre, Yaya Minté, il a aussi une histoire particulière, c'est encore une histoire de rencontre. Hein.
1: Oui, sur ce titre, j'ai co-composé avec le guitariste de Aston Villa, qui s'appelle Tony Allais. Et c'est un moment magnifique.
0: Et vous l'avez rencontré encore une fois par hasard?
1: Par hasard, oui et non, oui. Enfin, on a des amis en commun et puis on s'est vus, on a discuté, on a passé un moment ensemble. Et puis l'inspiration parfois arrive quand on se fait des petits bœufs, des choses comme ça, quoi.
0: Ouais. Il sera avec vous sur scène au 360.
1: Il va venir au 360. Je vais l'inviter sur scène spécialement pour cette chanson.
0: Voilà. Wow. Ça se passe donc dans 48 heures. La sortie de l'album Saut et ce concert au 360. Le début, on le connaît, ça sera avec la grand-mère.
1: Ah, la grand-mère, elle commence toujours.
0: Ça, ça ne varie pas.
1: Elle met l'énergie qu'il faut.
0: Et pour le reste, d'autres surprises, Yaya Minté à annoncer à celles et ceux qui nous écoutent.
1: Pour le 360, ouais. Les surprises, bah faut venir. Vous venez, vous aurez la surprise.
0: On n'y manquera pas. Merci beaucoup en tout cas d'avoir été avec nous, Yaya Minté.
1: Merci beaucoup pour l'invitation et merci pour votre accueil, c'était super.
0: Donc le concert au 360 ce jeudi 4 juin et puis une tournée qui débute dans le Sud-Ouest et on espère, on vous souhaite d'autres dates ensuite.
1: Exactement.
0: En France et ailleurs. À Dakar, peut-être, vous auriez envie,
1: j'espère,
0: si quelqu'un nous écoute là-bas.
1: J'espère qu'on va pouvoir faire une date à Dakar et puis pour faire découvrir aussi le Sénégal à mes amis, à mes musiciens avec qui je travaille.
0: À toute l'équipe.
1: Exactement.
0: Sur le Pont des Arts, avec Clémence Delfort à la coordination, Pierre Plantier à la réalisation. Un grand merci encore aux équipes du Studio 1. On se donne rendez-vous demain, 15h10, temps universel. Et demain, à l'occasion d'une journée spéciale sur nos antennes consacrée au Liban, nous recevrons trois artistes de Beyrouth et de la diaspora. Le musicien Nader Mansour sera en duplex avec nous dans nos studios ici à Paris. L'écrivain Sabil Goussoub, dont le nouveau roman Mon Imam sortira dans quelques semaines. Et puis la cinéaste et plasticienne Johanna Hadji Thomas, qui expose en ce moment à la Biennale d'art contemporain de Venise. Quelle place pour l'expression artistique quand la guerre dure? On en parlera avec eux, à suivre sur RFI, le journal en français facile et Radio Foot. À demain.
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6: Bonjour à toutes et à tous, soyez les bienvenus si vous nous rejoignez. RFI à Paris, il est 18h.
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0: Adrien Delgrange.
6: Nous sommes le mardi 2 juin. Dans cette édition, nous parlerons tout d'abord de la guerre en Ukraine. Les autorités ukrainiennes ordonnent l'évacuation d'habitants. Les autorités demandent à des milliers de civils de quitter la région de Kharkiv avant d'éventuels bombardements russes. Au Liban, hier soir, ce sont des milliers d'habitants du sud de Beyrouth, la capitale, qui ont dû quitter leurs habitations de peur d'être bombardés par l'armée israélienne. Reportage à suivre. Dans ce journal aussi, en France, Parcoursup, du nom de cette plateforme pour l'orientation des jeunes après le bac, un système à la française qui ne fonctionne pas bien. Et puis enfin, nous parlerons de sport, tennis à Roland-Garros, le numéro 3 mondial, Alexander Zverev, est le premier à filer en demi-finale du tournoi parisien. Un accord de la honte pour certains élus. Un accord nécessaire pour d'autres élus. Les eurodéputés ont donné majoritairement hier soir leur feu vert, leur accord pour créer des centres à l'étranger où les migrants en situation irrégulière pourraient être renvoyés. Des centres appelés plateformes de retour. Ce sont des centres situés en dehors de l'Union européenne. Les 27 pourront ainsi envoyer les migrants qui n'auront pas eu le droit d'entrer sur le territoire européen. Sofia Katsenkova, bonjour.
7: Bonjour.
6: À droite et à l'extrême droite, on salue un texte censé accélérer les expulsions. À gauche, on dénonce un recul des droits humains.
7: Oui, les négociations ont duré jusqu'à tard ce lundi soir à Bruxelles. Le sujet le plus sensible, ce sont ces centres de retour. L'idée est d'envoyer des personnes en situation irrégulière dans des pays qui ne font pas partie de l'Union européenne. Cette idée rappelle ce que l'Italie a voulu faire en Albanie. La chef du gouvernement, Giorgia Meloni, a fait construire des centres dans ce pays. Elle voulait y envoyer certains migrants avant que leur demande d'asile soit étudiée. Mais ce projet était très critiqué. François-Xavier Bellamy, un député européen de droite, dit que le projet européen n'a rien à voir avec celui en Italie.
8: L'Italie a créé des centres pour accueillir les demandeurs d'asile. Nous, nous créons des centres de retour pour des personnes qui sont déboutées du droit d'asile, par exemple, et qui ont été déboutées par une décision de l'État, puis par une, deux, trois, quatre décisions de justice successives parfois.
7: Mais cette explication n'a pas convaincu la gauche. Mélissa Camara, une députée européenne de gauche, pense que ces centres de retour peuvent mettre en danger les droits des migrants.
9: Cet accord, pour moi, est un accord de la honte. Je ne vois pas comment, en multipliant ces centres de retour à l'extérieur des frontières européennes, on va s'assurer des droits fondamentaux des personnes qu'on envoie. Et encore une fois, je voudrais le rappeler, on parle d'envoyer aussi des enfants dans ces centres. Et donc, c'est la vie d'enfants, de femmes et d'hommes qu'on met en danger. On parle de la vie et des droits les plus fondamentaux de personnes.
7: La bataille politique n'est donc pas terminée. La gauche veut bloquer le texte lors du vote final au Parlement européen.
6: Un vote prévu dans les prochaines semaines au Parlement européen. Merci Sofia Katsenkova. L'Ukraine qui ordonne l'évacuation de milliers de civils dans la région de Kharkiv. En Ukraine, fuir au plus vite avant d'éventuels bombardements russes. Les autorités demandent ainsi à des milliers d'hommes, femmes et enfants de quitter les villes et villages de la région de Kharkiv, région frontalière de la Russie. Cet ordre d'évacuation concerne environ 7000 personnes. Tôt ce matin, une attaque russe, au moins 21 morts, dont 15 blessés dans la ville de Dnipro. Le président ukrainien Volodymyr Zelensky demande de nouveau de l'aide au président américain pour pouvoir se défendre face à la Russie. 18h04 à Paris, au Proche-Orient. Penchons-nous à présent sur la guerre au Liban. Que faut-il croire des annonces hier de Donald Trump sur une éventuelle désescalade entre Israël et le Hezbollah? Aujourd'hui, des représentants d'Israël et du Liban ont été reçus à Washington au département d'État pour de nouvelles négociations directes. Sur place, à Beyrouth notamment, l'incertitude demeure au lendemain d'une journée sous tension où pendant toute la journée, Israël a annoncé des frappes sur la banlieue sud, ce qui a provoqué un important déplacement de population. Reportage de nos envoyés spéciaux Nicolas Falaise, Jade Coury.
10: Toute la journée, ils ont quitté la banlieue sud de Beyrouth. Des familles entières dans leurs voitures ou dans des taxis collectifs. D'autres patientaient au carrefour avec leurs valises dans l'attente d'un véhicule.
11: Ils ont lancé des avertissements. On ne peut pas faire confiance à Israël. Si tu es chez toi maintenant et qu'il y a un raid, tu ne sais pas à quel endroit. L'avertissement, ce n'est pas pour un site ou un immeuble. Il frappe des quartiers entiers. Tu ne peux pas savoir. La dernière fois, nous sommes partis en pleine nuit à 3h du matin. Je ne sais même pas comment nous avons fui ni comment nous sommes revenus. J'espère qu'il ne va rien se passer.
12: Depuis ce matin, nous sommes dans un état de tension permanente. On ne sait jamais à quel moment un bombardement peut survenir. Nous venons tout juste de quitter notre maison. Nous sommes partis seulement après les avertissements. Nous sommes d'abord restés en nous demandant ce qui pouvait arriver. Mais après l'avertissement, lorsque nous avons compris que la menace était réelle, nous avons quitté la maison.
10: En fin de journée, coup de théâtre, Donald Trump annonce qu'Israël ne bombardera finalement pas la banlieue sud de Beyrouth. Et de sources diplomatiques libanaises, on affirme que le Hezbollah a accepté une cessation mutuelle des attaques. Les combats se poursuivent néanmoins dans le sud du Liban, notamment dans la vaste zone occupée par Israël. Jade Coury, Nicolas Falaise, Beyrouth, RFI.
6: Les Libanais à l'épreuve d'une nouvelle guerre, les équipes d'RFI mobilisées demain, mercredi 3 juin, en direct de Beyrouth. Trois éditions spéciales à écouter à partir de 8h, 13h, 19h, heure de Paris. Sur le continent africain, bonne nouvelle sur le front de l'épidémie d'Ebola, maladie mortelle, maladie hémorragique. L'Organisation mondiale de la santé a largement revu à la baisse son estimation de cas suspects de ce virus en République démocratique du Congo et en Ouganda, qui passe de 906 à 116 cas. En France, à la page éducation, pour choisir son orientation après le baccalauréat, il faut impérativement passer par Parcoursup. 1 million de candidates et candidats attendent à l'heure actuelle les résultats de cette plateforme numérique pour connaître leur avenir après le bac en poche. Alors, quelles écoles, quelles facultés vont les accepter ou encore dans quelle ville vont-ils étudier? Un parcours à vivre, souvent difficile, souvent semé d'embûches. Quand les candidats n'ont rien trouvé, certains se tournent vers les écoles privées avec parfois de mauvaises expériences, Oriane Gendreau.
13: Valentine a redoublé 2 fois son année à l'université, donc pour ne pas en refaire une troisième, elle a décidé de s'inscrire dans une école de journalisme privé.
14: On m'a dit oui, vous pourrez faire des alternances dans des beaux métiers et tout. J'ai compris que je m'étais mis dans un sacré bourbier et que en fait je pouvais pas m'en détacher parce que si je m'en détache, je dois payer 6 500. Donc je me suis retrouvée un peu engrenée dans cette école.
13: Le but de ces écoles, c'est de gagner de l'argent. Claire Marshall est journaliste et enquêtrice. Pendant 2 ans, elle a enquêté sur un des plus gros groupes d'écoles privées de France, le groupe Galiléo. Elle décrit la manière dont ces formations lucratives, c'est-à-dire qui veulent gagner beaucoup d'argent, arrivent à s'enrichir.
15: Les écoles privées lucratives vont rogner sur des coûts, donc par exemple supprimer les demi-groupes, augmenter le nombre d'étudiants dans chaque classe, augmenter les tarifs des formations tout en diminuant le nombre d'heures de cours, avec des conséquences très importantes sur les étudiants eux-mêmes qui s'endettent souvent pour accéder à ces établissements-là.
13: L'enquêtrice le rappelle, toutes les formations privées ne sont pas comme ça. C'est ce tri entre bonne et mauvaise formation que propose Stéphane Piednoir. Il est chargé de présenter au Sénat une loi qui va permettre de mieux contrôler ces établissements privés.
16: Il y a une nécessité de flécher, par exemple, les financements publics de l'apprentissage à des établissements qui seraient reconnus dignes de confiance.
13: Son texte de loi a plusieurs objectifs. Le principal est que les formations devront être validées par l'État, puis être présentes sur Parcoursup. Comme ça, si l'école n'est pas...
6: Merci Oriane. Oriane Gendreau, dans le journal En français facile.
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1: Bonjour à tous, merci d'être au rendez-vous quotidien de Radio Foot International. On va vous parler de football hier comme aujourd'hui et demain. Et nous commencerons par les Bleus. Enfin, au complet, les 5 champions d'Europe ont rejoint Clairefontaine pour intégrer pleinement l'équipe de France. Comment l'encadrement va-t-il gérer les états de forme disparates? Et le capitaine Kylian Mbappé, grand sourire sur les images publiques, est-il toujours le grand leader des Bleus, malgré une saison manquée? Celle du Real Madrid et pas celle de Kiki, bien sûr. Sénégal et Norvège sur le pré. Les deux futurs adversaires de la France au Mondial ont disputé leurs premiers matchs amicaux. Quelle perspective au vu de leurs prestations? De nouvelles lois d'arbitrage à la Coupe du Monde détaillées par l'Italien Pierluigi Collina. Aro sur le gain de temps notamment, mais pas seulement, et nous en parlerons. Bonjour Eric Rabessandratana.
2: Bonjour Annie, bonjour à tous.
1: Comment vous sentez-vous?
2: Je sens comme un double champion d'Europe.
1: On vous a quitté vendredi, vous étiez sur le point de partir à Budapest.
2: Oui, et ben, écoutez, j'en reviens avec tout sourire et je suis encore sur mon nuage, donc tout va bien.
1: Ouais, c'était un beau moment.
2: Ouais, c'était une belle. C'est bien parce que c'est bien parce qu'on gagne à la fin.
1: La finale, voilà.
2: J'ai dit c'est bien parce qu'on gagne à la fin. Si vous gagnez pas après un match comme ça, franchement, je suis en pleine dep. Mais là,
1: ça peut arriver. Il y a forcément un perdant et un gagnant.
2: C'est sûr.
1: Bon, et la fête était belle.
2: La fête était belle et franchement,
1: il y avait beaucoup d'anciens joueurs, c'est ça.
2: Ouais, il y avait on était une vingtaine. Je compte pas ceux qui étaient invités par l'UEFA ou les Zlatan, les autres, mais il y avait une vingtaine d'anciens joueurs, c'était sympa et l'expérience était belle à vivre aussi.
1: C'est pas trop lourd, 2 étoiles?
2: Non, écoute, il y a la place pour d'autres si vraiment elles arrivent.
1: Regardez cette merveille, ça sort demain.
2: Elle est belle.
1: Le numéro hors série de SoFoot. Et alors ils sont un peu provoques, vous les connaissez. Et en haut, il y a marqué toujours les premiers. Oui. Bonjour, Chérif Guémour.
3: Bonjour Annie, bonjour à tous et merci pour cette petite encart.
1: Alors voilà,
3: SoFoot. On l'a bouclé samedi, 1 heure après le match. Hein.
1: Après tant de mois, une très belle photo de Marquinhos, capitaine, le Brésilien.
2: Le symbole.
1: Qui porte cette coupe au-dessus de la tête. On aperçoit Lucas Chevalier, mais aussi Safonov. Et puis on voit Kvaratskhelia et très légèrement Achraf Hakimi.
3: Il sort demain en kiosque.
1: Je l'ai dit tout à l'heure. Il sort demain.
2: Elle dit tout.
1: Je l'ai dit. Non, mais je l'ai dit pour Eric, parce que s'il veut courir au kiosque.
2: Oui.
1: Il faudra
2: courir, je sais pas, mais
4: au moins marcher.
1: Ah bon,
2: mais au moins me diriger vers.
1: Vous courez plus?
2: Si peu.
1: Il faudrait.
2: Oui.
1: N'est-ce pas?
2: Bien sûr.
1: Hein, il y en a plein des anciens qui courent encore et qui même font des matchs.
2: Qui font des matchs, c'est vrai.
1: Bonjour Hervé Penaud.
4: Mais quel plaisir de vous retrouver. Oh là là, moi j'ai vu ça à la télé. J'étais au Sénégal. Oui, parce que j'étais au Sénégal. J'étais même en Côte d'Ivoire avant. Magnifique voyage. Un mini tour d'Afrique comme ça au Sénégal. Donc j'ai vu un peu les joueurs sénégalais avant le match, donc on en parlera tout à l'heure. Et en Côte d'Ivoire, un salut quand même à Salomon Kalou qui a organisé une magnifique fête pour les enfants dialysés, puisqu'il fait toute une pas mal de choses pour avec sa fondation. Et il y avait un match des légendes où à peu près tout le monde était là. Vous aviez quand même face à face au stade d'Abidjan Samuel Eto'o versus Didier Drogba.
2: Sympa.
4: Impressionnant. Et avec un but de Drogba, je vous raconte pas. Et au bout de 3 minutes, vous avez dit, mais attendez, c'est Drogba.
2: Il peut retourner à l'OM, peut-être.
4: Quasiment. Il m'a dit, j'ai pris pourtant un petit peu de kilo, 3 kilos ces derniers temps. Je vois pas. Je vous l'annonce, il est costaud encore.
1: Et tout
4: Drogba, et puis je vous raconte pas les autres, Salomon Kalou.
2: Ça courait quand même pas mal.
1: Drogba, un champion d'Europe, quand même, lui aussi, n'est-ce pas?
4: Ah, bien sûr, bien sûr. Et quelle tête, rappelez-vous cette tête contre Bayern Munich. Oh là là, j'ai sauté de mon canapé, c'est magnifique.
3: Et le dernier tir au but.
1: On peut pas.
4: Bravo à Salomon Kalou d'organiser ça. C'est costaud.
1: David Finzel m'a aidé à préparer l'émission avec Laurent Salerno à la réalisation. Radio Foot, c'est parti.
5: Les joueurs, de manière générale, n'ont pas fait grand-chose depuis plusieurs jours.
6: Très bien, bien, c'est ça. Concentré sur l'objectif, sur ce qu'il faut faire. Très bien.
5: Donc voilà, une reprise plutôt dans la bonne humeur et avec un objectif bien précis.
1: Ils sont en bleu de chauffe, les joueurs de l'équipe de France à l'entraînement, sous la baguette de Guy Stéphane et sous le regard de Didier Deschamps. Les voilà enfin au complet, sous les lambris du château de Clairefontaine. Alors au complet, puisque ce matin, les 5 internationaux vainqueurs de la Ligue des Champions ont rejoint leurs copains, à savoir Ousmane Dembélé, Doué, son prénom,
4: Désiré Doué. Guéla est en Côte d'Ivoire.
1: Bradley Barcola, Warren Zahir Emery et Lucas Hernandez. Reçus comme des vainqueurs, après aussi d'autres vainqueurs de ces Coupes d'Europe, parce que Jean-Philippe Mateta et Maxime Lacroix de Crystal Palace ont eux remporté la Ligue Conférence. Et puis il y avait Lucas Digne, qui lui avec Aston Villa a remporté une autre Coupe d'Europe qui est la Ligue Europa. Le groupe,
4: voilà, il y a pas de match,
2: c'est pas mal quand même.
4: Non, c'est une compétition, il y a pas de match, elle est destinée à Unai Emery.
2: Pour les Français, non, mais pour les Français, c'est que
4: Unai Emery, vous l'avez.
1: C'est ça, si vous voulez être champion d'Europe en Ligue Europa, vous allez là où entraîne Unai Emery. En tout cas, le groupe a été en plus félicité par le président de la République, puisque Emmanuel Macron et sa femme leur ont rendu visite à ces Bleus au centre d'entraînement. C'est un passage obligé des responsables politiques, Hervé.
4: Ah bon, on l'a vu en trois jours, hein, entre la réception et l'accueil des champions d'Europe parisiens, et puis après partir voir l'équipe de France. Ça fait partie.
1: Non, mais
4: du jeu.
1: Je parle uniquement de l'équipe de France.
4: Oui,
1: là,
4: mais de manière générale, la politique, oui, bon, évidemment, et le sport font bon ménage quand ça gagne.
1: Oui, parce que Paris a gagné. Voilà. Donc c'était. Voilà, mais je voulais pas faire un parallèle parce que l'année dernière, ils partaient pas à la Coupe du Monde et il avait vu les joueurs du PSG. Donc.
4: Oui, mais c'est justement.
1: Mais
4: c'est
1: là,
4: pour
1: sur
4: dire
1: l'équipe de France.
4: Oui, mais sur l'équipe de France. C'est toujours comme ça. Chaque fois qu'il y a un rassemblement avant une grande compétition, il part là-bas. Et en plus, on peut dire ce qu'on veut, qu'on aime ou pas Macron, ça c'est un autre débat.
1: Mais il aime
4: mais
1: le foot.
4: Mais en revanche, il adore le foot, les supporters de Marseille. Mmh. Rappelez-vous ses émotions quand la France est championne du monde en 2018. En 2022, on le voit. Il est...
1: En 2018
4: et en 2018, il est comme un fou dans les tribunes. Ouais, et même en 2022, quand on le voit, après, il essaye de consoler Mbappé, donc ça a fait une mini polémique, etc. Ça veut dire que c'est vraiment, il aime ça. Mmh. C'est pas simplement une attitude, il n'est pas là simplement pour le show en se disant, comme je suis président de la République, de toute façon, il y a peu de chances qu'il soit élu la prochaine fois, si je ne m'abuse. Dans tous les cas, c'est un vrai passionné. Je pense qu'il suivra la Coupe du Monde pied à pied.
1: Et puis, en plus, on sait que sa femme, elle, a une opération caritative avec Didier Deschamps, hein,
4: voilà,
1: pour ce qui est des enfants dans les hôpitaux. Donc, c'est assez intéressant. Vous pensez qu'il est prêt pour aller à New York à la mi-juillet, fin juillet, Eric?
2: Qui ça? Vous parlez?
1: Le président de la République.
2: Ah, bien sûr. Lui, il est prêt. Je me demande même s'il va pas y aller un peu avant, mais ouais, bien sûr qu'il est prêt. Il est prêt à se déplacer. Il est prêt à vibrer. On a une équipe de France qui a quand même de grandes chances d'être au moins dans le carré final. Donc
1: d'aller loin. Ouais. Shérif, de toute façon, on se souvient, hein, on disait c'est le passage obligé. Bon ben, je crois qu'on a tous en tête cette finale. Alors c'était en France en plus, mais cette finale avec Jacques Chirac qui était en tribune, le président à l'époque. et même Lionel Jospin aussi. Hein, ils étaient là tous les deux. Bon alors là, il se trouve que c'était en France, mais c'est vrai que les politiciens, quel que soit le pays, dans ces cas-là, on les voit aussi mobilisés, intéressés. Il y a d'autres formes en Afrique. Il y a la fameuse remise du drapeau, qui est un autre cérémonial.
4: J'étais au Sénégal, là, c'était assez impressionnant.
3: Ouais. Non, on va appeler ça un rite républicain. Bon, c'est rentré dans les mœurs, ça aurait pu choquer avant. Mais en fait, ça a toujours été comme ça.
1: Ouais. Et comme en Coupe de France, puisque c'est un peu votre spécialité,
3: c'est un rite républicain. Il faut
1: mélanger
3: les plus hautes autorités de l'État. Et je rappelle que ça commençait un peu dans les années 60 avec le général de Gaulle qui recevait des sportifs. Ça commençait avec lui, le 15 de France, les skieuses, les grands cyclistes. Donc, il y a toujours une part, évidemment, d'instrumentalisation, de récupération. Mais
2: je suis pas sûr que ce soit l'origine.
1: C'est plus d'image, non? C'est plus d'image et de communication que de récupération.
3: Après, il n'y a rien de plus ridicule de jouer les supporters quand on ne connaît pas le sport. Mais bon, il se trouve que la plupart de nos présidents, nos ministres, ils connaissent le sport, et notamment le foot.
1: Oui, oui. Mmh.
3: Donc voilà. Puis si. L'élection, elle est l'année prochaine, hein, c'est pas cette année. Donc.
1: Si les images
4: ça va pas lui profiter,
1: qui viennent de Clairefontaine, alors générées par la fédération, hein, ou alors durant cette rencontre justement avec le président Macron, nous montre beaucoup de sourires sur les visages, et notamment sur celui de Kylian Mbappé, le capitaine. Le capitaine, alors pas abandonné, mais en tout cas lui abandonné par les résultats sportifs, puisque il n'a. Alors il est le meilleur buteur de la Liga. Il est pichichi avec tout son nombre de buts. Et il est même le meilleur buteur de Ligue des Champions cette saison. Et il est le deuxième meilleur buteur d'Europe derrière Harry Kane. Là, il y a une énorme différence parce que Harry Kane a marqué 61 buts et Kylian Mbappé n'en a marqué que 42.
3: Oh, c'est pas beaucoup.
1: Est-ce que, Eric, vous, parlez-nous de

0: paramétrique. C'est un changement, c'est une réforme de société qu'on veut. Et pour cela, il faut qu'on remplisse trois critères. Si on veut que tous ceux qui ont commencé avant 20 ans puissent partir avec 40 années, 40 annuités dès 60 ans, et ensuite à partir de 62 ans pour ceux qui en ont 42, 42 annuités, 62 ans, et après de façon progressive, il faut de la productivité. C'est-à-dire qu'il faut qu'on ait des emplois qui soient des emplois qui ont de la valeur ajoutée, pas l'ubérisation de notre société, pas des petits emplois d'intérimaires chez Uber, de chauffeurs Deliveroo, etc., de livreurs Deliveroo. Il faut qu'on ait des emplois qui aient de la valeur ajoutée. Il faut de l'activité. Et donc, ça veut dire qu'il faut mettre et les jeunes et les seniors sur le chemin du travail le plus longtemps possible. C'est pas que les gens ne travaillent pas assez, c'est qu'il n'y a pas assez de gens qui travaillent dans notre pays. Et puis, il faut évidemment s'attaquer au problème de la démographie, de la natalité.
1: Depuis la condamnation de Marine Le Pen en 2025 dans l'affaire des assistants parlementaires, tout le monde au RN dit il y a un programme et quel que soit le candidat, Marine Le Pen ou Jordan Bardella, c'est le programme du RN. Est-ce que Jordan Bardella n'est pas en train de commencer à faire la démonstration du contraire? Et est-ce qu'on n'assiste pas à un début de d'émancipation de Jordan Bardella?
0: Alors, je crois pas du tout, parce que en 2022, il y a eu des présidentielles, puis il y a eu des européennes, puis il y a eu des législatives, et à chaque fois, nous avons tous défendu collectivement, Marine, Jordan, l'ensemble des candidats du Rassemblement National, le même programme, qui est celui effectivement que je vous ai annoncé, d'une retraite, d'un âge de départ en retraite à 62 ans, avec après 42 annuités. Donc ça, c'est le programme qui a toujours été défendu et auquel, je crois pouvoir le dire, nous sommes tous très attachés. Maintenant, un candidat à l'élection présidentielle, c'est pour le reste des sujets. Je ne parle pas de ce sujet-là sur lequel nous sommes tous attachés, et Jordan l'a répété puisqu'il l'a défendu lui-même. Un candidat à l'élection présidentielle, et Marine Le Pen l'a démontré elle-même, elle sait sortir, elle a su sortir du programme du parti, parce qu'un candidat, ça peut avoir une sensibilité, un candidat, ça peut avoir des sujets sur lesquels il a envie de marquer son empreinte différemment. Et encore une fois, je ne parle pas de ce sujet qui est un peu, c'est vrai pour nous, un pilier fondamental de l'offre politique qu'on donne aux Français, qu'on présente aux Français.
1: Oui.
2: Merci beaucoup Sébastien Chenu.
1: Merci, oui. Merci. 30 secondes, c'est trop tôt pour s'arrêter, mais trop court pour une question.
2: Donc, merci à Flore Simon et à Camille Néran et à Sacha Bamba. Et merci aussi à toute l'équipe technique. À très vite à mardi prochain.
1: À la semaine prochaine. Merci, bonne soirée.
2: Merci.
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Bonjour, c'est Juan Gomez. 10 jours après son investiture, le nouveau président béninois Romuald Ouadani effectue sa première tournée ouest africaine avec 2 étapes remarquées, le Niger et le Burkina Faso. Se dirige-t-on vers un réchauffement des relations entre le Bénin et les pays de l'AES ? Appelez-nous 339

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4: Merci d'être avec nous à l'écoute de Radio France Internationale. Il est 21h30 ici à Paris et 19h30 en temps universel.
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4: L'inauguration à Paris d'une stèle à la mémoire des victimes du génocide des Tutsis en 94. Une cérémonie en présence d'Emmanuel Macron et du président rwandais Paul Kagame. Le Niger et le Burkina Faso, voilà les deux étapes de la tournée régionale du nouveau président du Bénin, Romuald Ouadani. Une visite diplomatique axée sur le réchauffement dans ces deux pays membres de l'AES, l'Alliance des États du Sahel. Et puis le football, l'entraînement à Paris des éléphants, l'équipe de la Côte d'Ivoire avant le match amical contre la France jeudi en vue du Mondial. Un entraînement joyeux, nous l'entendrons. Une stèle sur les quais de Seine à Paris à la mémoire des victimes du génocide des Tutsis de 94. Une scène encore impensable il y a quelques années seulement. Ce mémorial a été inauguré cet après-midi par Emmanuel Macron et Paul Kagame, le président rwandais. Clotilde Hazard était sur place et le temps fort de cette cérémonie, ça a été le témoignage d'une rescapée des massacres.
5: Janoui Mbabazi, rescapée du génocide, a fait un récit poignant des jours où elle a perdu toute sa famille et ses amis. Elle a parlé du mémorial comme d'un soulagement, une forme de réparation symbolique. Paul Kagame a ensuite fait son discours, il s'est adressé directement à Emmanuel Macron.
6: Assumer ses responsabilités historiques demande un véritable courage, car cela suscite une opposition farouche de la part de ceux qui ont des comptes à rendre. Il faut faire preuve d'un sens profond de l'humanité pour aller jusqu'au bout. Monsieur le Président Macron, je tiens à vous féliciter pour ces deux qualités, votre courage et votre humanité.
5: Il a salué le risque pris par le président français en 2021 lorsqu'il avait reconnu que la France aurait pu arrêter le génocide mais n'en a pas eu la volonté. Dans son discours, Emmanuel Macron a souligné le symbole du monument.
7: Il est l'aboutissement d'un long et patient travail de vérité que nous avons collectivement fait nôtre et qui s'appuie sur des décennies de témoignages, d'écrits, de travaux, d'une mobilisation acharnée.
5: L'œuvre d'art est très sobre, ce sont deux stèles rectangulaires, noires et massives, en laiton. Un texte est gravé dessus, il rappelle la tragédie du génocide dans les quatre langues officielles du Rwanda, en français, en anglais, en kinyarwanda et en swahili.
4: Direction le Sénégal, Ousmane Sonko, le chef du PASTEF, est largement revenu ce soir sur le refus de son parti de participer au nouveau gouvernement nommé hier par le président Bassirou Diomaye Faye. Des accords politiques sur les solutions face à la dette publique, mais aussi manque d'engagement sur la poursuite de la reddition des comptes. Pour Ousmane Sonko, il n'était pas acceptable que le PASTEF participe à ce gouvernement. Et parmi les points de mésentente figure le nombre de portefeuilles ministériels insuffisants selon lui, proposé par Bassirou Diomaye Faye, le président au PASTEF, Ousmane Sonko.
8: Ce qui se passe est inédit. Hier, on a eu un gouvernement qui est un gouvernement suspendu, sans ramification, sans assise politique. Historiquement, le Parti Socialiste a dirigé pendant 40 ans, avec le PDS pendant 12 ans, avec un Parti démocratique solide, l'APR pendant 12 ans, avec la même configuration. Mais dites-moi, aujourd'hui, il y a quoi autour de Bassirou Diomaye Faye? Aucune légitimité politique structurée, sérieuse, capable de jouer ce rôle. Donc si PASTEF devait continuer, c'est PASTEF qui constitue ce socle-là. Nous, on n'a rien à gagner à entrer dans ce gouvernement. Nous avons fait 2 ans à la primature avec un gouvernement majoritairement PASTEF. Notre bilan est largement positif. Nous avons bloqué les prix, nous avons baissé, nous avons renégocié les contrats, nous avons révélé la dette cachée, nous avons respecté toutes les échéances de la dette. Nonobstant l'héritage très difficile avec cette dette cachée. Nous avons beaucoup à perdre en entrant dans ce gouvernement, avec un président dont nous ne savons plus l'orientation.
4: Le chef du PASTEF, Ousmane Sonko, qui assure néanmoins qu'il va accompagner ce gouvernement au nom de l'intérêt supérieur de la nation. Il appelle ses militants au calme et à la responsabilité. Des propos recueillis par Léa Lisa Westerhoff. Le nouveau président du Bénin poursuit, lui, sa tournée régionale après le Nigeria. Hier, Romuald Ouadani est arrivé ce matin à Niamey avant de se rendre à Ouagadougou. Le Niger et le Burkina, deux pays de l'Alliance des États du Sahel, qui entretenaient des relations tendues avec le voisin béninois. Une visite à peine 10 jours après l'investiture de Romuald Ouadani, à laquelle les trois pays de l'AES ont envoyé des représentants. L'heure est à présent au réchauffement, Magali Lagrange.
9: Romuald Ouadani a été accueilli à Niamey par le général Abdourahmane Tchiani. Entretien en tête-à-tête, séance de travail élargie, le communiqué commun met en avant les relations séculaires entre les deux pays, un climat de grande cordialité et la volonté commune de consolider les liens qui unissent le Bénin et le Niger. Le sujet de la sécurité a été évoqué, la menace terroriste au Sahel et en Afrique de l'Ouest. Les deux pays s'engagent à unir leurs forces pour combattre ce fléau et à œuvrer à la levée de tous les obstacles au renforcement de la coopération, notamment la réouverture de la frontière. Fermée dans la foulée du coup d'État de 2023, elle le reste côté nigérien depuis bientôt 3 ans. Un comité d'experts doit rendre un rapport sur ce sujet dans les 15 jours. Selon le communiqué, le président béninois invite le général Tchiani à Cotonou. Invitation acceptée, la date sera fixée par voie diplomatique. Même invitation au capitaine Ibrahim Traoré à Ouagadougou, où Romuald Ouadani est arrivé dans l'après-midi. Les deux hommes ont eu une séance de travail au palais de Koulouba. Ils s'engagent là aussi à renforcer la coopération, notamment sur la situation sécuritaire.
4: Magali Lagrange, je vous écoute Afrique Soir, il est 21h36 ici à Paris, 18h36 à Bamako. Dans l'actualité également, le Mali, où l'armée affirme avoir mené des frappes aériennes lors du week-end dans les régions de Koulikoro et de Mopti. De nouvelles frappes sont également rapportées ce matin sur la ville de Kidal, dans le nord. Le point avec David Bachy.
10: 4 frappes ont visé ce matin le quartier des Tambars à Kidal. Des maisons ont été détruites et un habitant est porté disparu. S'il devait être retrouvé sous les décombres, il pourrait s'agir de la première victime de ces frappes en série. Depuis que l'armée malienne et ses partenaires russes de l'Africa Corps ont perdu Kidal le 25 avril dernier, pas moins de 25 bombes ont été larguées sur la ville, selon le décompte du FLA, qui assure que jusqu'à ce matin, en tout cas, ces frappes ont causé des destructions, mais sans faire de victimes, ce qui demeure invérifiable de sources indépendantes. L'armée malienne n'a pas communiqué sur ces frappes, mais sur d'autres, samedi, à une 40 kilomètres de Bamako, près de Kassela et Zantigila. L'état-major revendique environ 65 terroristes neutralisés, bilan également invérifiable. À Bamako, un nouveau convoi de 765 camions-citernes sous-escorte militaire a été réceptionné hier, malgré le blocus djihadiste. Blocus qui n'a en revanche pas épargné un autocar qui a sauté au passage d'une mine hier matin entre Kita et Bamako. Selon plusieurs sources locales, 5 passagers ont été tués et 10 autres gravement blessés.
4: Le maire de la ville espagnole, La Linea de la Concepción, interdit la tenue du match de football entre la RDC et le Chili. Un match de préparation mondiale qui devait se jouer le 9 juin dans le sud de l'Espagne. Le maire invoque la prudence sanitaire en raison de l'épidémie d'Ebola dans l'est de la RDC. Et puis, à un peu moins de 2 semaines de leur entrée en lice en Coupe du Monde et à 2 jours d'affronter l'équipe de France à Nantes en match amical, les éléphants de Côte d'Ivoire ont ouvert leur entraînement du jour au public. Ça s'est passé dans le stade Charletti à Paris, dans une folle ambiance. Un moment de communion entre la sélection emmenée par Emers Faé et les supporters de la diaspora. Notre reporter Baptiste Leduc était sur place.
11: Il suffit d'un petit geste de la main de Christ Inao Oulai pour enflammer le millier de supporters venus encourager les éléphants. Dans les tribunes du stade Charletti, Benji est aux anges.
12: Franchement, on est tous contents. Il y a la diaspora qui est là, il y a le public. Ils ont répondu présent. Ça montre l'amour du pays. Parce que voilà, ils sont là pour défendre les couleurs orange, blanc et vert. Nous aussi. Parce qu'on les aime, on les soutient et voilà quoi. On est venus donner de la force.
11: La réciproque est tout aussi vraie. Les joueurs ivoiriens ont pu profiter d'un petit bain de foule à la fin de l'entraînement.
13: On voulait partager ce moment entre les joueurs et les supporters.
11: Le sélectionneur des éléphants, Emers Faé, voulait que l'ensemble de son groupe ressente la ferveur qui l'accompagne.
13: C'est bien pour eux, les nouveaux aussi sentent un peu l'atmosphère du côté des Ivoiriens. Parce qu'ils n'ont pas encore été joués sur place, mais je pense que c'est pour eux, c'est bien. Et puis pour les supporters aussi.
11: Les Ivoiriens auront de nouveau l'occasion de rendre fiers leurs supporters jeudi à Nantes. Dans les tribunes du stade Charletti, personne n'a pronostiqué autre chose qu'une victoire des éléphants pour ce match amical contre la France.
4: Reportage de Baptiste Leduc. Le premier match de la Côte d'Ivoire dans ce mondial, ce sera contre l'Équateur le 14 juin à 23h, temps universel. Ça va se passer à Philadelphie. Une rencontre que vous pourrez suivre en direct et en intégralité sur les antennes Afrique de Radio France Internationale. Merci de nous avoir suivis. À suivre Accent d'Europe sur la radio du monde.
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14: Bonjour à tous. En Roumanie, l'accès à l'avortement est un droit, en théorie, depuis 1990, mais un défi dans la pratique. Nous serons en reportage à Bucarest. Dans cette émission, nous irons aussi à la rencontre des annotateurs de Madagascar, main-d'œuvre à bas coût de l'intelligence artificielle. Et pour finir, nous verrons que les Polonais se mobilisent pour apprendre à faire du feu ou à lire une carte en cas de guerre ou de crise. Bienvenue dans Accent d'Europe.
15: J'ai décidé d'aller à l'hôpital public. Et là, ça a été l'épisode le plus horrible. Une secrétaire est sortie dans le couloir en me criant dessus. « Vous êtes folle? Vous voulez vraiment faire ça, ici, dans un pays chrétien ?»
14: Pour cette jeune Roumaine, interrompre une grossesse à risque et finalement non désirée a été un parcours du combattant. Je le disais, l'accès à l'IVG est théoriquement un droit depuis 1990 dans le pays, mais en pratique, y accéder devient de plus en plus difficile. Le poids de l'Église orthodoxe est croissant dans la société, les moyens manquent, les mouvements anti-IVG progressent. 60 ans après la loi anti-avortement du dictateur Ceausescu, certaines Roumaines ont l'impression que leur pays régresse. Reportage Guillaume Bernès.
16: 1, 2, 3, 4, 5.
17: Assise sur un banc, Andrea, une développeuse informatique bucarestoise, balaye l'écran de son téléphone. Dans son agenda, des dizaines de consultations médicales défilent. Son parcours pour avorter l'automne dernier lui a laissé un souvenir douloureux.
15: À l'époque, les médecins ne pouvaient pas garantir que la grossesse irait à son terme, sans risque pour le bébé ni pour moi. Je saignais, j'avais des contractions. À 8 semaines de grossesse, j'ai décidé, je ne peux plus continuer ainsi, je veux avorter. J'ai rencontré un médecin qui m'a dit, attendons encore 2 semaines et on refera une prise de sang. Là, j'ai compris qu'il faisait traîner les choses jusqu'à ce que je ne sois plus dans les délais pour un avortement médicamenteux et que je sois obligée de subir une chirurgie. Le premier coûtait 50 euros, le second dépassait 1000 euros. Pour eux, c'est un business. Alors j'ai décidé d'aller à l'hôpital public. Et là, ça a été l'épisode le plus horrible. Une secrétaire est sortie dans le couloir en me criant dessus. « Vous êtes folle? Vous voulez vraiment faire ça, ici, dans un pays chrétien ?» Vous savez, la Roumanie est un pays de religion orthodoxe, très religieux. Tous les regards étaient tournés vers moi. Je me suis sentie comme une criminelle. C'est un sujet très tabou. On peut en parler, mais pas beaucoup et surtout pas en public.
17: Andrea a pu trouver un autre service dans la capitale où elle a finalement avorté. En Roumanie, l'opération est légale dans les 14 premières semaines de grossesse, mais toutes les Roumaines n'y ont pas accès. Assise à côté d'un échographe, l'obstétricienne Kelina Mayer se prépare à démarrer ses consultations. Ses patientes font parfois plusieurs heures de route pour rejoindre son hôpital à Bucarest, faute d'établissement où avorter proche de chez elle.
18: Il y a certaines villes ou zones rurales où l'accès à l'avortement n'est pas facile. C'est une réalité en Roumanie. Certains médecins choisissent de ne pas le pratiquer. La religion peut être la principale raison, oui. Et puis il y a l'aspect médical. Pour une aspiration utérine, par exemple, il faut avoir accès à l'anesthésie. Et j'ai souvent entendu que les conditions matérielles de certains hôpitaux ne permettaient pas de proposer une anesthésie générale.
17: Dans les bureaux de l'association Centrul Filia, Andrada Cilibiu peine de plus en plus à trouver des hôpitaux où aiguiller les femmes souhaitant avorter. En Roumanie, la moitié des hôpitaux ne proposent plus de solution d'avortement. C'était un tiers il y a 5 ans. La salariée note d'importantes disparités sur le territoire, grand comme la moitié de la France.
16: Si vous avez la malchance d'être de Iași, personne ne vous proposera d'avortement là-bas. Si vous avez la chance d'être à Bucarest, vous pourrez peut-être trouver quelqu'un. Nous avons des hôpitaux où tous les médecins refusent de pratiquer l'avortement. Nous avons aussi des établissements où le manager décide que dans son service, l'IVG ne sera pas pratiquée.
17: Une situation qui rappelle les années sombres du communisme en Roumanie. En 1966, le dictateur Nicolae Ceaușescu promulgue un décret interdisant l'avortement, l'un des textes les plus stricts jamais mis en place. Pendant cette période, plusieurs milliers de femmes sont mortes suite à un avortement clandestin.
16: Dans les années 90, on a rendu l'avortement plus accessible. On a essayé de faciliter l'accès à la contraception, ouvert les premiers centres de planning familial et ça a fonctionné. Mais après notre entrée dans l'Union européenne, l'État a cessé d'investir dans les médecins du planning familial ainsi que dans l'accès à l'avortement et à la contraception. Enfin, les mouvements anti-avortement sont de plus en plus puissants. Ils ont davantage de moyens financiers, ils ciblent les jeunes et ils échangent aussi avec les médecins locaux. Les médecins de l'ancienne époque qui pratiquaient des avortements partent à la retraite et les jeunes sont très influencés par le discours anti-avortement.
17: Alors que les avortements se raréfient dans le public, certaines femmes se tournent vers les cliniques privées qui facturent au prix fort.
16: Le secteur privé a bien compris la situation, donc ils appliquent des prix très élevés. Mais comme les femmes sont désespérées et prêtes à tout pour avorter, elles finissent par payer. Nous avons eu le cas d'une jeune fille de 18 ans qui a vendu son téléphone. Certaines vont emprunter de l'argent, vendre leurs affaires pour réunir la somme nécessaire.
17: Les adolescentes roumaines sont particulièrement exposées aux difficultés d'accès à l'avortement. Le pays affiche un des taux les plus élevés de mères mineures au sein de l'Union européenne.
19: Le nombre de victimes de deepfake a triplé depuis l'an dernier.
20: De nouvelles plaintes dans l'enquête allemande à l'Hérault concernant la diffusion de photographies truquées de jeunes filles mineures dénudées.
14: Internet n'est pas un endroit pour les femmes. C'est le titre très provocateur du dernier livre de la sociologue italienne Silvia Semenzin, publié aux éditions Einaudi. Dans son manifeste, la spécialiste des violences numériques et violences de genre entremêle son expérience personnelle à l'histoire de l'Internet de ses débuts à aujourd'hui. Le constat qu'elle pose sur la place des femmes en ligne est amer, mais elle garde espoir que le monde virtuel devienne ou redevienne un espace d'émancipation. Notre correspondante Cécile Debarge l'a rencontrée.
21: Certains événements changent une vie. Lorsque ces contenus intimes ont été diffusés en ligne sans son consentement, Silvia Semenzin en a fait la douloureuse expérience. Pendant près de 5 ans, elle n'en dit pas un mot, la peur d'être jugée notamment. Mais de ce silence naît l'envie de comprendre. Comment Internet a-t-il pu devenir un endroit si violent pour des dizaines de milliers de femmes ?
22: En ce moment, on assiste à un retour en arrière et ce qu'on appelle un backlash contre les féministes. Et malgré tous les progrès qu'on a pu voir sur beaucoup de sujets, ceux qui produisent la technologie aujourd'hui sont principalement les hommes, dont une partie revendique comme un droit à la violence numérique.
21: Vidéos intimes jetées en pâture, commentaires haineux reçus par milliers, appels au meurtre ou au viol, applications qui permettent de dénuder les femmes à partir de n'importe quelle photo. L'écrasante majorité des victimes de ces violences numériques sont des femmes, plus de 95% selon plusieurs études. Pourtant, Silvia Semenzin le rappelle, derrière les débuts du numérique, il y a des femmes ingénieures qui mettent au point les logiciels, des espaces d'émancipation pour les minorités qui trouvent en Internet un refuge pour échanger. Pour elle, le tournant commence à la fin des années 90, début des années 2000.
22: Ça a coïncidé avec le moment où Internet est officiellement devenu commercial et que le mythe d'Internet comme espace décentralisé, horizontal, s'est définitivement effondré. Les plateformes et réseaux sociaux sont entrés dans la danse et petit à petit a émergé ce modèle de business basé sur l'extraction de données et la vente d'espaces publicitaires et c'est là que les choses ont vraiment commencé à changer.
21: Ce modèle économique a un objectif, capter l'attention des usagers le plus longtemps possible. La clé de ce business est la suivante.
22: Avoir codifié et transformé en loi numérique, notamment à travers les algorithmes, toute une série de normes sociales non écrites, très proches de la culture patriarcale et de la misogynie, et qui ont porté à ce que ces nouvelles lois deviennent aujourd'hui la boussole de nos comportements en ligne, qui est légitime pour parler, qui ne l'est pas, qui peut devenir visible, qui ne peut pas, qui reçoit de la violence et qui en est préservé. Étant donné l'importance de la vie numérique dans nos vies physiques, ce n'est pas rien.
21: Car, détaille Sylvia Semencic dans son ouvrage, de nombreuses références à l'appui, la violence est l'un des ressorts les plus efficaces pour capter l'attention et les algorithmes valorisent bien plus les contenus violents, précisément pour cette raison. Alors, est-il trop tard pour inverser la tendance? Faut-il pour autant baisser les bras?
22: Nous pouvons changer Internet et il le faut parce qu'aujourd'hui c'est insoutenable. Donc à un moment, il faut se demander comment imaginer un nouvel espace, pas vraiment en inventant de nouvelles valeurs, mais plutôt en donnant plus d'espace aux valeurs du féminisme pour recommencer à imaginer ces structures numériques.
21: Concrètement, explique la chercheuse, arrêter de valoriser la violence ou la compétition sur laquelle se fonde la construction technologique aujourd'hui pour promouvoir des valeurs aux antipodes comme le soutien, l'écoute ou l'entraide.
0: Direction Madagascar à présent, ou plutôt Madagascar telle qu'on la découvre dans le numéro 52 de la revue Dessinée, à travers une enquête sur l'intelligence artificielle, une enquête de Clément Pourré, illustrée par Lorraine Guédon, intitulée « Système d'exploitation ». Après avoir accueilli massivement les centres d'appel délocalisés, Madagascar fournit à présent les centaines de milliers de petites mains dont l'IA a besoin pour fonctionner. Bonjour Baptiste Boutier.
1: Bonjour.
0: Vous êtes rédacteur en chef de la revue Dessinée. Madagascar est donc devenu le principal pourvoyeur des entreprises françaises et dans une moindre mesure européenne en annotateurs et annotatrices de l'intelligence artificielle. Pour commencer, en quoi consiste ce nouveau métier ?
1: Oui, toutes IA, notamment les IA génératives, ont besoin d'être entraînées, d'être nourries constamment pour être intelligentes et être efficaces et pertinentes. Et donc en fait, ces annotateurs de données, concrètement, ils sont donc des dizaines, des centaines de milliers à décrire des photos, des vidéos, à détourer des objets qui permettent ensuite à l'intelligence artificielle de comprendre ce qu'elle a sous les yeux. Quand on donne une photo d'une veste à l'intelligence artificielle, elle ne sait pas que c'est une veste. Il faut qu'il y ait quelqu'un qui lui dise c'est une veste dans telle matière, de telle couleur, de telle taille. Et c'est ça, en fait, le métier d'annotateur de données.
0: Et les conditions de travail, on le voit rapidement, sont assez dégradées.
1: Oui, parce que, tout simplement, pourquoi les entreprises françaises externalisent ces métiers à Madagascar, c'est évidemment pour des questions de coûts. Ça leur permet de diviser environ les coûts de la notation par 5. Il y a une possibilité, une main d'œuvre presque infinie disponible sur place, qui se retrouve à être embauchée dans ces emplois-là et à devoir accepter des conditions de travail finalement plutôt correctes par rapport à la moyenne du pays, tellement l'économie là-bas est exsangue, mais qui reste extrêmement défavorable avec des semaines à rallonge, du travail en extra auquel on ne peut jamais trop dire non, parce que si vous dites non, il y a tellement le chômage est tellement fort là-bas que d'autres vont prendre votre place très rapidement. Et c'est sur cette situation-là que prospère l'externalisation de ces métiers par la French Tech.
0: Mais alors, on pourrait imaginer, à propos de profit, que ce business est bon pour les entrepreneurs de l'île. Mais il y a un dessin qui montre un cochon tirelire qui indique, comme vous le disiez, qu'une entreprise d'environ 100 personnes fait 40% de marge. Donc on se dit, ok, c'est bien pour l'économie, mais on tourne la page et là, on s'aperçoit que seules 3 sociétés du secteur sont malgaches. Pourquoi ?
1: Alors, il y a plusieurs explications à ça. La première, c'est que les entreprises qui délocalisent, elles ont pas forcément envie de ne pas faire de profit au passage. Et donc, en fait, on se rend compte que beaucoup d'entreprises qui sous-traitent l'externalisation et le métier de ces petites mains de l'IA pour les entreprises françaises sont elles-mêmes liées à des intérêts français créés par des entreprises françaises qui, en fait, créent l'entreprise sous-traitante qui, sur place, va employer les travailleurs de Madagascar.
0: Il y a, dans la BD, un patron de start-up français qui explique qu'il pourrait pas s'en passer de cette sous-traitance ou de cette délocalisation.
1: Oui, alors, il y a aussi une réalité qui est là aussi parfois oubliée à propos de l'intelligence artificielle, c'est que ces entreprises n'ont pas de modèle économique. Pour l'instant, elles ne sont pas rentables, elles existent uniquement parce qu'il y a énormément d'investissements, de levées de fonds elles sont financées sans pour autant que les intelligences artificielles qu'elles développent rapportent beaucoup d'argent et soient développées. Et quand avoir des milliers d'annotateurs de données à Madagascar vous coûte 5 fois moins cher que d'avoir les mêmes en Europe, vous n'hésitez pas et vous délocalisez à Madagascar parce que ça vous permet de faire des économies substantielles pour un marché, un modèle, un business qui, lui, cherche encore une façon d'être rentable.
0: Pour revenir sur ce travail d'annotation, qu'en effet, on connaît très peu, on voit aussi dans l'enquête qu'il expose les employés à des risques assez graves, des stress traumatiques notamment. Est-ce que vous pouvez rentrer un peu dans ces détails-là ?
1: Oui, alors il y a des choses assez frappantes parce qu'en fait, l'annotation de données, c'est donc d'écrire des photos, des vidéos, détourer des objets, transcrire des textes. Et parfois, on peut être confronté à des choses extrêmement violentes, des choses auxquelles on n'aimerait pas être confronté, des scènes de crime, des scènes de pornographie qu'on va devoir décrire par le détail, des heures et des heures, des semaines et des semaines. Voilà, votre travail tous les jours, c'est de raconter, de décrire à l'intelligence artificielle ce qu'il faut qu'elle voit dans telle photo, dans telle vidéo. Et bien sûr, ça peut créer des stress post-traumatiques très forts. Au Kenya, par exemple, il y a une association qui s'est créée d'anciens annotateurs de données qui sont un peu transformés en syndicats. Et donc, petit à petit, on se structure dans ces pays-là avec des premières associations pour essayer de changer un peu les choses, d'obtenir des meilleures conditions de travail et de lutter contre ces stress du travail ou ces maladies du travail.
0: Merci Baptiste Boutier. Système d'exploitation, c'est une enquête à lire dans la revue Dessinée, en librairie et en ligne dès ce mercredi 3 juin. En Pologne, comme dans tout l'Est de l'Europe, les risques liés à la guerre sont présents à l'esprit de la population de façon assez concrète. Des drones survolent des territoires de l'Union européenne, voire s'y écrasent. Les attaques hybrides de la Russie sont régulières. La Pologne consacre désormais près de 5% de son PIB à sa défense. Mais elle investit aussi beaucoup dans la formation des civils. Par exemple, avec ses journées d'entraînement baptisées « Toujours prêt ». Animée par des militaires, elle rencontre un franc succès, notre correspondant Adrien Sarlat. C'est glissé parmi les participants en banlieue de Varsovie.
3: Ils sont une soixantaine de civils à avoir répondu présent ce samedi matin devant la caserne de Zegje. Direction le petit déjeuner pour commencer. Maria est venue avec ses deux filles. Elle refuse d'être prise au dépourvu.
6: Si quelque chose d'inattendu devait arriver et à un moment où on n'est pas ensemble, chacune d'entre nous devra savoir comment se comporter. Et j'aimerais qu'on se sente en sécurité dans une situation où on pourrait avoir tendance à paniquer.
3: Elle-même dit avoir été surprise par l'intérêt dont ses filles ont fait preuve vis-à-vis de la formation. Yulia, l'aînée, a 17 ans.
7: Ce qui m'intéresse le plus, ce sont les exercices pratiques et apprendre à se repérer ou à évoluer en terrain hostile. Ce genre de choses, parce que ça peut toujours servir, même hors d'un contexte de guerre, par exemple en camping ou quelque chose comme ça.
3: Des exercices pratiques qui font l'ADN du programme. En extérieur, l'entraînement reprend les bases des techniques de survie. Choisir son type d'abri, de vêtements isothermes, construire un brasier, tout y passe. Assise au milieu du groupe, Daria tente comme tous les autres d'allumer un feu à l'aide de tampons hygiéniques en frottant des pièces de métal, mais la jeune femme a encore du mal à faire des étincelles.
23: C'est pas évident quand tu ne sais pas comment appuyer de la bonne façon, mais j'ai fini par y arriver.
3: D'autres, comme Beata, sont plus familiers avec certains aspects de la formation.
24: Quand j'ai commencé à conduire, on utilisait encore les cartes. Donc pour moi, la partie orientation, c'est comme une piqûre de rappel. Mais c'est très utile car il suffit qu'on nous coupe Internet et on ne sait plus dans quelle direction aller.
3: L'an dernier, tous les Polonais ont reçu dans leur boîte aux lettres un livret de sécurité sur lequel s'appuie la formation. Mais le sous-lieutenant Alexandre Mazur, coordinateur du programme, en est persuadé. Il ne suffit pas de lire pour être préparé.
25: Ce guide du ministère de la Défense aborde tous les sujets et les notions fondamentales que, selon moi, tout citoyen devrait connaître. Mais ce ne sont que les bases théoriques. Or, il faut se confronter à la pratique.
3: De quoi éviter la panique en cas d'attaque et assurer l'efficacité des mesures d'alerte. Lorsqu'une vingtaine de drones russes ont violé l'espace aérien polonais en septembre, les habitants des régions concernées à l'est du pays n'ont pas su comment réagir en entendant les sirènes.
26: Le signal le plus important, c'est la sirène d'alerte. Elle dure 3 minutes avec un son modulé.
24: Et comment on saura ce qu'il se passe à ce moment-là ?
26: Vous avez le devoir d'allumer la télévision ou la radio. Et généralement, en temps de guerre, les communiqués vous ordonneront d'évacuer une zone particulière.
3: Johanna est pendue aux lèvres des instructeurs. À 51 ans, cette habitante de la banlieue de Varsovie, aux cheveux frisés et lunettes rondes, prend la menace actuelle très au sérieux.
24: Je veux savoir me comporter dans une situation difficile parce qu'une fois qu'il y a les sirènes, c'est la panique, le chaos. Et là, qu'est-ce qu'on fait ? On est dans un contexte de guerre potentielle, alors ces ateliers, c'est on ne peut plus sérieux.
3: Pour éviter la panique, l'armée recommande aux citoyens de préparer un sac d'urgence qu'ils pourront dégainer à tout instant en cas d'alerte ou d'évacuation. Depuis son lancement en novembre dernier, le programme rencontre un franc succès sur l'ensemble du territoire polonais. N'importe quel citoyen peut s'y inscrire en quelques clics sur une application gouvernementale. Mais comme beaucoup, Alexandra a eu du mal à trouver une place.
5: Pour s'inscrire, on doit choisir le cours auquel on veut assister, puis l'unité militaire. Si on regarde la caserne où on est aujourd'hui, pour la prochaine session le 29 août, il n'y a déjà plus de place. Il faut se mettre en liste d'attente.
3: Mais si les citoyens sont conscients de la menace et du besoin de s'y préparer, le sous-lieutenant Jacek Pleskot se dit toujours surpris de leur manque de connaissances sur le sujet.
8: Plus on est dans une grande ville, moins les gens sont prêts. Le pire, c'est Varsovie. Mais en zone rurale, les gens savent que s'ils ne se préparent pas, personne ne les aidera.
3: À l'issue de cette session, ceux qui le souhaitent pourront venir approfondir leurs connaissances lors de journées entières dédiées aux méthodes de survie, aux premiers secours ou encore à la cybersécurité dans les prochains mois.
0: Accent d'Europe, c'est fini pour aujourd'hui. Théo Raison a réalisé cette émission. On se retrouve en podcast sur votre plateforme favorite. Mais pour l'heure, restez avec nous. Tout de suite, c'est le journal, puis la musique avec Afro Club. À demain.
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1: Christophe Paget.
0: Bonsoir à toutes et à tous. À la une, Israël qui continue de frapper le sud Liban. Le Hezbollah, lui, revendique des attaques contre les militaires israéliens. Hier soir, pourtant, les déclarations de Donald Trump laissaient penser qu'on se dirigeait vers l'apaisement. Guilhem Delteille, dans un instant. En Turquie, deux factions du principal parti d'opposition, CHP, tentent de prendre le pouvoir dans le parti, depuis que l'ancienne direction a été réinstituée par la justice. Un des deux dirigeants réclame aujourd'hui un scrutin interne, nous dira Anand Lauer à Ankara. En France, l'association Attaque organise une action devant Bercy pour dénoncer les aides publiques aux entreprises sans conditions sociales ou environnementales. Et puis les internationaux de tennis de Roland-Garros, le Brésilien Jean Fonseca et le Tchèque Jakub Mencik s'affrontent pour une place en demi-finale. Nous irons sur place. Israël a continué aujourd'hui de frapper le sud Liban, touchant, selon l'agence ANI, une vingtaine de localités. De son côté, le Hezbollah revendique plusieurs attaques contre les militaires israéliens qui occupent une partie du sud. Selon l'armée israélienne, le mouvement pro-iranien a aussi lancé deux projectiles sur le nord du territoire israélien. Et c'est dans ce contexte qu'une nouvelle session de pourparlers directs débute à Washington entre Israël et le Liban. Le processus avait été enclenché après la négociation du cessez-le-feu, mais les combats n'ont jamais cessé. Et hier, ils menaçaient de gagner encore en intensité. Israël avait ordonné la reprise des bombardements de la banlieue sud de Beyrouth. Finalement, le président américain Donald Trump a annoncé qu'Israël ne bombarderait pas. Mais le flou demeure sur les concessions obtenues par Washington. Guilhem Delteille.
2: Pour Israël, il n'y a pas d'opposition catégorique des États-Unis à des frappes sur la banlieue sud de Beyrouth. Le ministre de la Défense, Israël Katz, affirme que Washington a validé le principe de bombardement de ce fief du Hezbollah si le mouvement soutenu par l'Iran poursuit ses frappes sur le sol israélien. Des propos tenus alors que l'annulation sur ordre de Washington des frappes annoncées lundi suscite de vives critiques dans le pays. De son côté, le Hezbollah fait valoir qu'il n'acceptera pas un cessez-le-feu partiel avec Israël. Le mouvement chiite réclame qu'il concerne l'ensemble du pays. Une demande reprise également par le président du Parlement libanais qui joue un rôle d'intermédiaire entre le Hezbollah et les États-Unis. Mais en cas de cessez-le-feu global, assure Nabih Berri, il se portera garant de son respect par la formation pro-iranienne. Ce mardi, les combats se sont poursuivis dans le sud du pays. L'armée israélienne a ordonné l'évacuation de la grande ville de Nabatieh. Elle a relancé des frappes sur le centre-ville et bombardé d'autres villages de la région. Le Hezbollah, lui, n'a revendiqué aucune attaque visant le territoire de son voisin, mais il affirme avoir visé des soldats israéliens présents sur le territoire libanais.
0: Et ne manquez pas demain notre journée spéciale consacrée au Liban en direct de Beyrouth. Journée spéciale qui commencera à 8h du temps universel. On parlera des Libanais à l'épreuve d'une nouvelle guerre. L'Ukraine a repris du terrain aux Russes pour le deuxième mois d'affilée, quelque 282 km² selon l'AFP. Ce qui n'empêche pas le pays de continuer de subir les attaques de missiles et de drones de Moscou. Tôt ce matin, une attaque de drone a ainsi fait au moins 23 morts. Plus au nord, les autorités ont ordonné l'évacuation de plus de 7000 civils de la région de Kharkiv à la frontière russe, craignant une nouvelle avancée. En Turquie, le Parti républicain du peuple, le principal parti d'opposition, s'enfonce dans une crise interne qui a éclaté entre l'ancienne direction réinstituée par la justice le 21 mai et la direction qui a été évincée. Aujourd'hui, chaque camp multiplie les manœuvres pour s'imposer. Le dirigeant révoqué, Özgür Özel, a une longueur d'avance puisqu'il est soutenu par une large majorité des élus et par la base du parti. Et aujourd'hui, alors qu'il présidait le groupe parlementaire du CHP, il a réclamé un scrutin interne. À Ankara, Anand Lauer.
3: Le principal parti d'opposition turc a désormais deux visages et deux adresses. D'un côté, Kemal Kılıçdaroğlu, le dirigeant officiel du CHP, réinstitué par la justice, installé au siège du parti dont il a délogé son rival avec l'aide de la police. De l'autre, au Parlement, Özgür Özel, qui continue de revendiquer la tête du parti et de dénoncer, derrière son éviction, une manœuvre du pouvoir pour affaiblir l'opposition. Soutenu par la grande majorité des députés du CHP, Özgür Özel est désormais président de son groupe parlementaire. C'est à ce titre qu'il a prononcé son discours hebdomadaire, malgré les tentatives de Kemal Kılıçdaroğlu pour l'en empêcher.
4: Aujourd'hui, il y a malheureusement deux CHP. D'un côté, ceux qui se sont installés au siège grâce à la police et une décision illégale. De l'autre, ceux qui tentent de défendre leur parti et leur pays. Au lieu de marcher vers le pouvoir avec l'espoir d'une victoire, les premiers ont choisi de marcher aux côtés du pouvoir pour reprendre le CHP.
3: Özgür Özel affirme avoir récolté en à peine deux jours les signatures de plus de 800 délégués du CHP, soit largement la majorité requise pour réclamer un scrutin interne. Mais rien dit qu'il sera entendu par Kemal Kılıçdaroğlu, dont la priorité affichée est de faire le ménage au sein de la formation. Anne-Laure Carrère, RFI.
0: Le Royaume-Uni s'engage à réduire de 87% ses émissions de gaz à effet de serre d'ici 2040. Le calcul est fait par rapport aux émissions de 1990. C'est une étape de plus pour Londres vers son objectif de neutralité carbone prévu pour 2050. Et puisqu'on parle climat, sachez qu'une violente tempête tropicale est en train de remonter le long de la côte japonaise vers Tokyo. Pour le moment, 15 personnes ont été blessées et les autorités ont ordonné l'évacuation de 800 000 personnes. On reste en Asie puisque cette semaine, le chef du parti au pouvoir au Népal est en Inde pour 5 jours. Il s'agit de Rabi Lachiman, député de Katmandou, et il représente chez son voisin le gouvernement élu en mars dernier par un véritable raz-de-marée. L'Inde, le Népal en dépend largement économiquement, mais un différend territorial a récemment refait surface puisque les deux pays se disputent la souveraineté du passage d'un col proche de la frontière avec la Chine. Et le premier ministre népalais a récemment affiché sa volonté de résoudre ce conflit. Nicolas Roca.
5: Depuis son élection, le premier ministre népalais Narendra Shah avait limité ses déclarations à la sortie d'une chanson. Une méthode de communication classique pour l'ex-rappeur. Mais pour sa première allocution ce dimanche devant le Parlement, ces mots ont provoqué la cohue dans l'Assemblée et choqué une partie du pays.
6: Vous serez surpris d'apprendre un fait que je n'ai découvert que récemment, après être devenu Premier ministre. Non seulement l'Inde a empiété sur le territoire népalais, mais le Népal a lui aussi empiété sur le territoire indien à de nombreux endroits.
5: Une sortie énigmatique qui concerne la passe de Lipulek, un col situé à 5330 mètres d'altitude, proche de la Chine. La lutte pour la souveraineté de ce petit bout de territoire coincé entre deux rivières remonte à l'époque coloniale. Sans être directement colonisé, le Népal a signé un traité en 1816 avec les Britanniques afin de définir les plus de 1700 kilomètres de frontière avec l'Inde. Un sujet très sensible dans le pays, l'inauguration d'une route indienne dans la région en 2020 avait donné lieu à de larges manifestations. Mais le gouvernement népalais, qui dispose d'une très large majorité, semble disposé à régler rapidement ce différend territorial.
0: Nicolas Roca, une bonne nouvelle sur le fond de l'épidémie d'Ebola. L'OMS a revu à la baisse, et de manière importante, son estimation des cas suspects en RDC et en Ouganda. De 906, on passe à 116. Direction maintenant Paris, où l'association Attac avait organisé ce matin une action devant Bercy, le ministère de l'Économie et des Finances. Déployant juste en face sur le toit du bâtiment de l'Accor Hôtel Arena, une banderole pour dénoncer la distribution de 211 milliards d'aides publiques aux entreprises sans conditions sociales ou environnementales et dont certaines pratiquent l'évasion fiscale. Fin de citation de banderole. Écoutez Raphaël Prado, il est le porte-parole d'Attac France.
7: Dans ce maquis des aides publiques, il est impossible aujourd'hui de savoir qu'est-ce qui va aux petites entreprises, aux entreprises de taille intermédiaire ou aux grandes entreprises. Mais quand on regarde dans le détail, 100% des entreprises du CAC 40 ont des filiales dans les paradis fiscaux. Il faut arrêter de verser les aides publiques aux entreprises qui licencient, aux entreprises qui délocalisent, aux entreprises qui détruisent la planète. Comment voulez-vous de continuer à verser les aides publiques, par exemple, pour financer les subventions aux énergies fossiles? Comment est-ce qu'une entreprise comme Total peut continuer à recevoir des aides publiques? Alors je sais qu'elle se vante de neutralité carbone, mais elle a été même condamnée pour ça, pour greenwashing. Et comment pourrait-elle continuer alors que c'est une entreprise qui joue un rôle important dans le dérèglement climatique à recevoir des aides publiques? C'est pas possible. À la fois on nous dit qu'il faut faire les économies à cause de la dette publique et on a le besoin de réduire nos émissions de gaz à effet de serre. Comment peut-on continuer à utiliser de l'argent public pour subventionner les énergies fossiles? C'est pas possible.
0: Raphaël Prado, on termine ce journal avec les internationaux de tennis de Roland-Garros. L'Allemand Alexander Zverev, numéro 3 mondial, a sèchement écarté l'Espagnol Rafael Jodar. Il sera donc en demi-finale. Alors qui va l'affronter? Ce sera le Brésilien Jean Fonseca ou le Tchèque Jakub Bencik qui s'affrontent en ce moment même. Eric Mamoud, vous suivez le match pour nous. On en est où?
8: Début de troisième manche sur le court central et les supporters brésiliens retrouvent un petit peu leur morale à l'image de leur champion Jean Fonseca, éteint depuis le début de la partie. Il s'est incliné lors des deux premières manches 6-4, 6-3 face à un épatant Jakub Mencik, le tchèque, mais apparemment, eh bien, Fonseca, ça y est, a mis la machine en route. Il est au service pour essayer de confirmer ce break et pourquoi pas entamer une folle remontée, partie démarrée depuis 1h36 ici.
0: Merci Eric Mamrut, 22h10 à Paris, c'est l'heure, et oui, de l'Afro Club avec DJ Festmaker.
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0: De retour dans le building vitré pour les 50 prochaines minutes avec Arthur Bon à la réalisation, Yasmine Boulan à la supervision, à la régie vidéo et Noé Rousseau en renfort. On ouvre déjà notre numéro WhatsApp à tous. C'est le plus 33 6 58 18 46 86. Soyez les premiers à nous écrire parce que ce soir, l'Afro Club ouvre une page en mode Black Heritage pour le grand bilan des nègres marrons, Jackie et Benji qui seront en concert le 2 octobre prochain aux de Paris seront aussi en conversation avec nous sur RFI et nous diront peut-être le secret de leur longévité. Mais d'abord, on s'installe sur le continent et aussi dans l'Hexagone parce que ils vont ouvrir cette émission avec leur dernier single. C'est le titre Diaspora, Jackie et Benji. Bonsoir tous les deux.
12: Bonsoir. Bonsoir.
0: Ben, c'est un honneur de vous avoir là. Et on va commencer tout de suite avec le dernier single Diaspora et vous allez nous le jouer en live.
12: Ah, c'est comme ça, direct. Hein.
0: Ben, direct, ah, oui, c'est un petit peu couvre-feu. Tu
12: on
0: vois.
12: Perd pas de temps, quoi. On perd pas de temps.
0: Allez, c'est parti, Arthur Bon, monte le son.
12: Let's go.
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0: T'entends pas ou quoi? Abidjan, où es-tu?
1: Ça!
0: Une spéciale pour le grand Alpha Blondie.
2: Yeah, man!
3: Incroyable interprétation. Et merci pour la réverb, mon cher Arthur. Incroyable interprétation de Diaspora en live sur RFI. C'est pas un mensonge. Les nègres marrons sont toujours chauds sur la scène et ça va se vérifier le 2 octobre prochain. C'est un morceau Diaspora qui s'adresse sans détour à l'auditeur, qui se pose des bonnes questions, tout ce qui fait l'essence même de l'identité des nègres marrons depuis le premier jour sous le signe de l'engagement. Rebonsoir, messieurs.
4: Yes.
3: Ouais.
4: Bonsoir, rebonsoir.
3: À vous deux, c'est plus de 30 ans de carrière. Un groupe qui a traversé les époques sans jamais renier son identité. Et quand on vous regarde, on a presque l'impression que l'histoire du rap et du raga français, puisque c'était le raga à l'époque, s'écrit à travers vous. Alors, en 2026, là, je vous demande comment allez-vous. Je commence par toi, Jackie.
4: Franchement, on va très bien. J'ai l'impression que ce nouvel album et ce nouveau single, bon, qui est déjà sorti, et ce nouvel album qui arrivera en juillet, nous donne une nouvelle jeunesse.
3: Ouais.
4: Vraiment, on se sent bien. C'est vrai qu'habituellement, à l'aube de sortie d'un album, t'as toujours cette petite pression, cette petite tension, cette petite appréhension. Mm-hmm. Et ben là, c'est pas quelque chose qu'on ressent. En tout cas, c'est l'impression que j'ai. Donc tout va bien.
3: Ouais, et toi, Benji?
5: Pareil. On est content de pouvoir présenter ce nouveau bébé au public, de venir au siècle de la nouveauté. On sait que les gens aiment beaucoup nos classiques. Mm-hmm. Et nous aussi, on prend toujours autant de plaisir à les chanter, à les interpréter devant le public. Mais c'est vrai que arriver avec un nouvel album, des nouvelles propositions, nous raconter aussi au jour d'aujourd'hui, c'est-à-dire qui nous sommes, ce qu'on vit, ce qu'on traverse, les expériences qui sont les nôtres, c'est aussi bien, c'est aussi intéressant.
3: Et pourquoi le titre Diaspora comme premier single? Vous avez voulu parler d'abord à ceux d'ailleurs?
5: Ben, en réalité, Diaspora, c'est pas particulièrement ceux d'ailleurs, ceux d'ici qui viennent d'ailleurs.
3: Ok.
5: Tu vois, c'est plutôt ça la diaspora. En fait, la diaspora, c'est les différentes communautés qu'on connaît. Ça peut être la communauté africaine dans son ensemble, comme ça peut être la communauté capverdienne, la communauté congolaise, la diaspora sénégalaise, la diaspora ivoirienne, les différentes diasporas.
4: Diaspora caribéenne.
5: Caribéenne aussi. Ouais. Voilà, qui composent un peu le paysage dans lequel on évolue. Nous, on a grandi à Garches-Sarcelles, je le rappelle, dans le 95. Et donc, on a grandi au milieu de la communauté afro dans son ensemble, tu vois. Ouais. Et c'est ce qu'on appelle la diaspora, finalement.
3: Ouais, la diaspora. Nègre marron, c'est la diaspora. En plus, les plus férus d'entre nous ont reconnu le morceau d'Alpha Blondie, évidemment sorti en 1982, Brigadier Sabari.
5: Ah, c'est si vieux que ça.
3: Justement, en préparant l'émission, j'ai découvert que c'était 1982. Wow. Je pensais qu'il était quand même un peu plus récent, genre 87.
5: Ouais, exact. Ouais. Fin 80, clairement. Voilà. Parce que j'ai des souvenirs, moi, milieu 80.
3: Ouais. Et ben, il est sorti, il a été enregistré en 82, sorti en 82. Donc, vous êtes allé en Côte d'Ivoire pour tourner le clip de Diaspora. Et dans la chanson, vous rendez clairement un hommage à la légende Alpha Blondie.
5: Clairement, c'est aussi l'objectif, parce que tu sais, c'est de la musique, mais au-delà d'être de la musique, c'est une œuvre d'art pour nous, tu vois. Et que le vieux père Alpha nous ait autorisé à réadapter cette œuvre, pour nous, c'est quelque chose d'extraordinaire. On lui en est vraiment reconnaissant. Et donc, on s'est dit qu'il fallait qu'on aille à la source, même à Abidjan, là où il a pensé cette chanson, là où l'essence même de ce titre est née. Il fallait qu'on aille tourner le clip là-bas.
4: D'ailleurs, on le remercie vraiment sincèrement et profondément. Et je sais que sûrement, quelqu'un lui dira peut-être que les Nègres Marrons étaient dans Afro Club et qu'ils t'ont passé un grand message de remerciement, parce que c'est vrai que reprendre ce morceau et surtout avoir l'autorisation de cette légende africaine, il nous en reste plus beaucoup, mais lui est encore là et c'est quelqu'un pour qui on a énormément de respect. Donc, de nous autoriser à reprendre son classique et en plus d'être venu dans le clip, nous faire honneur de sa présence. Donc, ouais, pour nous, c'est une bénédiction.
3: Est-ce que vous vous rendez compte que là, vous éduquez encore des générations avec ce titre Diaspora? Vous parlez de Brigadier Sabari, d'Alpha Blondie. C'est une autre génération que beaucoup n'ont pas connue, notamment les artistes qu'on a aujourd'hui qui sont nés dans les années 2000, 2010 et dont les carrières sont en train d'exploser. Est-ce que vous vous considérez comme des vétérans ou comme des artistes toujours en activité?
4: Après, faut assumer ce statut d'ancien. Bien sûr qu'on est des anciens et pour nous, c'est important de perpétuer cet héritage. Nous, on a grandi avec Alpha Blondie, avec d'autres artistes. Mais il y a des artistes aujourd'hui, effectivement, comme tu le disais, qui n'ont pas connu Alpha Blondie, mais qui ont grandi avec nous. Et donc, nous, on se doit de faire cette passation aussi également à cette nouvelle génération. Si à travers le morceau Diaspora, bah, ça permet aussi à cette nouvelle génération d'aller écouter et découvrir qui était Alpha Blondie, qui est Alpha Blondie, quelles sont les œuvres d'Alpha Blondie. Bon bah c'est qu'on aura fait, on aura réussi notre mission.
3: Ouais, le taf est fait. Mm-hmm. En plus, le nouvel album qui arrive, vous auriez pu l'appeler Héritage finalement.
5: Oui,
3: mais vous avez déjà sorti un héritage, évidemment.
5: Ouais. Mais chaque album est un héritage qu'on laisse d'une certaine manière. Oui, d'une certaine façon, parce que ce sont des titres, des œuvres qui restent et qui resteront même après nous. Et donc c'est ça qu'on appelle aussi le legacy.
3: Le legacy, exactement. Pourquoi avoir choisi le titre Le Grand Bilan pour le rendez-vous du 2 octobre?
4: Un grand bilan pour une grande carrière.
3: Évidemment. Ça résume bien. Ça résume bien.
4: 30 ans de carrière, c'est vrai que aujourd'hui on peut, c'est pas de la prétention mais c'est la réalité. C'est aujourd'hui, ça fait 30 ans que Neg Maron exerce dans le paysage musical. On a plusieurs certifications à notre actif. On a encore un public qui nous suit, un grand public qui nous suit. Il y a une nouvelle génération également qui a pris le train en route et ça on peut le voir parmi nos concerts aujourd'hui, tous les concerts qu'on fait, tous les festivals qu'on fait. Donc on peut dire que ouais, la carrière est grandiose, donc le bilan se doit d'être grand.
3: Exactement. Et je me suis demandé, est-ce une célébration ou plutôt le début d'un nouveau chapitre? Parce que lorsque vous aviez sorti le bilan en 2000, c'était, pour notre génération en tout cas, déjà quelque chose d'historique. Aujourd'hui, est-ce que c'est un nouveau chapitre, le grand bilan, finalement?
5: Moi, je dirais plutôt que c'est...
4: Une continuité?
5: Une continuité, mais avec quand même un focus rétrospectif de tout ce qui nous a apporté du bonheur, de tout ce qui a marqué les gens à une certaine époque, de tout ce qui nous a permis de nous développer aussi, tu vois, d'une certaine évolution qui est la nôtre, des différents titres, des textes, tu vois, la maturité aussi, l'évolution qu'on sent dans nos titres, c'est tout ça en fait qui va constituer ce grand bilan. Et puis bien évidemment des invités qui ont participé à nos projets, mais pas que, des invités aussi surprises qui vont être là pour partager la scène uniquement avec nous lors de cet événement très très spécial.
3: Ça tombe bien, c'était ma question suivante. J'allais demander si on va revoir des invités historiques, mais du coup, c'est difficile de faire un grand bilan en 2 heures.
4: Ça c'est la grande problématique. Ouais. Effectivement, on a prévu 2h30 de show, mais pour nous c'est compliqué. On s'est pas encore penché sur vraiment cette cette liste qu'on va devoir faire ce jour-là, mais on sait qu'on est dans une très grande problématique parce que le répertoire est très grand et que il y a des morceaux qu'on n'a pas forcément l'habitude de chanter en festival ou en concert, mais que là on va vouloir interpréter. Donc ça va être un casse-tête, mais ce qui est sûr c'est que bien sûr les gens vont entendre leurs morceaux que tout le monde aime tant. Mais il y aura aussi vraiment des surprises et peut-être des morceaux qu'ils n'auront jamais entendus lors de nos concerts.
3: Et là, tu me passes justement le plat pour aller faire un tour dans les origines. Ce qui a conçu Neg Maron dès le départ, là on retourne en 1995, année où le reggae et le dancehall étaient moins présents dans le rap français. Vous avez choisi cette voie, donc vous êtes des pionniers vraiment dans tous les sens. On se souvient de cette chanson là, Lève-toi, bats-toi. 30 ans après, ce titre reste quand même très actuel quand on l'écoute.
5: Ben forcément, parce qu'on n'a pas d'autre choix, et au contraire, plus ça va et plus on se rend compte que le monde est difficile, que le monde est dur, et que si tu ne bouges pas pour toi-même, personne ne le fera. Donc nous, on a toujours opté pour ce discours optimiste mais réaliste. Voilà, c'est important que les gens sachent que on n'a rien sans rien et qu'on doit être quelque part un peu notre propre moteur si on veut accéder à certaines choses et réaliser. Même personne ne le fera.

0: À l'instant, je viens de recevoir un message d'un auditeur au Tchad qui nous écrit au plus 33 6 58 18 46 86 et il dit qu'il découvre aujourd'hui même cette chanson Lève-toi, bats-toi et qu'il va la poster sur TikTok. Ça veut dire que la mission est accomplie finalement.
1: Et que la mission continue, tu vois. Et c'est ça qui est beau justement. Parce que comme je te le disais tout à l'heure, aujourd'hui lors de nos concerts, on voit qu'il y a aussi une nouvelle génération qui nous découvre, qui nous ont connus peut-être avec leurs parents ou aujourd'hui avec les réseaux sociaux. Et c'est une jeunesse qui adhère aussi et qui se reconnaît dans nos morceaux qu'on a écrits il y a 30 ans.
0: Et ça fait plaisir.
1: C'est fort.
0: En 1995, toujours, il y avait un autre morceau, La Monnaie. Mmh. Ouais, déjà à l'époque un classique. Est-ce que vous aviez conscience justement d'écrire des classiques déjà à cette époque?
2: Ah, pas du tout. Pas du tout. On écrivait sur les sujets qui nous parlaient, qui nous motivaient, des thématiques qui étaient importantes pour nous par rapport à notre quotidien, tout simplement, tu vois. Donc on s'indignait face à ce fléau qui est la monnaie, en fait. La monnaie, tout le monde en a besoin, mais on se rendait bien compte qu'il y avait des inégalités aussi en ce sens, tu vois. Mmh. Et que tu pouvais voir des gens avec des semaines de 50 heures de travail qui n'avaient pas grand-chose et en parallèle, voilà, les puissants qui s'enrichissent sur le dos des plus faibles, quoi. Et puis donc toutes ces inégalités là qu'on mettait en perspective déjà très jeune. On avait 18 ans quand on sort ce titre.
0: Et tu si vois. Vous deviez justement réécrire La Monnaie aujourd'hui, est-ce qu'elle parlerait encore d'argent ou plutôt de pouvoir, d'influence, de réseaux sociaux, là, TikTok, on disait tout à l'heure?
1: Bah déjà, on parlerait plus de francs, on parlerait d'euros.
0: Ouais, déjà.
1: Et peut-être de crypto-monnaies.
0: Ouais.
1: Donc tu vois,
0: de blockchain.
1: Ouais. En tout cas, on l'aborderait différemment et surtout, bah tu vois, c'est un morceau qu'on a écrit à l'époque du franc. Et aujourd'hui qui est toujours d'actualité parce que malgré tout, bah c'est toujours la monnaie qui dirige le monde et c'est vrai que la monnaie, bah quand on parle de monnaie, en vrai on parle de pouvoir. Mm-hmm. Et tu te rends bien compte que ceux qui ont beaucoup d'argent, après avoir le compte en banque bien rempli, ce qu'ils veulent, c'est le pouvoir.
0: Exactement. Est-ce que la musique, elle a changé justement votre rapport à l'argent?
2: C'est une bonne question, ça.
1: Ouais, moi j'ai un peu pris la grosse tête, tu vois. Non, mais effectivement, tu sais, quand t'as cette chance d'avoir de gagner bien ta vie, eh ben c'est sûr que pour moi l'argent c'est aussi la liberté. C'est dans le sens où le fait de pouvoir avoir accès à certaines choses, de pouvoir te payer certaines choses, c'est aussi une certaine liberté de pouvoir voyager parce que t'as de l'argent. Donc l'argent a ses mauvais côtés mais aussi a ses bons côtés et ça on peut pas le nier non plus, quoi. Donc bien sûr que quand nous on a grandi dans un quartier Gare Charcel où il y avait pas forcément beaucoup d'oseille, en tout cas parce que issu de famille d'ouvriers, donc la monnaie ça nous a donné quand même des petits plaisirs intéressants, quoi.
2: Ouais, et puis ça permet aussi d'aborder la vie un peu plus sereinement. Mais le fait d'être connecté aussi à, comme disait Jackie, au quartier, d'avoir des frères et sœurs, d'avoir une famille, d'avoir un noyau familial solide, ça nous permet quand même de relativiser et de pas perdre pied, quoi. Mm-hmm. On sait aussi ce que c'est que de rien avoir.
1: Ouais. Ça.
2: Donc on fait quand même attention. Mais on a bossé dur. 30 ans, c'est pas rien. Donc
0: et vous l'avez mérité, tout simplement.
1: En tout cas.
0: Allez, là, c'était pour l'album Rue Casneg, sorti en 1995. Mm-hmm. On passe à 1998. C'était un autre album maintenant, déjà. Et là, c'était le titre Ménage à 4. C'est le remix avec Shaina.
2: Exactement.
0: Ouais, parce que ce titre-là est sorti dans une première version en 95. Mais il n'y avait pas Shaina.
1: En fait, l'album est sorti en 1997. Le single La Monnaie était sorti en 95. Mm-hmm. Et l'album Rue Casneg en 1997.
2: Et ce titre en 98, donc un remix d'une version qu'on pouvait retrouver dans l'album Rue Casneg. C'est tout
0: parfait.
2: À fait ça. Tu as bien bossé.
0: Il faut mettre à jour Spotify. On écoute un petit extrait.

0: Je l'ai trouvé déjà très audacieux. Je me suis dit, est-ce qu'il voulait provoquer volontairement la gente masculine?
1: Bon, c'était une thématique. Une thématique parce que voilà, tu sais, nous dans le quartier on aime se chambrer, il y a toujours aussi cette forme de compétition, donc voilà, c'était une mise en scène, on va dire.
0: Ouais, une mise en scène qui a quand même quelques ressemblances avec la réalité. Je ne cite de nom de personne.
1: Là, on est... c'est comme le disait Benji, on s'inspire toujours de notre vécu et de...
0: Exactement. Voilà. Et là, on était donc en 98, on passe à l'année 2000, l'année donc du bilan, le vrai. Pourquoi faire un bilan alors que votre carrière commençait à peine? Je vous l'ai demandé tout à l'heure, mais c'est une question qui se pose.
1: Bah, elle commençait pas à peine en fait. C'est-à-dire que quand on sort le bilan, on est en 2000. Ça fait déjà 5 ans qu'on est dans le milieu de la musique de manière professionnelle. Comme je le disais, notre premier single sort en 1995 et plus tous les albums, bah, l'album Rue Cazenègre. Et à côté de ça, on vit cinq années bien bien fournies entre les concerts, entre la création de notre label Première Classe, entre l'album Bissona Bisso. Donc en 5 ans. Il se passe énormément de choses dans nos vies. Et ce qu'il faut savoir, c'est qu'au départ, voilà, nous, on part de rien. On est des petits mecs de banlieue. On se retrouve comme ça chez Sony Music à sortir un album. Et puis, deux mecs de quartier, on passe à entre guillemets, de star populaire. Donc, plein de choses se passent dans nos vies. Et c'est ce qu'on a voulu exprimer dans le bilan.
0: Oui, à quel moment vous avez compris quand même que la chanson allait devenir un hymne?
2: Je pense qu'on l'a compris en voyant la réaction des gens, surtout. Tu vois, c'est un morceau qui a très très rapidement suscité un engouement qu'on ne pouvait même pas imaginer. Et puis aujourd'hui, surtout 30 ans plus tard, on se rend compte que les gens s'approprient le morceau, le chantent comme si on l'avait écrit hier. On peut même pas parler d'une seconde vie pour ce titre. C'est un titre qui n'est jamais mort.
0: Exactement. Ouais, et j'ai vérifié, c'est le titre le plus écouté de votre discographie sur les plateformes aujourd'hui. Exactement. Ce qui est impressionnant. Donc j'imagine que le 2 octobre au Zénith, c'est le morceau que le public attendra, évidemment. Toujours en 2000, vous avez sorti dans le même album, le bilan, une chanson qui s'appelle Personne.
2: Ouais.
0: Et derrière ce titre, on entend beaucoup de vulnérabilité. Est-ce que c'était difficile d'aborder ce sujet-là pour des artistes qui étaient pleine émergence?
1: En fait, pour nous, c'était, je pense que c'était un cri du cœur, quoi. Ça revient à ce que je te disais tout à l'heure, c'est que personne ne connaît son destin. Nous, au départ, tu vois, on était des jeunes petits mecs de cité. On allait à l'école comme tout le monde. Moi, j'étais dans la filière comptabilité, donc. Voilà, j'étais peut-être destiné à devenir un comptable ou autre chose. Et finalement, mon destin a changé de voie. Avec Benji, on a eu ce don. Parce qu'au départ, ça part d'un don. Parce que tout le monde ne peut pas être chanteur, comme tout le monde ne peut pas être footballeur. Donc il y a un don. Avec ce don, on a travaillé. Et je pense qu'on a eu un peu de chance aussi. Et puis voilà, notre vie a changé en fait à partir de ce moment-là. Donc effectivement, personne dans la vie ne connaît son destin aujourd'hui. T'es quelqu'un, demain t'es plus rien, donc ça va dans les deux sens. Aujourd'hui t'es rien et demain t'es quelqu'un.
0: Exactement.

Finalement, cet album a été écrit pour les générations futures. Parce qu'il y a aussi un titre qui s'appelle Fier d'être Neg Marron. À l'époque, on pensait que c'était juste le groupe Neg Marron, mais en fait, non, c'était fier de la culture noire mondiale. Et aujourd'hui, il cartonne toujours. C'est la fierté africaine, afro. On écoute un petit extra après, je vous pose des questions là-dessus.

0: C'est toujours aussi compliqué qu'avant ou vous pensez que les combats pour la représentation ont réellement avancé?
1: C'est toujours compliqué, mais les choses, oui, quand même, les choses évoluent, les choses ont avancé. Il faut d'abord dire et expliquer ce qu'est un nègre marron, parce que c'est vrai que c'est un Exactement. Nom qui est lourd de sens. C'est un nom historique. Les nègres marrons, ce sont les esclaves qui fuyaient les champs de coton, les esclaves rebelles, les esclaves qui fuyaient toute forme de soumission. Donc c'est vrai que quand nous, on choisit de s'appeler nègre marron, c'est pour... On veut être des hommes libres au final, c'est ça. Les nègres marrons, c'est des hommes qui veulent la liberté et qui se battent, qui se sont battus pour leur liberté. Donc c'est ça aussi être un nègre marron.
0: Et ça rejoint le morceau suivant, c'est quitter son pays. Toujours dans le même album, Le Bilan, et cette chanson, elle touche encore énormément de familles africaines qui quittent leur pays pour chercher un avenir meilleur. Et cette chanson, il y a une partie entière où Jackie, tu rappes ou chantes en créole capverdien.
1: Ouais. Tu vois, ça, c'était un morceau qui est sorti dans l'album Le Bilan en 2000, qu'on aurait pu appeler Diaspora, finalement.
0: Ouais.
1: Et aujourd'hui, on l'a appelé Quitter son pays, mais effectivement, c'était déjà pour rendre hommage à tous ces immigrés qui ont quitté leur pays. Bon, notamment nos parents qui sont venus en France parce que, effectivement, pour essayer de connaître une meilleure vie. Aujourd'hui, on est plus, nous, dans le sens inverse. Nous, aujourd'hui, on aimerait plus retourner, justement, dans nos pays pour, par rapport à tout ce qu'on fait ici, tout ce qu'on a appris ici pour aller perpétuer cet héritage chez nous. Mais voilà, c'était aussi un hommage à toute cette diaspora.
0: Et ça se ressent à chaque mot que tu chantes dans cette chanson, Benji également. Est-ce que vous portez un regard sur la nouvelle génération de migrants, j'ai envie de dire? On les appelle les migrants, mais moi je les appelle les expats qui ouais. viennent ici pour chercher un avenir meilleur.
2: Ben oui, on voit. Ça dépend parce qu'en fait il y a deux grilles de lecture par rapport à ça. Effectivement, il y a ceux qui viennent par la voie pour les études par exemple, les jeunes étudiants qui viennent apprendre ici, recevoir un enseignement. Et puis on a tous ces frères qui viennent dans des conditions très très très difficiles, qui viennent au péril de leur vie, traversent la Méditerranée, passent par des chemins compliqués, se retrouvent aussi parfois dans certains pays d'Afrique du Nord dans des conditions vraiment super difficiles et qui font ce sacrifice parce qu'ils se sentent investis aussi d'une mission pour pouvoir aider la famille à rester sur place. Et on les voit un peu partout dans Paris parfois, on essaye de les aider, de les accompagner, c'est pas tous les jours facile et c'est un chemin qui est vraiment spécial. Voilà.
0: Un héritage finalement lourd à porter, mais
2: oui, et on ne juge pas, surtout on n'a pas de jugement par rapport à ça parce que chacun fait comme il peut et on sait qu'ils sont pas toujours bien accueillis ici en France. On le voit, on essaye de mettre des règles au niveau des frontières, certains sont même enfermés parfois dans des camps dans certains camps pour qu'on les rapatrie. Donc moi j'ai simplement envie de dire à ces frères là tenez bon quoi, force à vous, tenez bon et voilà, on pense à vous tout simplement.
0: Et comme je le disais, c'est un héritage lourd à porter, mais qui en 2003 se retrouve quand même un peu allégé dans votre album, en commençant par le titre Tout le monde debout, en duo avec Mister Vegas. C'était la première fois que nous, ceux de la diaspora, on voyait un duo comme ça avec un artiste jamaïcain de renom, et c'est les nègres marrons qui l'ont fait.
1: Ouais, cet album, c'est un album qui est merveilleux, magnifique, qu'on a eu la chance d'enregistrer en Jamaïque, à Kingston. Et surtout cette rencontre avec Mister Vegas qui s'est fait de manière un peu c'était un imprévu. Nous on était on travaillait en fait avec quelqu'un qui le connaissait très bien, Frenchy, donc qui est le compositeur de ce titre là et lui était passé voir Frenchy à l'hôtel et donc quand on a vu Mister Vegas, donc Frenchy a présenté Mister Vegas en disant ouais, ben là je travaille avec les nègres marrons, un groupe réputé en France, on va au studio, passe au studio écouter ce qu'ils font. Et quand Vegas est arrivé au studio, il a kiffé la vibe du morceau quoi. Il écoute le son et les Jamaïcains ils sont très spontanés en fait.
0: Ouais.
1: Et donc voilà, c'est lui, il s'est mis à fredonner une mélodie sur le morceau et c'est comme ça que la connexion s'est faite. Quand on parle de connexion vraiment de manière spontanée et naturelle, ça a été le cas pour ce titre-là.
0: Et on pouvait encore faire ça en 2003, je sais pas si aujourd'hui c'est possible de le faire. Les artistes contradictoirement sont plus difficiles à connecter, alors qu'on peut se connecter facilement à leurs réseaux sociaux.
1: Aujourd'hui, il va d'abord regarder ton compte Instagram. Ouais. Il a combien de followers? Ton compte TikTok. Tu vois, et c'est ça qui est dommage, justement. Bah oui. Parce qu'il n'y a plus cette place à la spontanéité, à la vibes. Parce que c'est seulement, on veut regarder, c'est combien tu pèses en chiffres. Alors que non.
0: Bah oui.
1: Est-ce que y a une vibes, tu vois, musicale? Est-ce que vous êtes connecté artistiquement? Et c'est ça, et c'est effectivement, ça s'est perdu, cette spontanéité.
0: Et oui, et là on a envie de leur dire dis-moi si je te saoule, qui est sorti en 2003.
1: Tête, hein.
0: Ouais, t'as vu, ça c'était un titre aussi surprenant, mais qui a cartonné et qui nous a émerveillé. Entre Jackie et Benji, d'ailleurs, lequel est le plus saoulant?
2: En Jackie, j'ai envie de dire, hein. On met les pieds dans le plat. Hein.
1: Ça dépend l'heure de la journée.
0: Ouais, ça dépend l'heure de la journée, effectivement.
1: Ou de la soirée.
2: Le plus saoulant ou saoulé, d'ailleurs?
0: Ah ouais, alors ça, c'est une vraie question. On se demande bien. Allez, on écoute un extrait. Dis-moi si je te saoule ou non.

0: franchement.
1: Un titre aussi incontournable de votre discographie, Jackie et Benji. En 2008, c'était Petites Îles. Mmh. Voilà aussi un hommage à Cesaria Evora déjà sur cette orchestration. Et d'ailleurs, on entend sa voix dans le titre.
2: Tout à fait. Ouais. Elle a participé avec nous à la base. C'est vrai que c'est son morceau qui s'appelle Saudade. Et à la fin de ce titre-là, elle fait cette mélodie Petit Pays. Et donc, on l'a sollicité. Bon, nous, on se connaissait. J'avais déjà eu l'occasion de la rencontrer à plusieurs reprises. Et quand donc je lui ai demandé si elle était d'accord pour qu'on puisse reprendre ce morceau, elle a accepté. Et donc, elle est même venue sur le clip. On est parti faire le clip au Cap-Vert. Donc voilà, ça a été encore une très belle connexion. Et c'est ça la magie de la musique, encore une fois, de pouvoir connecter avec des artistes comme ça, internationaux, et qui nous permettent de réaliser des œuvres finalement qui ne mourront jamais.
1: Quelle place occupe le Cap-Vert aujourd'hui dans ta vie, Jackie?
2: Une très grande place, hein, comme j'aime le dire. Nous, on a cette chance d'avoir cette double culture. Je suis né en France, d'origine capverdienne. Mes parents m'ont amené très, très, très jeune, très tôt au Cap-Vert. La première fois que j'étais au Cap-Vert, j'avais l'âge de 2 ans. Donc, je suis né avec ma culture. J'y vais très, très régulièrement. Je suis français capverdien ou capverdien français en fonction de l'endroit où je me trouve.
1: Exactement. Mais tu transmets ça à tes enfants?
2: J'essaye de le transmettre. Oui, je le transmets à mes enfants. Et quand j'ai des manquements, leurs grands-parents, donc mes parents font le taf derrière pour que la culture ne se perde pas.
1: Et pour toi, Benji, je sais que le Congo est immense. Mm-hmm. Qu'est-ce que tu as aujourd'hui comme connexion avec le pays?
3: C'est pareil que Jackie. Disons que depuis tout petit, je vais au Congo régulièrement. Et puis, depuis quelques années aussi, je m'y suis un petit peu installé. Et surtout, on a développé des activités là-bas. J'ai monté un label de musique qui s'appelle Awande Music.
1: Ah, très bien.
3: Voilà, donc on développe pas mal d'artistes. Pattern Maestro, Titi Mefapa.
1: Titi Mefapa, ah oui, voilà, on connaît bien ici, finaliste de prix Découverte RFI.
3: Tout à fait, les jeunes premiers de 242. Enfin, voilà, pas mal de jeunes groupes qu'on essaye d'accompagner. Et puis j'ai pas mal d'activités. On a un lounge aussi que j'ai ouvert, un lounge qui s'appelle le Kinda Lounge à Brazzaville. C'est un espace dédié à la culture et aux arts. On accueille beaucoup d'événements, beaucoup de showcases, des choses comme ça, des expositions aussi. Donc je retourne très très régulièrement au Congo. Voilà.
1: Ah, c'est des choses qu'on a besoin d'entendre beaucoup plus de vous, parce que on se rend compte à quel point les diasporas et la diaspora rend ce qu'elle peut au pays d'origine, finalement.
3: D'ailleurs, je précise qu'au-delà du label, j'ai ouvert aussi un studio d'enregistrement à Brazzaville. Donc, c'est pas le plus grand, mais c'est quand même l'un des mieux équipés. Et donc, aujourd'hui, on accueille pas mal d'artistes de la nouvelle génération qui viennent enregistrer chez nous aussi. L'idée, c'était de pouvoir, voilà, offrir des conditions d'enregistrement assez similaires à celles qu'on peut avoir en Europe ou ailleurs, quoi. Voilà.
1: Et c'est exactement ce que vous faites le mieux, finalement. C'est votre fer de lance, c'est votre passion, c'est ce qui vous a mis sur cette voie. J'arrive comme je suis, en 2016. Un titre, là encore, où on se dit, les nègres marrons ont pris de l'âge et ils sont devenus plus libres.
2: Effectivement.
1: Ouais.
2: Puis j'arrive comme je suis, c'est pareil, c'est toujours une continuité de ce qu'on a toujours fait. On a un morceau dans l'album Héritage, il me semble, qui s'appelle, ouais, c'était l'album Héritage, produit de son environnement, où on dit que rien ne pourra nous changer. Et je pense que, en fait, ce qu'il y a de plus difficile, à mon avis, chez un homme, c'est d'évoluer, mais tout en gardant ses propres valeurs. D'évoluer, mais en restant le même. Parce que souvent, justement, dans la musique, tu vois, on nous dit, toi, t'as changé depuis que tu fais de la musique, mais c'est souvent le regard des autres qui change, en fait.
1: Exactement.
2: Et nous, c'est tout un travail aussi qu'on a essayé de faire, d'évoluer, d'être différent, mais en restant les mêmes.
1: Et en plus, il y a eu d'autres succès encore dans cet album Valeurs Sûres. Bon, il y a La Monnaie 3.0, évidemment, et d'autres titres. Mais surtout, vous avez continué à faire du rap, reggae, dancehall. On l'a vu avec une chanson qui va arriver tout à l'heure et qu'on va écouter pour se dire au revoir. Donc je vais pas vous la faire écouter maintenant. Mais il y a eu aussi d'autres projets. Vous l'avez évoqué, Première Classe. Il y a eu Première Classe 1, Première Classe 2. Ça, c'était des compilations. Aujourd'hui, on dirait EP, peut-être, je sais pas, ou mixtape.
2: Projet.
1: Voilà. Et surtout, il y a eu Enfants du ghetto, où vous avez mêlé encore une fois d'autres artistes à vos projets. Et c'est souvent ça, les nègres marrons se connectent beaucoup aux autres sur le showbiz de la musique française.
2: Enfants du ghetto, ouais, c'est un morceau qu'on a fait avec Pete Bacardi. Mm-hmm. C'était un morceau qui était dans son album. Après, nous, on a toujours aimé les combinaisons, partager notre art avec d'autres artistes, et c'est ça qui aussi te fait évoluer, quoi.
1: Ouais. J'aurais aimé vous poser encore d'autres questions sur votre discographie, mais on n'a plus le temps. Il va falloir qu'on passe d'abord à la foire aux questions. Oui, on a encore des questions un peu décalées à vous poser, et vous allez me dire Diaspora, la suite, c'est quoi? Avec le nouvel album qui arrive et le grand bilan le 2 octobre prochain. Alors mon cher Arthur, bon, on passe à la foire aux questions qui est un petit peu décalée aujourd'hui. Mm-hmm. Là, c'est Jackie qui répond pour Benji. D'accord? Son plus gros défaut en tournée.
2: Trop concentré avant un concert.
1: La phrase qu'il répète tout le temps.
2: Esco, tu peux me ramener la bouilloire de thé, s'il te plaît?
1: Celui qui arrive le plus en retard parmi vous deux.
2: Benji.
1: Ouais, évidemment. Celui qui mange le plus en tournée.
2: Allez, on va dire que c'est moi.
1: Ok. Et là, c'est Benji qui répond pour Jackie. Qui pourrait devenir maire s'il changeait de carrière?
3: J'ai pas bien compris la question.
1: Qui pourrait devenir maire, un élu politique? Entre vous deux.
3: Ah, entre nous deux?
1: Ouais.
3: Ah, Jackie, évidemment.
2: La
3: diplomatie, c'est Jackie.
1: C'est Jackie.
2: c'est quand même Benji qui a repris ses études et qui a fait Sciences Po.
1: Exactement.
2: Mais attention.
1: Et ça, il faut le noter.
2: Voilà.
1: Alors, qui pourrait survivre seul sur une île?
3: Ah, ça, c'est moi.
1: Ah oui, d'accord, j'aurais cru Jackie.
2: Non, Benji, je suis d'accord. Mm-hmm. Il a cette âme. Paradoxalement, je suis fils unique, mais Benji a une âme un peu plus solitaire.
3: Ouais, c'est ça. Okay. C'est pour ça que j'ai. Ouais, c'est vrai.
1: Ok.
3: C'est vrai.
1: Qui est le plus dur à convaincre en studio?
3: Quelle question. Ça, Jackie, en fait.
1: Jackie.
3: j'avoue que l'équilibre est très compliqué à trouver, ouais. mais Jackie est plus dur à convaincre quand même.
1: Ok, d'accord.
3: Ouais, je pense.
2: Moi, j'aurais dit Benji. Mais ouais, bon. C'est à toi la réponse.
1: Alors là, c'est des questions maintenant pour tous les deux. Qui oublie souvent son téléphone?
3: Ah, ça, c'est moi.
1: Ouais. Ok. Qui connaît le plus les paroles des chansons que vous avez écrites?
3: Ah, je dirais que c'est moi quand même.
1: Ok.
2: Ouais, ça dépend, mais oui, ok.
1: Ouais, mais vous écrivez tellement de chansons que vous pouvez avoir des trous de mémoire. Hein.
2: Ouais.
1: Alors, qui cuisine le mieux?
3: Ah, bonne question. Ouais. Allez, Jackie, on va dire.
2: Non, Benji cuisine bien, mais moi, je fais des meilleurs barbecues que lui. Ouais.
3: Alors, ça, c'est vrai.
1: On a envie d'être invité.
3: Ouais.
1: Alors, qui est le plus nostalgique de vous deux? Ça, c'est vraiment une question de bilan, ça.
2: Ouais, moi, je pense qu'on est tous les deux nostalgiques, mais c'est vrai que Benji est plus dans le. Ouais, je pense qu'il est un petit peu moins parce qu'il aime bien, même dans la création, aller s'exercer sur d'autres choses, alors que moi, je suis quelqu'un d'un peu plus. Puriste.
1: Le meilleur plat congolais, mon cher Benji.
3: Moi, je dirais le 3 pièces.
1: Ok.
3: Voilà, qui se compose donc de fumboa. Donc ce sont des feuilles,
1: les fumbois, oui.
3: La pâte d'arachide, et je vais surprendre tout le monde, mais moi je l'aime avec des chenilles dedans,
1: séchées. Oui. Comme au village.
3: Voilà, oui. Avec un bon morceau de foufou.
1: Ah là, là il me fait rêver là.
2: Heureusement qu'on vient de manger un bon mafé. Non pas un tchèp, non on a mangé un bon tchèp là.
3: Bon appétit à tous les auditeurs.
1: Bon appétit à ceux qui nous écoutent.
3: Voilà.
1: Et le meilleur plat capverdien, Jackie?
2: Bon, le meilleur plat capverdien, il y en a plusieurs, mais c'est vrai que le plat le plus traditionnel, on va dire que c'est le ketchup, quoi. C'est ce mélange de féculents qui est un plat traditionnel chez nous.
1: Il faudrait que j'aille au Cap-Vert.
2: Je t'y invite.
1: Le morceau des nègres marrons qui aurait mérité plus d'exposition.
3: Vie meilleure.
2: Ouais, vie meilleure, je suis d'accord.
3: Ouais, je dirais okay. Vie meilleure.
1: Ah, ils sont d'accord, quoi. Alors, le titre dont vous êtes secrètement le plus fier et qui n'est peut-être pas sorti ou qui est sorti sur un de vos projets.
3: Alors, je parlerai, moi, d'une chanson qu'on avait écrite en hommage à des êtres qu'on a perdus, qui s'appelle Dans nos cœurs, qui n'est jamais sorti. Parce que c'est un titre qu'on avait enregistré spontanément dans un studio à Paris. Et la maison de disques l'a écouté, ils ont dit mais c'est génial, il est extraordinaire, faut que vous alliez refaire ce titre-là avec des musiciens à Londres. On est parti à Londres, on a refait le morceau de A à Z, on n'a jamais retrouvé l'âme de ce qui s'est, passé à Paris. Et du coup ce titre n'est jamais sorti, mais tu te rappelles Jackie ?
2: Moi je me souviens.
3: C'était vraiment bien ce titre.
1: Important. Ouais. Et si les Negmarans étaient une ville africaine ?
3: Je vais dire Brazzaville, forcément. Brazza la verte.
1: Évidemment.
2: Je vais dire
1: Praia. Ah, bah oui. Et là, c'est le mois de la Coupe du Monde, le mois de juin. Donc, si les Negmarans étaient une équipe de football, ce serait laquelle?
2: Ah, bah, les Requins Bleus.
1: Ah, les Requins Bleus, évidemment.
3: On va soutenir le Cap Vert, évidemment.
1: Oui, parce que les Diables Rouges n'ont jamais gagné la CAN, ne sont jamais
3: non,
1: à la Coupe du Monde.
3: On a gagné la CAN en 1972.
1: Oui,
3: attention,
1: c'est vrai, j'ai menti. Il faut rectifier. Ils ont gagné en 72. C'était il y a très, très longtemps.
3: Victoire contre le Cameroun en 1972 à domicile chez eux au Cameroun.
1: Je sens qu'il a retenu ça par cœur.
3: S'il vous plaît. Ça, c'était jadis. Attention. C'était au siècle dernier, mais l'histoire est ce qu'elle est.
1: Hein? Merci à tous les deux, Jackie et Benji, d'avoir répondu à notre foire aux questions. Pour une fois, on a eu le temps d'aller jusqu'au bout, mon cher Arthur Brand. Et alors, je voulais vous demander, Diaspora, la suite, qu'est-ce que ce sera? L'album ressemblera à quoi?
2: L'album, déjà, on peut déjà d'ores et déjà donner une date, le 3 juillet.
1: Et c'est bientôt.
2: Ouais, c'est incessamment sous peu. Et l'album, ça va être un vent de fraîcheur. Vraiment, on est vraiment très content de cet album. Beaucoup de musicalité, beaucoup de morceaux reggae, mais des morceaux aussi avec des univers différents. Beaucoup de thématiques. Donc, et on peut d'ores et déjà dire aussi qu'on a pas mal de featuring dans cet album, dont un gros featuring. On a un très gros morceau avec Booba qui
1: sera B2OBA.
2: B2OBA, donc voilà.
1: Évidemment. Vous avez toujours d'autres activités annexes, Jackie et Benji, chacun de votre côté. Jackie, je sais que toi, tu aimes beaucoup le micro, l'animation. Est-ce que tu reviendras animer une grande émission grand public?
2: Là, je travaille dessus. Ça fait un petit moment qu'en fait, j'étais dessus, mais à cause de l'album et des différentes activités. Mais là, ça y est, ouais. D'ici la rentrée, d'ici le mois de septembre, voire peut-être même avant, on va revenir avec une nouvelle émission, ouais, si tout se passe bien.
1: Et toi, Jackie, Benji, si t'as un peu de temps, est-ce que tu vas reprendre les platines? Parce que je sais que t'es aussi DJ.
3: C'est vrai. Mmh. C'est dans les tuyaux. J'ai pris beaucoup de plaisir à mixer un peu partout dans le monde et c'est vrai qu'avec cet album en préparation, je me suis plutôt focalisé sur les enregistrements, mais ça me manque, donc à chaque fois je pense à revenir, ça ne devrait pas tarder.
1: Et on a hâte de vous retrouver le 2 octobre prochain au Zénith pour continuer de vous célébrer et de faire ce bilan tous ensemble. Merci d'être passé dans l'Afro Club.
3: Merci à toi, merci pour l'accueil et merci pour ce professionnalisme.
2: Ah ben, ça fait plaisir. Hervé, tu es invité le 2 octobre 2026 au Zénith de Paris. Hein.
1: Calmement.
3: T'entends pas ou quoi?
1: 30 ans après les débuts des Negmarans, après les disques d'or, les tournées, ils sont toujours là, toujours d'actualité et la vie de musique continue. Et on sait que quand les lumières s'éteignent ou vont s'éteindre ce soir-là, le bilan sera vraiment fait le soir du 2 octobre prochain. Mm-hmm. Merci Jackie.
2: Exactement, merci à toi.
1: Merci Benji.
3: Merci beaucoup.
1: On écoute un peu de temps pour se dire au revoir, mon cher Arthur Bon. Un titre qui se retrouve d'ailleurs dans quel album? Parce que je l'ai vu.
2: Dans le nouvel album.
1: Dans le nouvel album.
2: Qui arrivera. Donc ouais, c'était le premier single qu'on a envoyé.
1: Ok. Allez, c'est donc le titre Un peu de temps pour se dire au revoir. On vous retrouve le 2 octobre au Zénith pour le grand bilan. C'était l'Afro Club, la quotidienne, avec Arthur Bon à la réalisation, Yasmine Boulan à la coordination et Noé Rousset en renfort. Restez bien sur RFI puisque le journal revient dans une minute. Passez une excellente nuit et on se retrouve demain pour de nouvelles aventures. J'ai envie de dire bye bye, salut les Negmarans.
3: Bye.

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4: 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L'essentiel de l'info en 10 minutes, c'est avec vous Christophe Pagère. Bonsoir Christophe.
5: Bonsoir DJ Festmaker, bonsoir à toutes et à tous. À la une de ce journal, l'inauguration ce mardi à Paris d'un mémorial dédié aux victimes du génocide rwandais. Mémorial inauguré par les présidents rwandais, Paul Kagame et français Emmanuel Macron. Clotilde Hazard a assisté à la cérémonie, son reportage dès le début de ce journal. L'Ukraine a repris du terrain aux Russes pour le 2e mois d'affilée, selon les calculs de l'AFP, ce qui n'a pas empêché le pays de subir ce matin une très violente attaque de missiles et de drones qui a fait au moins 23 morts. En France, députés et sénateurs réunis en commission mixte paritaire n'ont pas réussi à se mettre d'accord sur la proposition de loi relative au droit à l'aide à mourir, à suivre le reportage de Marie Lecoq. Et puis les internationaux de tennis de Roland-Garros, le Brésilien Jean Fonseca et le Tchèque Jakub Mencik s'affrontent en ce moment pour une place en demi-finale. Paul Kagame était à Paris aujourd'hui. Avec Emmanuel Macron, le président rwandais a inauguré cet après-midi un monument sur les quais de Seine à la mémoire des victimes du génocide des Tutsis en 1994, génocide qui a fait 1 million de victimes. Le monument a été conçu comme un lieu de recueillement face à la Seine, près du Quai d'Orsay. Clotilde Hazard était à la cérémonie.
6: Janoui Mbabazi, rescapée du génocide, a fait un récit poignant des jours où elle a perdu toute sa famille et ses amis. Elle a parlé du mémorial comme d'un soulagement, une forme de réparation symbolique. Paul Kagame a ensuite fait son discours, il s'est adressé directement à Emmanuel Macron.
7: Assumer ses responsabilités historiques demande un véritable courage, car cela suscite une opposition farouche de la part de ceux qui ont des comptes à rendre. Il faut faire preuve d'un sens profond de l'humanité pour aller jusqu'au bout. Monsieur le Président Macron, je tiens à vous féliciter pour ces deux qualités, votre courage et votre humanité.
6: Il a salué le risque pris par le président français en 2021 lorsqu'il avait reconnu que la France aurait pu arrêter le génocide mais n'en a pas eu la volonté. Dans son discours, Emmanuel Macron a souligné le symbole du monument.
8: Il est l'aboutissement d'un long et patient travail de vérité que nous avons collectivement fait nôtre et qui s'appuie sur des décennies de témoignages, d'écrits, de travaux. D'une mobilisation acharnée.
6: L'œuvre d'art est très sobre, ce sont deux stèles rectangulaires, noires et massives, en laiton. Un texte est gravé dessus, il rappelle la tragédie du génocide dans les 4 langues officielles du Rwanda, en français, en anglais, en kinyarwanda et en swahili.
5: Un reportage signé Clotilde Hazard. Un mot sur l'épidémie d'Ebola pour noter cette bonne nouvelle. L'OMS a revu à la baisse et de manière importante son estimation des cas suspects en RDC et en Ouganda de 906. On passe à 116. Pour ce qui est des cas d'Ebola confirmés, il y en a 330. L'Ukraine a essuyé tôt ce matin une nouvelle attaque massive de drones et de missiles. Bilan, au moins 23 morts. Ont surtout été touchés Dnipro et Kiev. Le président Zelensky a lancé un nouvel appel, appel urgent à une nouvelle aide américaine pour des systèmes de défense anti-aérien. Ce soir, le chef de l'ONU condamne fermement les dernières frappes russes contre l'Ukraine. Dans le même temps, selon l'AFP, qui se base sur les données fournies par l'Institut pour l'étude de la guerre, l'Ukraine reprend du terrain aux forces russes et pour le 2e mois consécutif. Sofia Katsenkova.
9: Ce ne sont pas encore des avancées spectaculaires, mais c'est un signal important pour l'armée ukrainienne. En mai, Kiev a repris environ 282 km² aux forces russes, principalement dans les régions de Donetsk et Zaporijja dans l'est du pays. Ce n'est pas beaucoup à l'échelle de l'Ukraine, seulement 0,07% du territoire. Moscou contrôle toujours un peu plus de 19%, le Donbass et la Crimée inclus. Mais c'est le deuxième mois consécutif que la zone contrôlée par la Russie diminue. Depuis octobre 2023, l'armée russe gagnait du terrain mois après mois. Une progression lente, mais qui s'est inversée à partir d'avril. Il faut toutefois rester prudent. Dans plusieurs zones reprises par l'Ukraine, des soldats russes restent infiltrés. Moscou envoie de petits groupes chargés de préparer de futures avancées. Mais ces gains traduisent tout de même une dynamique plus favorable à Kiev. Les frappes de drones ukrainiens auraient notamment compliqué l'acheminement de soldats russes vers le front.
5: Israël a continué aujourd'hui de frapper le sud du Liban. Selon l'agence libanaise ANI, une vingtaine de localités ont été frappées. Et le Hezbollah, de son côté, a revendiqué plusieurs attaques contre les militaires israéliens qui occupent une partie du sud. Selon l'armée israélienne, le mouvement pro-iranien a aussi lancé deux projectiles sur le nord du territoire israélien. Ce mardi, une nouvelle session de pourparlers directs a commencé à Washington entre Israël et le Liban. RFI 14h05 à Sacramento. Et cette question qui est sur les lèvres de tous les Californiens qui, pour succéder à leur célèbre gouverneur Gavin Newsom, qui ne peut pas se représenter et qui viserait la présidentielle américaine de 2028. Ce mardi, il vote pour la primaire ouverte avec tous les candidats, 61. Les deux qui terminent en tête s'affronteront en novembre. Selon les sondages, au second tour, il y aura le démocrate Xavier Becerra, ex-ministre de la Santé de Joe Biden, et le républicain Steve Hilton, ancien commentateur sur Fox News. Emmanuel Pérez-Tisserand, historienne des États-Unis et spécialiste de la Californie, nous en parle en commençant par le républicain.
10: Hilton, c'est un candidat sérieux, ça c'est certain, et puis qui a été capable de lever beaucoup de fonds pour soutenir sa campagne. Hilton s'est battu contre des budgets trop élevés, contre la taxation, etc. Et donc ça peut parler évidemment à certains secteurs californiens. Il a été effectivement soutenu par Donald Trump. Après, effectivement, l'État de Californie est un État qui vote plutôt démocrate. Becerra, il a une expérience de gouvernement, une expérience aussi d'élu de Los Angeles, et il n'est pas quelqu'un qui est vu comme quelqu'un d'extrême, donc il pourra rassembler des votes. C'est oui, un candidat qui inspire la confiance et qui a cette expérience de gouvernement sous Biden avec un rôle national, qui a soutenu le Affordable Care Act, donc la réforme de la sécurité sociale. Donc voilà, lui aussi un candidat quand même assez sérieux, même s'il n'a pas les paillettes. Et effectivement, on n'a personne dans cette course qui a les mêmes le même profil que celui qui est sortant, Gavin Newsom, qui s'est imposé dans un profil national d'opposant à Trump.
5: Emmanuel Pérez-Tisserand avec Jean-Baptiste Brine. En France, la question de la fin de vie, toujours dans l'impasse. Députés et sénateurs étaient réunis aujourd'hui en commission mixte paritaire, mais ils n'ont pas réussi à se mettre d'accord sur la proposition de loi relative au droit à l'aide à mourir, accessible à certains malades en fin de vie. Marie Lecoq.
11: L'échec était annoncé, il est désormais confirmé. Sans surprise, députés et sénateurs n'ont pas trouvé de compromis autour de la proposition de loi ouvrant le droit à l'aide à mourir. Par deux fois, les députés avaient adopté le texte, mais le Sénat l'a toujours rejeté. Anne-Laure Blin, députée Les Républicains, dénonce un passage en force du texte.
12: On voit bien que sur le calendrier, tout est fait pour accélérer l'examen de ce texte. On avance à marche forcée parce que certains veulent absolument voir et envoyer ce signal de cette victoire idéologique sur la vie d'ici la fin du quinquennat.
11: La députée n'exclut pas un référendum comme l'a suggéré il y a quelques semaines le chef de son parti Bruno Retailleau. Philippe Vigier, député MoDem et rapporteur du texte.
13: J'ai envie de dire à Bruno Retailleau, chiche, il veut faire un référendum. 75% des Français sont favorables à l'aide à mourir. Je pense qu'il vaut mieux faire le chemin parlementaire parce que c'est une question évidemment complexe.
11: Du côté du Rassemblement National, le député Christophe Benz dénonce une forme de déni face à l'absence de consensus sur ce texte, à la fois chez les parlementaires, au sein de la population et du côté des soignants. Une dernière navette entre l'Assemblée nationale et le Sénat prévue le 22 juin, puis ce sera finalement aux députés d'avoir le dernier mot avec un vote définitif prévu le 15 juillet.
5: Marie Lecoq. En France toujours, le rappeur Booba a été condamné ce mardi à 3 mois de prison avec sursis et 30 000 euros d'amende pour cyberharcèlement et injures raciales envers une journaliste de France Télévisions. Elle l'accusait de l'avoir jeté en pâture à ses plus de 6 millions d'abonnés sur le réseau X. Quant à l'ex-patron de l'Office des stupéfiants, François Thierry, finalement, il ne fera pas appel. Il avait été condamné en mars dernier à 1 an de prison avec sursis pour complicité dans l'acheminement de 7 tonnes de cannabis en plein Paris. On termine ce journal avec les internationaux de tennis de Roland-Garros. L'Allemand Alexander Zverev sera en demi-finale. Il a battu l'Espagnol Rafael Jodor. Alors, qui va l'affronter? Du Brésilien Jean Fonseca ou du Tchèque Jakub Mencik, qui s'affrontent depuis le début de la soirée. Eric Mabrut, vous suivez le match pour nous? On en est où maintenant?
14: Eh bien, c'est peut-être le dernier point du match, puisque Jakub Mencik se procure une balle de match face à Jean Fonseca, 6-4, 6-3, 6-5. Service Fonseca, la sixième balle de match pour le Tchèque. Elle est sauvée une nouvelle fois par le Brésilien qui ne veut pas céder. Le Brésilien qui, après avoir concédé les deux premières manches, un petit peu rebellé. Dans la troisième, il a mené 2-0, 5-3. Mais Jakub Mencik, eh bien, n'a rien lâché pour revenir et repasser devant le Brésilien. Et il a même eu une balle de match où il a raté un smash qui était tout fait. Il était quasiment là en demi-finale. Eh bien non, allez savoir s'il ne va pas s'en mordre les doigts dans quelques heures. En tout cas, Fonseca est toujours en lice dans le tournoi.
5: À suivre donc. Merci Eric Mabrut. 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
1: Bonjour à tous, merci d'être au rendez-vous quotidien de Radio Foot International. On va vous parler de football hier comme aujourd'hui et demain. Et nous commencerons par les Bleus. Enfin, au complet, les 5 champions d'Europe ont rejoint Clairefontaine pour intégrer pleinement l'équipe de France. Comment l'encadrement va-t-il gérer les états de forme disparates? Et le capitaine Kylian Mbappé, grand sourire sur les images publiques, est-il toujours le grand leader des Bleus, malgré une saison manquée? Celle du Real Madrid et pas celle de Kiki, bien sûr. Sénégal et Norvège sur le pré. Les deux futurs adversaires de la France au Mondial ont disputé leurs premiers matchs amicaux. Quelle perspective au vu de leurs prestations? De nouvelles lois d'arbitrage à la Coupe du Monde détaillées par l'Italien Pierluigi Collina. Haro sur le gain de temps notamment, mais pas seulement, et nous en parlerons. Bonjour Eric Rabessandratana.
2: Bonjour Annie, bonjour à tous.
1: Comment vous sentez-vous?
2: Je sens comme un double champion d'Europe.
1: Vous a quitté vendredi, vous étiez sur le point de partir à Budapest.
2: Oui, et ben, écoutez, j'en reviens avec tout sourire et je suis encore sur mon nuage, donc tout va bien.
1: Ouais, c'était un beau moment.
2: Ouais, c'était une belle. C'est bien parce qu'on gagne à la fin.
1: La finale, voilà.
2: J'ai dit c'est bien parce qu'on gagne à la fin. Si vous gagnez pas après un match comme ça, franchement, je suis en pleine dépre. Mais là,
1: ça peut arriver. Il y a forcément un perdant et un gagnant.
2: C'est sûr.
1: Bon, et la fête était belle.
2: La fête était belle et l'exploit est beau.
1: C'est ça.
2: Ouais, il y avait une vingtaine. Je compte pas ceux qui étaient invités par l'UEFA ou les Zlatan, les autres, mais il y avait une vingtaine d'anciens joueurs, c'était sympa et l'expérience était belle à vivre aussi.
1: C'est pas trop lourd, deux étoiles?
2: Non, écoute, il y a la place pour d'autres si vraiment elles arrivent.
1: Regardez cette merveille, ça sort demain.
2: Elle est belle.
1: Le numéro hors série de SoFoot. Et alors ils sont un peu provoques, vous les connaissez. Et en haut, il y a marqué toujours les premiers.
3: Oui.
1: Bonjour Chérif Guémour.
3: Bonjour Annie, bonjour à tous et merci pour cette petite encarte.
1: Alors voilà, SoFoot.
3: On l'a bouclé samedi, une heure après le match. Hein.
1: Après tant de mois, une très belle photo de Marquinhos, capitaine, le Brésilien.
2: Le symbole.
1: Qui porte cette coupe au-dessus de la tête. On aperçoit Lucas Chevalier, mais aussi Safonov. Et puis on voit Kvaratskhelia et très légèrement Achraf Hakimi.
3: Il sort demain en kiosque.
1: Je l'ai dit tout à l'heure. Il sort demain.
2: Elle dit tout.
1: Je l'ai dit. Non, mais je l'ai dit pour Eric, parce que s'il veut courir au kiosque.
2: Oui.
1: Il faudra
2: courir, je sais pas, mais
4: au moins marcher.
1: Ah bon,
2: mais au moins me diriger vers.
1: Vous courez plus?
2: Si peu.
1: Il faudrait.
2: Oui.
1: N'est-ce pas?
2: Bien sûr.
1: Ah, il y en a plein des anciens qui courent encore et qui même font des matchs.
2: Qui font des matchs, c'est vrai.
1: Bonjour Hervé Penaud.
4: Mais quel plaisir de vous retrouver. Oh là là, moi j'ai vu ça à la télé. J'étais au Sénégal. Oui, parce que j'étais au Sénégal. J'étais même en Côte d'Ivoire avant. Magnifique voyage. Un mini tour d'Afrique comme ça au Sénégal. Donc j'ai vu un peu les joueurs sénégalais avant le match, donc on en parlera tout à l'heure. Et en Côte d'Ivoire, un salut quand même à Salomon Kalou qui a organisé une magnifique fête pour les enfants dialysés, puisqu'il fait toute une pas mal de choses pour avec sa fondation. Et il y avait un match des légendes où à peu près tout le monde était là. Vous aviez quand même face à face au stade d'Abidjan Samuel Eto'o versus Didier Drogba.
2: Oh là là. Sympa.
4: Impressionnant. Et avec un but de Drogba, je vous raconte pas. Et au bout de 3 minutes, vous avez dit, mais attendez, c'est Drogba.
2: Il peut retourner à l'OM peut-être.
4: Quasiment. Il m'a dit, j'ai pris pourtant un petit peu de kilo, 3 kilos ces derniers temps. Ça, je vois pas. Je vous l'annonce, il est costaud encore.
1: Et Drogba,
4: et puis je vous raconte pas les autres, Salomon Kalou.
2: Ça courait quand même pas mal.
1: Drogba, un champion d'Europe quand même, lui aussi, n'est-ce pas?
4: Ah, bien sûr, bien sûr. Et quelle tête, rappelez-vous cette tête contre Bayern Munich. Oh là là, j'ai sauté mon canapé, c'est magnifique.
3: Et le dernier tir au but.
1: On peut pas.
4: Bravo à Salomon Kalou d'organiser ça. C'est costaud.
1: David Finzel m'a aidé à préparer l'émission avec Laurent Salerno à la réalisation. 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
5: Les joueurs, de manière générale, n'ont pas fait grand-chose depuis plusieurs jours.
6: Très bien, c'est ça. Concentré sur l'objectif, sur ce qu'il faut faire. Très bien.
5: Donc voilà, une reprise plutôt dans la bonne humeur et avec un objectif bien précis.
1: Ils sont en bleu de chauffe, les joueurs de l'équipe de France à l'entraînement, sous la baguette de Guy Stéphan et sous le regard de Didier Deschamps. Les voilà enfin au complet, sous les lambris du château de Clairefontaine. Alors au complet, puisque ce matin, les 5 internationaux vainqueurs de la Ligue des Champions ont rejoint leurs copains, à savoir Ousmane Dembélé, Désiré Doué.
4: Guéna est en Côte d'Ivoire.
1: Bradley Barcola, Warren Zahir Emery et Lucas Hernandez. Reçus comme des vainqueurs, après aussi d'autres vainqueurs de ces Coupes d'Europe, parce que Jean-Philippe Mateta et Maxime Lacroix de Crystal Palace ont eux remporté la Ligue Conférence. Et puis il y avait Lucas Digne, qui lui avec Aston Villa a remporté une autre Coupe d'Europe qui est la Ligue Europa. Le groupe,
4: voilà, il y a pas de match,
2: c'est pas mal quand même.
4: Non, c'est une compétition, il y a pas de match, parce que elle est destinée à Unai Emery.
2: Pour les Français, non, mais pour les Français, c'est que
4: Unai Emery, vous l'avez.
1: C'est ça, si vous voulez être champion d'Europe en Ligue Europa, vous allez là où entraîne Unai Emery. En tout cas, le groupe a été en plus félicité par le président de la République, puisque Emmanuel Macron et sa femme leur ont rendu visite à ces Bleus au centre d'entraînement. C'est un passage obligé des responsables politiques, Hervé.
4: Ah ben on l'a vu en trois jours, hein, entre la réception et l'accueil des champions d'Europe parisiens, et puis après partir voir l'équipe de France. Ça fait partie.
1: Non, mais je parle uniquement de l'équipe de France.
4: Oui,
1: là,
4: mais de manière générale, la politique, oui, bon, évidemment, et le sport font bon ménage, normal, ça gagne.
1: Oui, parce que Paris a gagné, voilà. Donc c'était. Voilà, mais je voulais pas faire un parallèle, parce que l'année dernière, ils partaient pas à la Coupe du Monde et il avait vu les joueurs du PSG. Donc.
4: Oui, mais c'est justement.
1: Mais là, sur l'équipe de France.
4: Oui, mais sur l'équipe de France. C'est toujours comme ça. Chaque fois qu'il y a un rassemblement avant une grande compétition, il parle là-bas. Et en plus, on peut dire ce qu'on veut, qu'on aime ou pas Macron, ça c'est un autre débat.
1: Mais il aime
4: mais
1: le foot.
4: Mais en revanche, il adore le foot. Il adore le foot, les supporters de Marseille. Mmh. Rappelez-vous ses émotions quand la France est championne du monde en 2018. En 2022, on le voit. Il est...
1: En 2018.
4: Et en 2018, il est comme un fou dans les tribunes. Et même en 2022, quand on le voit, après, il essaye de consoler Mbappé, donc ça fait une mini polémique, etc. Ça veut dire que c'est vraiment, il aime ça. Mmh. C'est pas simplement une attitude. Ouais. Il n'est pas là simplement pour le show en se disant, comme je suis président de la République. De toute façon, il y a peu de chances qu'il soit élu la prochaine fois, si je ne m'abuse. Dans tous les cas, c'est un vrai passionné. Je pense qu'il suivra la Coupe du Monde pied à pied.
1: Et puis, en plus, on sait que sa femme, elle, a une opération caritative avec Didier Deschamps, hein,
4: voilà,
1: pour ce qui est des enfants dans les hôpitaux. Donc, c'est assez intéressant. Vous pensez qu'il est prêt pour aller à New York à la mi-juillet, fin juillet, Eric?
2: Qui ça? Vous parlez?
1: Le président de la République.
2: Ah, bien sûr. Lui, il est prêt. Je le demande même s'il va pas y aller un peu avant, mais ouais, bien sûr qu'il est prêt. Il est prêt à se déplacer. Il est prêt à vibrer. On a une équipe de France qui a quand même de grandes chances d'être au moins dans le carré final. Donc
1: d'aller loin. Ouais. Shérif, de toute façon, on se souvient, hein, on disait c'est le passage obligé. Bon ben, je crois qu'on a tous en tête cette finale. Alors c'était en France en plus, mais cette finale avec Jacques Chirac qui était en tribune, le président à l'époque. et même Lionel Jospin aussi, hein, ils étaient là tous les deux. Bon alors là, il se trouve que c'était en France, mais c'est vrai que les politiciens, quel que soit le pays, dans ces cas-là, on les voit aussi mobilisés, intéressés. Il y a d'autres formes en Afrique. Il y a la fameuse remise du drapeau, qui est un autre cérémonial.
4: J'étais au Sénégal, là, c'était assez impressionnant.
3: Ouais. Non, on va appeler ça un rite républicain. Bon, c'est rentré dans les mœurs, ça aurait pu choquer avant. Mais en fait, ça a toujours été comme ça.
1: Ouais. Et comme en Coupe de France, puisque c'est un peu votre spécialité,
3: c'est un rite républicain. Voilà, il faut les plus hautes autorités de l'État. Et je rappelle que ça commençait un peu dans les années 60 avec le général de Gaulle qui recevait des sportifs. Ça commençait avec lui, le 15 de France, les skieuses, les grands cyclistes. Donc, il y a toujours une part, évidemment, d'instrumentalisation, de récupération. Mais
2: je suis pas sûr que ce soit l'origine.
1: C'est plus d'image, non? C'est plus d'image et de communication que de récupération.
3: Il n'y a rien de plus ridicule de jouer les supporters quand on ne connaît pas le sport. Mais bon, il se trouve que la plupart de nos présidents, nos ministres, ils connaissent le sport, et notamment le foot.
1: Oui, oui.
3: Donc voilà. Puis l'élection, elle est l'année prochaine, hein, c'est pas cette année. Donc.
1: Les images
4: ça va pas lui profiter,
1: qui viennent de Clairefontaine, alors générées par la fédération, hein, ou alors durant cette rencontre justement avec le président Macron, nous montre beaucoup de sourires sur les visages, et notamment sur celui de Kylian Mbappé, le capitaine. Le capitaine, alors pas abandonné, mais en tout cas lui abandonné par les résultats sportifs, puisque il n'a. Alors il est le meilleur buteur de la Liga, il est pichichi avec tout son nombre de buts, et il est même le deuxième, le meilleur buteur de Ligue des Champions. cette saison et il est le deuxième meilleur buteur d'Europe derrière Harry Kane. Là, il y a une énorme différence parce que Harry Kane a marqué 61 buts et Kylian Mbappé n'en a marqué que 42.
3: Oh, c'est pas beaucoup.
1: Est-ce que
3: c'est pas beaucoup.
1: Eric, vous parlez-nous du vestiaire quand là Kylian Mbappé, il est là depuis quelques jours hein, puisque lui il ne disputait aucune finale et il voit arriver ses camarades du Paris Saint-Germain qui en sont à leur deuxième étoile. Est-ce que vous pensez que ça peut influer sur son aura de leader au sein de l'équipe de France? Les images ne donnent pas cette impression, bien sûr.
2: Non, je sais pas si ça peut influer quand même un peu, puisque là, ça fait quand même deux d'affilée du côté des Parisiens et que certainement, inconsciemment, il y a pas une prise de pouvoir, mais il y a quand même, ça renforce quand même la position de certains joueurs, notamment Dembélé, dans le
1: Ballon
2: groupe.
1: Il y a
2: des performances qui ont été bonnes aussi du côté de Olise. Donc c'est des joueurs qui prennent un peu le pouvoir quelque part, mais le pouvoir technique. C'est-à-dire que je pense vraiment que Mbappé a plutôt intérêt à réussir sa Coupe du Monde, mais dans le bon sens. C'est-à-dire que c'est pas forcément en marquant plein de buts, mais en étant dans l'esprit collectif, parce que sinon, je pense que ça va vraiment le desservir pour la suite. Et aujourd'hui, il a vraiment besoin un peu de redorer son image, mais l'image collective. Et justement, s'il y a bien un moment où il peut profiter de tout ça, c'est-à-dire qu'il y a une dynamique quand même qui est plutôt positive des autres joueurs de l'équipe de France, c'est le moment. Parce que sinon, ça risque d'être compliqué après pour lui, je trouve.
1: Après, Chérif, ce qu'on peut dire, c'est que c'est sa compétition à Kylian Mbappé. Ça va être sa troisième Coupe du Monde. On se souvient de la première, il la remporte. Et la deuxième, cette finale inoubliable où la France est vice-championne du monde. Donc, il y a aussi peut-être ça pour le rassurer ou rassurer, tout simplement.
3: Jusqu'à preuve du contraire, l'équipe de France est bâtie sur le projet Kylian Mbappé. Donc ça va continuer. C'est le joueur cadre par excellence et le capitaine de Didier Deschamps. Ça, c'est très important. Il y a une hiérarchie. Alors je suis d'accord avec Eric, elle peut être un peu bousculée au niveau des égos. Si on a affaire à des idiots
2: non.
3: Avec Olise. C'est pas le cas avec Olise et Dembélé. Et sinon, pour revenir à Kylian Mbappé, on l'a toujours attendu, il a toujours répondu présent. J'ai cité juste deux exemples.
1: Il répond sur le terrain,
3: c'est ce qui s'était passé avec cette sombre histoire à Stockholm, en Suède. On va pas revenir sur les détails. Il est revenu, il a marqué des buts. Et on l'attendait aussi au mois de mars contre le Brésil, dans les matchs aux États-Unis.
1: Il était là.
3: Là, il a donné la réponse avec un but assez sublime. Donc, il a toujours répondu présent. Les polémiques, elles sont plus espagnoles que françaises. Ouais. Son image, elle a un peu pâti. Mais non, on remet les comptes à zéro. C'est l'équipe de France, c'est la Coupe du Monde. Pas de souci.
1: Hervé, on imagine en plus que il le couve depuis qu'il est arrivé en équipe de France et depuis qu'il l'a convoqué, évidemment, Didier Deschamps. Il y a aussi ce lien entre ces deux personnages. Et j'imagine que Didier Deschamps, avec toute la sagesse qu'il a et l'expérience qu'il a, avec ses 12 années ou 14 années même, à la tête de l'équipe 14. De France. Oui, 14, il est arrivé en 2012. Ça peut aider aussi Kylian Mbappé, je dirais, entre guillemets, à être meilleur.
4: Ah, tout à fait, là, je suis tout à fait
1: meilleur
4: d'accord
1: sur tous
4: vous.
1: Les plans.
4: Oui, bien sûr, parce que on sait que de toute façon il y a un lien quasi affectif ou charnel entre les deux, hein, parce que c'était pas évident de lui donner le brassard à une époque où vous aviez encore Griezmann. Vous saviez, à l'époque, Griezmann avait fait un peu la tête, il n'était pas très content parce que tout le monde faisait Griezmann.
1: C'est pour ça qu'il est parti
4: plus
1: vite.
4: Voilà, c'était le symbole un peu du jeu collectif, ce qui est pas nécessairement Kylian Mbappé. Mais on sait que de toute façon il y a un lien quasi affectif ou charnel entre les deux, hein, parce que c'était pas évident de lui donner

0: coéquipier Dembélé. Olysée, il est jeune en plus, lui il vient d'arriver, je pense qu'il voit Mbappé un peu aussi comme un, comme une star absolue. Donc il a toujours cette aura là auprès des autres, et il l'a aussi parce qu'il a les résultats. C'est-à-dire que les débats qu'on a entre nous, ah il a bien défendu, pas défendu, alors de temps en temps on a vu, on a entendu Kimpembe qui a dit ah il aurait peut-être pu plus d'erreurs, mais attendez, vous avez vu le nombre de buts qu'il nous marque. Eux ils le voient comme un pur buteur. Quand ils voient 44 buts, ils se disent pas oh bah il est loin d'Harry Kane ou oh bah il a pas fait un sprint défensif. Rappelez-vous le match contre le Bayern Munich du Real, c'est lui qui a failli les sauver. Alors c'est vrai que Neuer à l'aller fait un match incroyable, il sort des balles. C'est-à-dire qu'il est toujours là, toujours présent. Alors c'est vrai qu'il bosse moins, c'est vrai qu'aujourd'hui est-ce qu'il faut prendre soit 11 à défendre, on peut en discuter. Mais en tout cas les autres le voient quand même un type qui va leur faire gagner des matchs. Rappelons-nous la finale de la Coupe du Monde,
1: France-Brésil au mois de mars.
0: Exactement. Ouais.
2: Exactement. C'est-à-dire que Chérif, ces critiques qu'on entend justement, est-ce qu'il défend machin et tout, finalement là dans ces matchs-là, on l'a vu. Dans un esprit collectif en plus avec ses camarades de l'équipe de France.
1: Et le match contre la Colombie, parce qu'il rentre 70, c'est ça, dans le dernier quart d'heure. Il s'est mis au service du collectif. Le score était déjà acquis.
0: Mais il a beaucoup de passes décisives, je crois. D'ailleurs,
3: en plus, sur ces deux derniers matchs, tu as raison. Sur ces deux derniers matchs, il est dans l'esprit qu'on attend. Et comme par hasard, le visage de cette équipe de France est complètement différent. Elle a été performante, elle a été intéressante à voir jouer.
2: Mais Eric, il a toujours été quand même.
3: En équipe de France,
2: c'est pas du tout le même Kylian Mbappé. C'est celui de 2018, c'est celui de la Russie quand même.
3: Mais c'est lui qui se met dans cette condition-là, c'est-à-dire que il a ce besoin d'être. Non, mais je parle
0: lui
3: pas de l'équipe de France.
0: La gestion, on parlait tout à l'heure, Annie, vous parliez de la gestion de Deschamps, c'est un peu ça aussi. C'est-à-dire qu'il le responsabilise en lui donnant le brassard, parce qu'il se dit avec cette responsabilité-là, il a pas besoin de savoir que c'est le meilleur ou que c'est le mec le plus important, il l'est de fait. Donc d'une certaine manière, lui, il a plus qu'à redonner. Et on se retrouve dans cette logique de fonctionnement de Didier Deschamps. Je pense que le rôle de Deschamps et Mbappé est important.
3: Mais c'est surtout une question d'acceptation des autres. C'est-à-dire que dans le comportement des autres, et ça, c'est le cas en équipe de France, c'est qu'ils sont prêts à tout donner pour Mbappé. Donc peut-être que dans son esprit aussi, c'est différent. Je pense que sa position au Real Madrid, je suis pas sûr qu'ils soient tous prêts à lui donner tout ça. Et il y a un vrai problème de. C'est pour ça que on verra la saison prochaine. Il doit resituer un petit peu sa position et pour rester rester performant. Évidemment, parce que marquer des buts, c'est ce qu'il y a de plus dur au football. Donc tout ce qu'il fait, on va pas se dire que
2: c'est bien que ce soit un joueur qui ça, le rappelle.
3: Mais bien sûr, le plus dur au football, souvent. C'est de marquer des buts. Donc tout ce qu'il fait, c'est extraordinaire. Mais il y a une part collective qui fait que il a besoin de se repositionner un petit peu de ce côté-là.
1: Pour l'instant, c'est l'équipe de France.
3: Exactement.
1: C'est sur lui qu'on joue. Ouais, c'est sur lui qu'on compte.
3: Et ce sera
1: comme ça. Il a répondu présent.
3: Et les autres vont le faire parce que ils ont envie de gagner. Ils savent très bien que l'importance de Kylian Mbappé dans cette équipe de France. Donc, je pense que ça va fonctionner.
2: Et puis, Chérif, là, on voit des images. Alors, pareil qu'on nous offre, mais de l'entraînement à Clairefontaine, quand c'est ouvert au public ou quand les gens viennent au début de l'entraînement autour de Clairefontaine pour avoir des signatures, les enfants et tout ça, il reste populaire, Kylian Mbappé.
1: Oui, c'est ce que je disais tout à l'heure. Il y a les vraies polémiques. Après, elles sont pas illégitimes, mais ça se passe en Espagne. Les vraies polémiques, elles se passent en Espagne. Pas chez nous. Nous, chez nous, c'est Kylian, capitaine et joueur de l'équipe de France. Et oui, il y a encore. Je suis sûr que c'est le maillot de l'équipe de France de Kylian qui est le plus vendu. C'est
2: peut-être avec celui de Dembélé maintenant.
0: Oh, non. Oui. Vous pensez que Dembélé, ils vont plus que Kylian Mbappé? Je serais surpris.
3: Non, je crois pas.
2: Bah, Ballon d'Or, peut-être, c'est un impact quand même.
0: Ça a certainement un impact.
1: Mais du PSG, c'est pas la même chose.
3: Mais du PSG, t'as gagné avec des champions, donc
1: on va pas.
2: C'est vrai que Dembélé, par rapport à Kylian, il a encore des choses à prouver en équipe de France, d'une certaine façon.
1: Le meilleur baromètre, c'est les enfants, la jeunesse, et bon, c'est Kiki, donc, bon, voilà, on est encore sur cette tendance.
2: Les 26 sont donc au complet. Leur état physique est bien sûr très disparate, non, peut-être pas.
3: Saliba,
0: il y a Saliba qui avait un petit souci.
3: Saliba qui a eu un problème de dos. Ouais,
2: mais il devait arriver aujourd'hui, non, pour passer.
3: De toute façon, il est obligé de passer par le médical de l'équipe de France pour valider le fait que soit il reste, soit il s'en va.
2: 25 plus 1, je vous le concède. En tout cas, leurs états physiques, on le met à part parce qu'effectivement, oui, lui, c'est son état
0: mais
2: physique.
0: Quand on parle d'un demi et que Saliba, ça devient 1 parce qu'il est quand même assez solide.
2: Ouais, on l'a vu à l'œuvre en finale. En tout cas, ils jouent presque évidemment tous dans des grands clubs, Eric. Et en même temps, ils ont tous joué beaucoup de matchs. Plus ou moins cette saison, hein, on voit bien Dembélé, il a joué,
3: ils
2: sont plus ou moins fatigués. Comment les mettre dans de bonnes conditions? Est-ce que vous pensez, là, on les voit tous courir dans un sens, dans l'autre, devant les caméras, mais est-ce qu'il y a des traitements particuliers?
3: Ah oui, obligatoire. Il y en a qui ont arrêté la compétition depuis un petit moment, d'autres qui sont allés au bout.

0: des compétitions. Donc forcément, il y a une adaptation à avoir d'un point de vue physique et aussi mental, parce qu'il y a une décompression, voilà, c'est-à-dire que jouer des grandes compétitions, aller au bout dans une finale, c'est usant mentalement, physiquement. Donc il y a besoin de faire une coupure et de redescendre complètement pour pouvoir repartir et travailler sereinement.
1: Ils sont descendus à Roland Garros et maintenant ils sont partis.
0: Oui. Alors, je sais pas si ça suffira, mais en tout cas,
1: ouais, leur trophée. Un petit peu, ouais. Mais c'est quand même des joueurs professionnels et qui savent qu'une compétition chasse une autre, Shérif.
2: C'est inhumain ce qui se passe. Ouais. C'est inhumain.
0: Non, c'est
2: inhumain. Moi, j'ai le souvenir de France 98. On était déjà passé à 18 clubs. C'est Aimé Jacquet qui l'avait réclamé. Et je pense que il y a au moins 10 jours, j'ai envie de dire 15 jours, mais je suis sûr, de repos, de remise en condition, de remise en forme à Clairefontaine. C'est peut-être là que l'équipe de France a gagné la Coupe du Monde, c'est-à-dire dans la phase de récupération, et ensuite on passe à la phase de préparation, c'est-à-dire les schémas tactiques et tout ça. Mais d'abord, il y avait énormément de soins, ça je m'en rappelle parfaitement. Et là, il n'y a pas de soins, c'est direct, entraînement, on se met en place.
1: Jeudi soir, ils ont un match.
2: Jeudi soir, ils ont un match. Donc, il y en a après un deuxième. Mm-hmm. Et il n'y a quasiment pas de récupération. Donc, on est encore dans ce que j'appelle la parenthèse macabre.
1: Ils font de la cryogénie et toutes ces choses pour eux. Après,
0: c'est vrai qu'il y a tout ce qu'il faut pour récupérer, mais je ne sais pas si... Ouais.
2: Vous avez vu quand les...
0: La tête, ça ne suffit pas. Hein.
2: Tu connais la date, Eric, de reprise du PSG cet été. Hein. C'est le 10 août, je crois.
0: Ouais, je crois que c'est très très tard, parce qu'en fait le championnat.
2: Très tôt. Ouais, très très tôt.
0: Oui, très très tôt. Mais non, mais parce qu'il y a.
1: C'est 10 jours
0: avant
1: le championnat.
0: Non, mais c'est parce qu'il y a la coupe.
1: Il y a la coupe. Je sais, il y a toutes les super coupes.
0: Il y a le trophée des champions et la super coupe. Donc ça fait déjà deux matchs super importants et que tu dois gagner parce que tu te dis bon bah c'est des coupes donc.
2: Non, ouais.
0: C'est terrible.
2: Il y a des bonnes chances qu'ils soient dans le dernier carré, sauf accident. C'est enfin bon.
1: En tout cas, ils partiront dans 10 jours aux États-Unis, donc il y a quand même ce
3: staffs.
1: SAS.
3: Oui, et puis ils ont quand même des staffs maintenant médicaux qui sont hyper compétents. Ils calculent absolument tout sur la récupération, sur ce qu'il faut faire. C'est pas pour ça que vous vous blessez pas. Hein. Mmh. Et puis comme l'a dit Eric, c'est que c'est mentalement aussi le plus difficile. Parce que quelqu'un comme Dembélé, il a joué 9 fois titulaire en championnat, c'est rien.
1: Il a pratiquement pas joué en championnat.
3: 20 matchs, 9 titularisations. Mais la Ligue des Champions, ça puise. Et mine de rien, Dembélé, je vais être honnête avec vous, je veux pas mettre un petit peu le chat noir ici. Si, mais je suis un peu inquiet quand même. Je trouve qu'il a mis un peu de temps pour remettre. Quand il est revenu, on a vu qu'il avait une douleur quand même un peu à la cuisse. Quand il va falloir, mettons, aligner des matchs tous les 5-6 jours, un très haut niveau d'intensité et mentalement une demande énergétique.
0: Parce que là quand tu regardes le match de la finale, il est pas extraordinaire, il est pas omniprésent, tu vois que c'est un Dembélé qui est pas
1: faut, mais...
0: oui, il est décisif parce que et ça c'est déjà beaucoup.
3: Ah, bah,
0: mais il n'empêche que physiquement et dans l'influence, on le voyait, il y avait pas de pressing sur le gardien, il y avait pas de et c'était un peu sa marque de fabrique. Donc tu sens que physiquement il était un peu sur la réserve.
2: Petite inquiétude.
3: L'avantage, il y en a à côté, hein.
0: C'est qu'il y a du monde.
1: Bon, ça va alors.
3: Oui, non, il y a pas à s'inquiéter.
1: On y reviendra au bleu puisqu'il rencontre notamment la Côte d'Ivoire, ça sera jeudi soir. Avant d'évoquer leurs futurs adversaires dans le groupe où est l'équipe de France, eh bien, quelques notes venues du Sénégal.
3: Ah, superbe.
1: Kumba avec Orchestra Baobab.

0: Kumba d'Orchestra Baobab. Alors ça date de 1982 et c'est un orchestre qui a fait danser sur des rythmes cubains des générations entières d'Africaines et d'Africains. On continue dans Radio Foot. Justement, on va parler Sénégal et Norvège.
1: Ah, le public de Charlotte qui scande USA à fond derrière son équipe nationale. À 11 jours du début de la Coupe du Monde. Et c'est la fin du match à Charlotte. Les États-Unis qui s'imposent 3 buts à 2 devant l'équipe nationale du Sénégal.
2: Du haut niveau, après s'être qualifié pour la Coupe du Monde, la Norvège qui affrontera la France à la Coupe du Monde s'est imposée 3-1 face à la Suède.
0: Ils sont dans le groupe de la France, les Lions de la Teranga et les Norvégiens aussi, en plus de l'Irak. Les Sénégalais ont donc été les premiers des 10 équipes africaines qualifiées à se rendre aux États-Unis. Alors, en raison d'un match programmé très tôt dans leur préparation, ils ont joué. Donc, dimanche, vous avez entendu à Charlotte, ça ne s'invente pas. Et le Sénégal s'est donc incliné. Le doublé de Sadio Mané n'a pas suffi. Et là, c'était face donc aux États-Unis. Et le sélectionneur, Pape Thiaw, vous allez l'entendre, il n'était pas très heureux, même s'il ne veut pas, évidemment, se montrer inquiet au micro de Babacar Fall.
3: On n'a pas posé le pied sur le ballon et ça nous a mis en difficulté. Donc je pense que c'est eux qui, leur plan de jeu était bien. Donc ils nous ont mis vraiment, ils nous ont posé des problèmes. Donc nous, on va continuer notre préparation. On sait qu'il nous reste encore des jours et aussi une semaine très très lourde qui nous attend et chargée pour continuer notre préparation pour être prêt le 16.
0: Pape Thiaw, donc, qui évoque cette rencontre. Avant d'en venir à la rencontre, Chérif Guémour, quel est l'impact d'un résultat négatif d'un match de préparation avant un mondial?
4: Il peut avoir son importance. Et dans le cadre de ce match-là, c'est par rapport au but encaissé, puis la manière. Parce que, comment dire, ces matchs-là, faut pas attacher trop d'importance. Il y a énormément de changements. Il y en a eu 8 du côté
0: Sénégal. Exactement.
4: Donc, il faut toujours relativiser. Mais après, si on va rentrer dans le détail ensuite, j'ai vu des trous d'air dans la défense qui m'ont inquiété.
0: Justement, hein, vous avez entendu, il parlait de cette défense. Il disait que ça serait pas la défense titulaire théoriquement. mais est-ce que il dispose de tout le monde en défense dans cette équipe Pape Thiaw, Hervé
5: non,
0: Penaud?
5: Non, alors voilà, parce que
0: moi, vous qui arrivez du Sénégal, oui, vous savez tout.
5: Ah ben je sais un petit peu, on va dire. Mais non, mais de toute façon, on sait que Kalidou Koulibaly est blessé depuis mars. Alors là, il est en phase de reprise. Je crois que ça me semble très compliqué de jouer déjà contre l'équipe de France, parce que là, vous avez des avions, hein, quand même, en équipe de France. Ouais. Donc lui, hein, c'est un physique qui est costaud. Voilà, ce serait un risque. C'est un physique costaud qui a quand même besoin de rythme, de jouer. Donc ça me semble compliqué pour lui de débuter. Donc ça veut dire que ce sera Moussa Niakate et Mamadou Sarr. Mamadou Sarr a été très bon durant la CAN, mais le problème de Mamadou Sarr, c'est depuis qu'il est parti à Chelsea, il joue plus. Donc il a joué axe gauche dans une défense avec Seck qui était axe droit. On a senti qu'il était en manque de repères. C'est un très très bon joueur, il y a aucun doute là-dessus. Mais moi j'ai cette interrogation là. C'est pour ça que Sarr va jouer les deux matchs, il a besoin de jouer, il a besoin de reprendre du rythme. Je pense que le prochain match il jouera associé à Moussa Niakate qui a fait une bonne entrée comme d'habitude. De toute façon, il est toujours bon. Voilà, alors ce match-là a servi aussi à couper le groupe, faut pas l'oublier. Ils étaient 28, ils sont arrivés à 26. Ils ont perdu Mbo, qu'on avait reçu
0: assis à votre place il y a quelques temps.
5: Qui est un joueur qui a plein de potentiel, mais qui malheureusement pour lui a totalement raté son entrée. Il a fait une deuxième mi-temps, bon, on va pas dire, et c'est pour ça qu'il est plus là, parce que je pense qu'il était en ballotage, il pouvait rester. Et ça a été aussi pour Baran Ndiaye, un jeune joueur du Bayern Munich qui joue jamais au Bayern Munich et qui a été conservé. Et il a été conservé parce que c'est un joueur qui a montré des choses pendant cette rencontre. J'ai trouvé très très intéressant. Alors j'étais persuadé que ce serait l'un de ceux qui repartirait, mais je comprends tout à fait Pape Thiaw pourquoi il l'a gardé, parce que ce qu'il a montré là en un match, on se dit il a quelque chose dans les pieds ce Ndiaye. C'est vraiment un type à suivre. Voilà, donc ça a été aussi ce pour eux, pour les Sénégalais, manière aussi de réduire le groupe, de voir quels seront peut-être un peu les problèmes. Ce sera pas le même milieu de terrain. Idrissa Gueye qui lui aussi revient de blessure, donc doit retrouver retrouver le rythme. Il va, espérons qu'il soit là sur le prochain match. Hein. Il n'a pas joué avec Everton la fin de saison. Donc tout ça fait qu'il y a quelques incertitudes, quelques interrogations sur des secteurs qui étaient des secteurs clés, des secteurs forts de l'équipe du Sénégal. Édouard Mendy n'était pas non plus dans les buts. Et c'est pour ça que Patio a expliqué que c'était pas exactement l'équipe qui allait débuter. Bah. Effectivement. Mais ça sert aussi à ça, les matchs amicaux.
6: Exactement. Voilà, c'est ça. Mmh. Sur le premier match, j'ai envie de dire, c'est un peu pour voir la tendance et le niveau physique et un peu une remise en route. C'est-à-dire que voilà, on ne dit pas que c'est pas important, mais c'est évidemment moins important. Et c'est juste pour prendre un peu la température et voir où ils en sont par rapport à la préparation pour ceux qui ont déjà commencé depuis un moment.
0: Alors, faudra-t-il redouter le Sénégal dans ce groupe de l'équipe de France? Quel joueur aussi redouté? Bien, écoutons la réponse d'Aurélien Tchouaméni. Il a son idée parce qu'il les observe, les Lions du Sénégal.
7: Je les suis depuis pas mal de temps, que ce soit lors des Coupes d'Afrique des Nations ou des autres compétitions. On sait qu'on va faire face à un adversaire très très fort, rugueux. Ils vont vouloir nous rentrer dedans dès le début. Mais voilà, il va falloir qu'on soit prêt à répondre à ce combat-là. Et concernant Pape, c'est un super joueur. En Liga, il a fait une superbe saison. Ça fait longtemps qu'on joue l'un contre l'autre, étant donné qu'il est déjà à Marseille. Donc, quand j'étais en Ligue 1, on a déjà eu des batailles l'un contre l'autre. Mais voilà, on va se préparer pour ça.
0: Alors, c'est Lyon du Sénégal, Chérif Guémour. Que faut-il redouter pour les Bleus ou de quoi doivent-ils se méfier?
4: D'abord,
0: on se rappelle, hein, quart de finale au dernier mondial, vainqueur ouais. À moitié, c'est ça?
5: Huitième de finale,
0: au Qatar, et vainqueur à moitié de la CAN, puisqu'on n'a toujours pas la réponse.
4: Ouais. La première chose, c'est la grande cohésion collective du Sénégal. C'est une équipe qui craint personne, qui joue en bloc, qui laisse très très peu de failles, qui est très patiente. Et la force de frappe un peu imprévisible devant. Pour moi, j'irais pas dire que c'est deux équipes qui se valent, parce que bon, quand on regarde l'équipe de France,
5: Non, sur le papier.
4: Non, pas sur le papier, parce que quand on voit la force de frappe offensive, mais comme on dit déjà, va falloir les bouger. Et surtout, j'insiste, c'est une équipe patiente, c'est-à-dire ils vont pas reculer pour reculer, s'énerver parce qu'ils ne marquent pas. Moi, j'ai remarqué, c'est tout l'aspect méthodique lors de la dernière CAN, qui pour moi, ils ont gagné. Hein, ils frappent au bon moment. Je me rappelle contre l'Égypte, parce que c'est une bonne équipe, l'Égypte. Hein, c'est ça qu'il faut redouter. Un joueur en particulier, oui, peut-être Sadio Mané. Après, j'étais déçu que Mbaye ne rentre pas contre les États-Unis. Bon, ça, c'est le choix de l'entraîneur. Mais équipe à prendre très, très au sérieux.
0: En tout cas, c'est
5: Il n'y était pas.
0: C'est...
5: Hein? Il n'y était pas.
4: Mbaye.
0: Il était avec le groupe du
4: Paris Saint-Germain.
5: Il était avec le groupe du PSG.
4: Ah oui, d'accord.
5: Mais
0: Hervé, c'est une équipe, on l'a vu à la CAN, en tout cas, qui gagne, je dirais, petitement, un peu à la Arsenal. 1-0 très souvent, hein, l'a vu pendant la CAN.
5: C'est pas l'équipe la plus spectaculaire.
0: Ils donnent le coup.
5: Mais ils ont un milieu de terrain qui est solide, costaud. Pape Gueye a été le meilleur joueur de Liga. Je discute avec lui de ça, justement, quand j'ai vu le Sénégal.
0: C'est l'auteur du but, en plus.
5: C'est l'auteur du but magnifique, exceptionnel. C'est un milieu de terrain fort avec Idrissa Gueye qui a fait une énorme compétition la dernière fois. Il y a pas de les hommes n'ont pas de prise sur lui. Maintenant, moi je vous dis, il y a cette interrogation sur la défense centrale et quand vous avez en face l'équipe de France, ça va être très dur.
6: Et quand tu perds Koulibaly, ou tu ne l'as pas au départ.
5: Quand vous avez Koulibaly Niakate, Koulibaly au top, Niakate au top, c'est pas pareil parce que là vous avez du physique, vous avez de quoi faire. Là, ça va être compliqué pour eux. Ils partent vraiment pas favoris, mais il n'empêche que c'est une équipe qui a de la confiance en elle et ça c'est important. C'est un premier match de Coupe du Monde, les Français seront au top à partir des 8e ou des 16e ou des 8e de finale, pas au premier match. Donc tout ça participe de se dire, bon, s'il y a un coup à jouer peut-être sur un premier match, il y a peut-être un coup à jouer, ils seront pas favoris. Nicolas Jackson, va falloir qu'il mette des buts aussi. Il a par exemple fait un match intéressant, j'ai trouvé, dans les courses, dans l'engagement contre les États-Unis. Mais il est tellement maladroit parfois devant le but, c'est dommage parce qu'il a de la vitesse.
6: T'as l'impression qu'il est en convalescence tout le temps parce que
5: Lequel je fonde beaucoup d'espoir dans cette équipe, je le dis souvent, c'est Ismaïl Assar. Parce que Ismaïl Assar, dans un grand jour, il peut être incroyable. franchement, il peut arriver à un niveau de performance parce qu'il est capable de casser les reins par sa puissance, sa vitesse. Il est capable de marquer des buts. Il l'a montré à Crystal Palace. Alors, des fois, il est capable d'en rater. Il rate un éléphant au milieu d'un champ. Ouais, mais à côté de ça, il travaille défensivement.
0: Certains, ça arrive.
5: Ça peut arriver. Ah, et il travaille défensivement. Donc, je trouve que ce type de joueur, sur un match, sur une compétition, vous savez, il y a des joueurs sur 3-4 matchs qui sont capables de tout sortir. Et puis, sur la longueur, c'est un peu plus dur parce qu'ils n'ont pas la régularité nécessaire. Donc, il y a un bon effectif. Il y a un entraîneur qui connaît bien ses joueurs. Ils sortent d'une canne où ils ont gagné. Ils ont une confiance high level. Donc je pense qu'il y a un coup à jouer, mais tant contre la France, c'est une surprise s'il venait à s'imposer contre la France. Faut pas se mentir.
0: Eric,
6: non mais il y a une tu disais il y a une confiance, je suis d'accord. Il y a des joueurs qui jouent dans les championnats quand même qui sont reconnus et qui ont une expérience dans ce sens-là.
0: Ouais.
6: Ou si tu la mets au service de ce qui est assez souvent le cas, et encore plus sur une compétition comme la Coupe du Monde, je pense que voilà il y aura de l'opposition. Je sais pas, t'as raison sur l'équilibre, parce qu'en fait je trouve que le Sénégal montre un équilibre d'équipe assez impressionnant, ouais, sauf que là, quand il te manque des joueurs, là, ça change tout. Et en plus, contre une opposition comme la France, ça risque d'être plus compliqué.
5: Dans quel état seront effectivement Koulibaly? Je pense pas qu'il jouera le premier match.
6: Non, je pense pas non plus. Ce serait idiot de prendre un risque.
5: Je pense qu'il ne jouera pas. Donc, Koulibaly en moins. Idrissa Gueye, dans quel état il va revenir? Alors lui, il est fin, donc il va plus vite retrouver le rythme. Mais attention, c'est un poids capital de cette équipe-là. Alors c'est vrai qu'au milieu, il y a du monde. Lamine Camara, Pape Gueye, Pape Matar Sarr. Le Ndiaye, là, que j'ai vu, là, il m'a un peu bluffé. Pape Cisse aussi, un joueur intéressant. Donc, il y a du monde. Il y a vraiment de quoi faire. Et devant, regardez aussi Hassan Diop, le joueur de Côme. C'est un joueur très fin, très technique, que Fabregas adore. Donc, faut voir. Et Papio l'adore aussi.
0: Il y a des lions. Et puis, il y a, des lions du Nord. Les Drios Lovenés. Alors, excusez-moi.
5: C'est pas l'accent que je connais dedans.
0: Quel est l'accent norvégien?
5: Les Drios Lovenés.
0: En tout cas, c'est pas des pingouins. Mais les Norvégiens, eux aussi, sont en phase de préparation. Ils ont joué contre des voisins, les Suédois. Et ils se sont imposés 3-1 sans leur star Erling Haaland ni Martin Odegaard, qui est arrivé d'Angleterre un peu épuisé. Mais il y avait Larsen qui est le double buteur et puis il y avait aussi Sørloth. Ce sera le troisième match de l'équipe de France. On a intérêt à bien se préparer, Shérif, et à être prêt pour ce football norvégien qui ne cesse d'impressionner.
4: Oui, il y a des joueurs qui commencent un peu à émerger dans tous les championnats. En Bundesliga, j'avais repéré le petit Nusa depuis quelques saisons. Sørloth est quasiment titulaire. Il était en balance avec Griezmann tout au long de la saison. Chaque fois qu'il rentrait, il a souvent été spectaculaire. Enfin, je veux dire, décisif. C'est une équipe qu'on a mieux découvert lors des éliminatoires de la Coupe du Monde, où ils ont fait un sans faute. Ils ont vraiment...
0: Oui, grâce à Haaland, notamment, qui attire un peu la lumière, et du coup, on les suit plus qu'avant, quoi.
4: Ouais, mais il y a pas que lui, et j'ai l'impression que c'est une équipe qui s'améliore de match en match. Je sais pas quoi attendre de la Coupe du Monde, celle-là. Je suis persuadé que dans 2 ans, pour l'Euro, s'ils se qualifient, ils peuvent faire vraiment très très mal. Parce que ce qui leur manque, c'est un peu comme pas mal d'équipes, quand on a trop de trous dans son CV, qu'on n'a pas joué toutes les compétitions, Coupe du Monde et Euro auparavant, il manquera toujours un peu d'expérience. Je pense que c'est ce qui leur manque. C'est un peu lourd derrière, mais pour le reste, pareil, tout à l'heure, on a parlé de confiance, de dynamique. Il y a une vraie dynamique, et puis avec un joueur comme Haaland, mine de rien, un des 3 meilleurs joueurs du monde, au niveau de... du prestige et du charisme, ça aide toujours. Et après, pareil, faut les bouger, les Nazis.
5: C'est solide, franchement, c'est une équipe. C'est pour ça que le Sénégal, j'ai commencé, ils sont tombés dans quasiment le groupe le plus dur. Hein. Mm-hmm. Parce que France et Norvège.
6: Et puis, t'as des finisseurs, en fait. C'est quand t'as des buteurs. Ça veut dire que tu peux souffrir, ils ont l'état d'esprit pour souffrir, mais en plus, derrière, t'as des gens pour mettre le ballon au fond. Donc, j'ai dit, ça reste quand même une équipe.
0: Il y a sûrement un plan anti-Haaland, imagine.
6: Peut-être. Mais Sørloth est très bon aussi, attention. Ah ouais.
0: Ouais, mais Haaland. Il dépasse tout le monde.
4: Le petit Bob sur le côté.
0: Une information, les amis, au sujet de ces matchs amicaux. Eh bien, la RDC, vous le savez, 52 ans d'attente avant de revenir à la Coupe du Monde. Eh bien, leur match amical qui devait se jouer le 9 juin face au Chili, un match de préparation en Espagne, vient d'être annulé par le maire de la Línea de Concepción. C'est dans le sud de l'Espagne. Vous en devinez.
5: Oui. C'est d'une bêtise. C'est incroyable.
0: Par prudence sanitaire, se justifie justifie le maire en disant qu'il venait de signer le décret. Mais c'est vrai que l'autre jour, un confrère de la chaîne nationale du Congo me disait nous, on est à 2700 kilomètres du lieu d'Ebola. Certes, l'épidémie est en train de se propager et c'est très grave ce qui s'y passe. Mais il nous disait, et nous, on nous empêche d'aller aux États-Unis et au Mexique.
5: C'est d'une bêtise, c'est un irrespect pour l'Afrique invraisemblable.
0: Alors que les joueurs jouent tous en Europe.
6: Mais oui,
0: et qu'il n'y en a pas un qui est allé là-bas ces dernières heures, ni même surtout dans ce lieu. Parce qu'encore, à Kinshasa, oui, mais ils ne sont pas allés du tout dans les...
5: Je vous dis, c'est un irrespect pour l'Afrique qui est invraisemblable. Il y a l'antivirus en Argentine, il n'y a pas une seule personne qui se dit, bah tiens, l'Argentine, on ne va pas les amener parce qu'il y a une épidémie, il y a même eu des morts avec. Mais non, comme c'est en Afrique, on ne se rend même pas compte, 2700 kilomètres, c'est comme s'il y avait une épidémie derrière Moscou. On dit, oh là là, la France ne peut pas aller en Coupe du Monde, à Moscou, il y a des... Non, mais enfin, ça n'a aucun sens, ça n'a absolument aucun sens. Bon. Mais bon,
0: c'est une... De tout cœur avec vous, chers amis,
5: on est derrière la RDC de toute façon, mais ça, c'est un vrai coup dur. Attention, un vrai coup dur. La chance qu'a de ça, entre guillemets, pour l'image, c'est une chose.
6: Pour la préparation,
5: pas de match amicaux avant une Coupe du Monde, c'est pas rien. Le seul petit avantage de Sab, c'est qu'il connaît bien ses joueurs, il les a eu pendant la CAN. Enfin, c'est pas suffisant.
6: Besoin de jouer.
0: Et en barrage. Coup de sifflet, n'est-ce pas, les amis? On va parler arbitrage.

0: Pierluigi Collina fait les gros yeux avant le coup d'envoi de la Coupe du Monde de son sévère regard bleu, bien sûr. Il a tenu à détailler les mesures nouvelles pour les hommes en noir, responsable de l'arbitrage et président de la commission des arbitres à la FIFA. Il est donc légitime, l'ancien sifflet italien, pour expliquer ces nouveautés. Cher Guillemot, vous avez dû adorer toute la litanie de
1: 5 secondes pour sortir, 10 secondes pour dégager un moment.
0: Alors voilà, exactement, commençons par ça. La lutte contre la stratégie gain de temps. Bon, on en a parlé pendant la finale.
2: Surtout après une finale de Ligue des Champions.
0: Mais quand, oui, mais il l'avait fait, ses déclarations, au même moment. 10 secondes seulement pour un changement. 5 secondes pour une touche ou un dégagement de 6 mètres. Sinon, on inverse la touche ou on fait on accorde un corner. Est-ce que ça va vraiment faciliter les choses ou est-ce que ça met encore plus de responsabilité sur le dos de l'arbitre
2: c'est surtout que là, on va vivre avec un chronomètre. Alors, à chaque fois que le ballon va sortir, le mec, qui va déclencher le chronomètre? Comment on va estimer que le changement, 10 secondes, je suis désolé, ça veut dire que t'es toujours obligé quasiment, parce qu'on te dit, ouais, tu peux sortir de tous les côtés. Ouais, mais d'accord. C'est exactement ça. T'es obligé de sortir en courant. Franchement, tu peux largement mettre le double du temps. Tu peux mettre 20 secondes. C'est pas ça qui va faire que ça change grand chose. Et le mec peut sortir normalement.
0: Et
2: après ça,
0: surtout.
2: C'est autre chose. Voilà, exactement. Mais c'est des aberrations. La touche. C'est-à-dire que le temps que tu récupères le ballon, si le ballon est parti et que le ramasseur de balles, il a pas le ballon avec lui, et tu fais comment pour les 5 secondes? Ça veut dire que tu perds, ça n'a pas de sens, en fait.
3: Oui, non, c'est vrai que vu comme ça, et même l'histoire de la touche, c'est-à-dire que qui fait la touche? Parce que si c'est le joueur qui est de l'autre côté à un moment, le temps qu'il vienne, on peut prendre les 5 secondes. Mais en revanche, je trouvais intéressant l'idée quand même de dire aux joueurs, on en a marre. On l'a vu avec Arsenal l'autre jour, l'arbitre
0: du
3: l'a mis à carton jaune.
0: On
3: n'est pas dupe. C'est-à-dire que quand il faut 25 secondes, 30 secondes pour tirer pour faire une touche, quand il faut 47 secondes ou 48 secondes il fallait pour un coup de pied arrêté d'Arsenal.
2: Ouais,
3: j'ai vu ça, il faut 27 secondes,
2: joueur,
3: en fait il faut 20
2: jouer la touche,
3: il faut 20 secondes de plus. Donc à un moment,
1: Hervé, carton jaune et ça s'arrête tout de suite. Les gens sont un peu bêtes mais ils sont intelligents.
3: Mais ça va être carton jaune. Oui, mais ça va être un peu difficile de donner un carton jaune parce que le mec met 15 secondes, 16 secondes, ça énerve, mais
1: par définition, les joueurs qui sortent, c'est des joueurs qui sont fatigués, voire un peu blessés. Donc, je veux dire, un joueur qui marche sur une jambe, lui donner 10 secondes avec un chronomètre.
3: Je pense que c'est à l'intelligence, enfin à l'appréciation de l'arbitre.
2: J'espère bien.
1: Moi, ce qui me dérange, c'est évidemment, on veut un jeu plus rapide, sans temps mort et tout ça.
3: Ça, c'est bien.
2: En fait, c'est plutôt bien.
3: Ouais, c'est plutôt une bonne chose.
1: Ouais, mais une fois de plus, je veux dire, on arrive déjà avec des joueurs fatigués. Et globalement, je le répète, je le dirai jamais assez, vous regardez les matchs de Ligue des Champions avec un arbitrage rationalisé, il y a très peu de fautes des arbitres, les joueurs sont plutôt respectueux. En général, ça se passe bien. Il n'y a pas besoin de ramener la pause fraîcheur. Et d'un autre côté aussi,
3: la pause fraîcheur, elle existait.
1: J'ai l'impression qu'on est en train de dériver sur un sport américain, c'est-à-dire avec quatre cartons. Voilà, comme Amirem. Par contre, on veut de l'intensité sur les
2: périodes fois 3 minutes, ça fait 12 minutes déjà. Tu imagines toutes les pubs que tu peux mettre sur le... Ça fait beaucoup, hein. C'est toujours, en vrai, sur ce côté-là, c'est toujours une petite question d'argent. Parce que tout ce qu'on peut rentrer.
3: L'idée de vouloir accélérer le jeu, quand même.
2: Moi, je suis plutôt pas mal.
1: Hervé, 5 secondes pour dégager, je sais pas si
3: c'est court.
1: Tu vas poser le ballon,
3: Je comprends tout à fait à l'usage. On le verra à l'usage, peut-être pour faire peur un peu aux joueurs, pourquoi pas.
2: Si c'est pour mettre un cadre, mais après être un peu plus souple dans le cadre.
3: Et ce qu'ils ont dit pour la VAR, par exemple, sur le corner. Alors, c'est pareil, ça va pas être tous les corners. C'est-à-dire que quand il y a vraiment incertitude, pourquoi pas, si quelqu'un peut aller assez vite, dire assez corner pour l'un ou pour l'autre et on passe à autre chose. Si ça pour perdre trop de temps, là, c'est un peu compliqué.
0: La VAR aussi consulter. Avant, c'était limité au carton rouge. Maintenant, ça sera le deuxième carton jaune.
3: Ça, je trouve que c'est une très bonne chose.
0: Mais ça existait déjà. On a déjà vu des arbitres annuler un deuxième carton jaune. On a déjà vu ça.
3: Non, ils peuvent pas.
2: C'est erreur manifeste de l'arbitre, je crois, sur un choix.
0: On a déjà vu ça quand il est conseillé par la VAR, justement, dans l'oreillette. On l'avait déjà vu récemment.
3: Non, on peut enlever
0: quand
3: un rouge. C'est-à-dire, quelqu'un qui prend un rouge, on peut dire non, il mérite pas un rouge. En revanche, un jaune, on peut partir un jaune, on retire un rouge, on peut partir un jaune.
2: C'est trompé de personne.
3: Ça existait déjà.
2: Oui, c'est ça qu'on dit.
3: Là, ce qu'ils ont ajouté, c'est-à-dire que ne donner un deuxième carton jaune qui expulserait le joueur, si on estime qu'il n'a pas vraiment fait une faute faute dure, là, on peut revenir dessus. Je trouve pas ça bête.
0: Ne plus cacher sa bouche si la conversation est conflictuelle. Voilà, si elle est amicale, on peut. Si elle est conflictuelle, non.
3: Mais alors, ça, il faudra m'expliquer. Il faudra être demander
2: au joueur. Ça, c'est à cause du joueur de Benfica.
0: Exactement. L'Argentin, Gianluca Prestiani, n'empêche qu'il est privé de mondial.
3: Ouais.
0: Parce qu'il était suspendu 6 matchs
2: suspicion.
0: Par l'UEFA et la FIFA avait étendu ça pour suspicion d'insulte raciste. Oui. Alors lui, il avait pas dit, il avait dit en plus, c'est pas raciste, c'est homophobe.
2: Ouais.
0: Je vois pas. Il est bon.
1: Voilà, il a été sanctionné. Pas besoin d'inventer. Il a été sanctionné par l'UEFA, la FIFA.
0: Alors maintenant, donc, on a mis ça. Ouais. Et alors, c'est amusant parce que on dit ça pourrait être la loi Prestiani. Il y a aussi la loi Papiao. Alors maintenant, puisque c'est un rouge pour tous ceux qui quittent le terrain ou ceux qui incitent à quitter le
1: terrain.
0: Là,
1: je suis d'accord.
2: Et très bien.
1: Là, je suis d'accord.
2: Ça, c'est bien.
0: En fait,
2: c'est ce qu'on attend.
0: Présent,
2: en fait,
0: il y avait carton jaune.
2: On
0: attend
2: des sanctions de bon sens.
1: J'attendais pas ça parce qu'à la base, c'est du bon sens. T'as pas le droit de quitter le terrain. C'est une règle non écrite dans le football.
2: Oui, mais à partir du moment où ça a existé, là, tu dois mettre une sanction. Peut-être. Là, on est dans le bon sens. Franchement, ça va.
0: Bah oui, ça paraît, c'est tombé sous le sens. Puis alors, vu ce qui s'est passé, vu qu'on ne sait toujours pas qui a remporté cette Coupe d'Afrique des Nations, le saura-t-on un jour?
2: C'est peut-être.
3: Moi, je pense qu'on le saura en août.
2: C'est pas le troisième de la CAN qui va peut-être gagner. On va le donner à troisième.
0: Bon, quant à l'annulation des cartons, vous savez, dans une compétition, ça reste pareil. C'est-à-dire qu'ils sont annulés, les cartons jaunes, après les 3 matchs de la phase de groupe.
3: C'est bien.
0: Et ensuite, ça sera après les quarts de finale.
2: C'était pas en huitième? C'était pas en huitième?
3: Oui, mais parce que comme il y a un match de plus.
0: Il y a des 16e,
3: il y a des 16e. Ils ont décidé de réduire un peu parce qu'ils veulent les meilleurs joueurs sur la fin. Parce que le problème, c'est qu'effectivement, si on a un carton et on les tient pendant 5, 6, 7 matchs, il y a une possibilité d'être expulsé pour la finale, pour ne pas jouer la finale. Donc je trouve qu'à un moment, c'est la logique. Tout le monde veut voir ses meilleurs joueurs dans les matchs les plus importants.
0: Ouais. Et surtout en finale, des fois, même s'il y a eu des cartons avant, on peut être tolérant. Bon, voilà, les arbitres. Alors,
3: rappelons-nous à Abedi Pelé qui avait raté une finale de Cannes. Terrible.
0: Mais oui.
3: La Côte d'Ivoire.
0: Notre ami Laurent Blanc. Pareil. Alors lui, c'était pas une.
1: Non,
0: une
1: c'est pas
2: le bœuf qui s'est plaint.
3: Oui, le bœuf a rien dit.
2: Bah,
3: il a dit qu'Abedi Pelé, quand même, c'était terrible pour tout le pays.
0: Oui. Voilà, messieurs, on sait tout donc sur ces hommes en noir qui auront leur rôle à jouer évidemment dans une Coupe du Monde. Et c'est la fin de ce Radio Foot International.
3: Oh, on s'est régalé.
0: Oh. Et bien nous aussi.
3: Vivement la Coupe du
0: Merci
3: Monde.
0: Merci beaucoup, bravo champion.
2: Merci, merci. Avec
0: Il
2: plaisir.
0: Il va prolonger la fête.
2: Oui.
0: Il a déjà prolongé la fête.
3: Oh, bah c'est.
0: Merci à tous.
3: On s'en rend compte.
0: Et à demain.
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8: Bonjour, bonsoir et bienvenue sur RFI, Radio France Internationale. Il est minuit ici à Paris, 22h en temps universel et c'est l'heure de l'info sur la radio du monde.
4: Jérôme Bastion.
8: Au sommaire de cette édition, les États-Unis se montrent optimistes pour un accord à même de mettre fin au conflit avec l'Iran, Téhéran ayant accepté de négocier sur certains aspects de leur programme nucléaire, selon le secrétaire d'État américain Marco Rubio. Un nouveau chef du renseignement américain nommé par Donald Trump parmi ses fidèles, l'homme d'affaires Bill Pulte, 38 ans, sans expérience en matière de sécurité nationale, s'est surtout illustré dans la chasse aux bêtes noires du président. Et puis le chef du parti au pouvoir au Népal effectue en Inde la première visite du nouveau régime en place à Katmandou depuis l'automne dernier, histoire de rassurer son principal partenaire économique et de dissiper certains malentendus. Si les négociations pour mettre fin à la guerre menée par les États-Unis et Israël contre l'Iran semblent dans l'impasse, Washington semble penser que leur issue se rapproche à court ou moyen terme. Le président Donald Trump s'est plusieurs fois dit confiant quant à la conclusion imminente d'un accord avec l'Iran ces derniers temps, et il a écrit mardi sur son réseau Truth Social « On ne sait jamais où cela va mener, mais comme je l'ai dit à l'Iran, il est temps d'une manière ou d'une autre de conclure un accord ». Donald Trump qui assure que les discussions se sont poursuivies sans interruption ces quatre derniers jours. Même son de cloche de la part de son secrétaire d'État, Marco Rubio, qui était interrogé par la Commission des relations étrangères du Sénat ce mardi et qui a exprimé son espoir de voir aboutir un accord visant à mettre fin à la guerre en Iran. On l'écoute.
9: Nous sommes en discussion, et je dis discussion parce que ce n'est pas comme parler avec la Suisse. Les Iraniens sont différents. Ils font malheureusement beaucoup appel à des intermédiaires. Mais il y a une perspective qui pourrait se concrétiser dès aujourd'hui. Cela pourrait arriver demain ou la semaine prochaine. Pour la première fois, aussi loin que je m'en souvienne, les Iraniens ont accepté de négocier des aspects de leur programme nucléaire. Des aspects qu'ils refusaient, ne serait-ce que de mentionner il y a encore un mois ou un an. Ils refusaient d'entamer des discussions. Cela ne garantit pas que cela aboutira finalement à un accord acceptable pour le Sénat ou pour le peuple américain, mais nous pourrons engager les Iraniens dans un processus qui permettra de vraiment tester jusqu'où ils sont prêts à aller.
8: C'était donc Marco Rubio devant le Sénat ce mardi, mais de son côté, l'Iran dit examiner un projet d'accord avec les États-Unis pour mettre fin à la guerre, certes, mais affirme en même temps n'avoir pas communiqué avec Washington depuis quelques jours. Et puis l'armée américaine a annoncé avoir mis hors service un pétrolier en tirant sur sa salle des machines pour l'empêcher d'atteindre l'île de Karg et les installations pétrolières iraniennes dans le golfe arabo-persique. Par ailleurs, les ambassadeurs d'Israël et du Liban étaient reçus au département d'État ce mardi également pour une nouvelle session de pourparlers directs. Marco Rubio a estimé qu'un accord pourrait être conclu entre Israël et le Liban si le Hezbollah n'y faisait pas obstacle. Or, en fin d'après-midi, le parti chiite libanais a affirmé qu'il n'accepterait pas de cesser le feu partiel avec Israël. Au Liban, en tout cas, sur le terrain, les forces israéliennes ont poursuivi les bombardements au sud du pays, faisant 5 morts, dont un enfant, et 48 blessés. Les États-Unis, qui ont un nouveau directeur du renseignement 10 jours après l'annonce de la démission de Tulsi Gabbard pour raisons familiales, Donald Trump vient de désigner celui qui assurera l'intérim. Il s'appelle Bill Pulte. C'est un fidèle parmi les fidèles, mais il n'a aucune expérience dans le domaine du renseignement. François-Damien Bourgerie.
10: Pas d'expérience connue dans le renseignement, l'armée et plus généralement en matière de sécurité nationale. Mais pour Donald Trump, Bill Pulte dispose d'un atout majeur, une sérieuse connaissance des dossiers les plus sensibles aux États-Unis, la sécurité et la solidité des marchés. Car à 38 ans, Bill Pulte préside le conseil d'administration de Fannie Mae et Freddie Mac, deux sociétés hypothécaires contrôlées par le gouvernement. Il dirige surtout l'Agence fédérale de financement du logement. À ce poste, il a joué un rôle majeur dans les poursuites engagées contre la procureure générale de l'État de New York, Letitia James, le sénateur de Californie, Adam Schiff, ou encore la gouverneure de la réserve fédérale, Lisa Cook, trois adversaires de Donald Trump, accusés de fraude hypothécaire. Aucune de ces poursuites n'a abouti à une condamnation, mais Bill Pulte voit sa fidélité au président récompensée. Il assurera l'intérim à la tête du renseignement jusqu'à ce que le Sénat désigne un titulaire, tout en conservant son poste à l'Agence fédérale de financement du logement.
8: Récit de François-Damien Bourgerie. L'Ukraine a pour le deuxième mois d'affilée repris aux forces russes d'occupation quelques 282 km² de territoire en mai dernier, ce qui n'empêche pas le pays de continuer de subir les attaques de missiles et de drones de Moscou. La nuit dernière, une attaque de drone a fait au moins 21 morts, dont 15 dans la seule ville de Dnipro, à l'est. Plus au nord, les autorités ont ordonné l'évacuation de plus de 7000 civils de la région de Kharkiv à la frontière russe, craignant une nouvelle percée des forces russes. 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En Asie, cette semaine, le chef du parti au pouvoir au Népal est en Inde pour 5 jours. Il s'agit de Rabi Lachiman, député de Katmandou, et il représente chez son grand voisin le gouvernement élu en mars dernier par un véritable raz-de-marée. L'Inde, le Népal en dépend largement économiquement, mais un différent territorial a récemment refait surface. Les deux pays se disputent en effet la souveraineté du passage d'un col proche de la frontière avec la Chine. Et le Premier ministre népalais a récemment affiché sa volonté de résoudre ce conflit territorial. Nicolas Roca.
11: Depuis son élection, le Premier ministre népalais Narendra Shah avait limité ses déclarations à la sortie d'une chanson. Une méthode de communication classique pour l'ex-rappeur. Mais pour sa première allocution ce dimanche devant le Parlement, ces mots ont provoqué la cohue dans l'Assemblée et choqué une partie du pays.
12: Vous serez surpris d'apprendre un fait que je n'ai découvert que récemment, après être devenu Premier ministre. Non seulement l'Inde a empiété sur le territoire népalais, mais le Népal a lui aussi empiété sur le territoire indien à de nombreux endroits.
11: Une sortie énigmatique qui concerne la passe de Lipulek, un col situé à 5330 mètres d'altitude, proche de la Chine. La lutte pour la souveraineté de ce petit bout de territoire coincé entre deux rivières remonte à l'époque coloniale. Sans être directement colonisé, le Népal a signé un traité en 1816 avec les Britanniques afin de définir les plus de 1700 kilomètres de frontière avec l'Inde. Un sujet très sensible dans le pays, l'inauguration d'une route indienne dans la région en 2020 avait donné lieu à de larges manifestations. Mais le gouvernement népalais, qui dispose d'une très large majorité, semble disposé à régler rapidement ce différend territorial.
8: Nicolas Roca du service international de RFI. Et si ce n'est pas le nouveau Premier ministre népalais, Narendra Shah, 36 ans, qui est venu faire cette visite en Inde, il est lui qui était le maire de Katmandou, eh bien c'est parce que le patron, le nouveau dirigeant népalais, a décidé de ne pas sortir du pays pendant un an afin de s'occuper des affaires intérieures. De nouvelles missions spatiales pour les astronautes français Thomas Pesquet et Arnaud Prost, annonce faite lundi par Emmanuel Macron. Avec une particularité, il s'agit de missions privées réalisées avec l'entreprise américaine Vast Space, un nouveau modèle qui sort du cadre habituel des vols réalisés pour le compte des agences spatiales publiques. Arnaud Prost, pour son premier vol, posera ses bagages à bord de Haven 1, la station spatiale privée de Vast Space.
13: Le nouveau venu, c'est moi qui va faire cette mission complètement inédite sur Haven 1, qui est un vol à destination d'un prototype. Et donc, le fait d'être impliqué dans les dernières phases de développement de cette station, je pense que c'est vraiment une opportunité qui correspond à mon profil, à mon expérience dans les armées. J'ai vraiment hâte de servir cette mission. C'est la première fois depuis 30 ans, depuis le début de la Station Spatiale Internationale, qu'un équipage va se rendre vers une nouvelle destination en orbite basse, cette station Haven 1. Et c'est la toute première fois qu'un astronaute européen va être impliqué dans le premier vol en direction de cette nouvelle destination en orbite basse. Et donc il y a vraiment un intérêt technique dans mon implication dans les dernières phases de développement de cette station et dans la construction du programme d'essai à bord de cette station pendant les 15 jours qu'on va passer en orbite pour découvrir, pour analyser le comportement de ce système, et aussi un intérêt scientifique, puisque en parallèle de ces activités d'essai, on va mettre en place un programme scientifique, et donc je vais me consacrer à la fois aux essais en vol, à la partie technique et à la partie scientifique pour essayer de tirer le maximum de cette mission.
8: Arnaud Prost au micro RFI de Simon Rosé. C'est la fin de ce journal. Tout de suite, vous retrouvez Grand Reportage RFI, minuit 10 à Paris.
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14: Il y a 2 ans, la Nouvelle-Calédonie basculait dans la violence sur fond de réformes électorales contestées. Dans cet archipel français du Pacifique Sud, inscrit sur la liste des pays non autonomes de l'ONU, les violences feront alors 14 morts, au moins 2 milliards d'euros de dégâts. Elles rouvriront aussi les blessures des années 80 lorsque la Nouvelle-Calédonie avait plongé dans une quasi-guerre civile. Fin juin, les Calédoniens sont appelés aux urnes pour élire les dirigeants qui devront discuter du futur de l'archipel, alors que toutes les discussions entre indépendantistes et non-indépendantistes ont jusqu'ici échoué. Des Calédoniens aujourd'hui profondément divisés, mais qui rêvent tout de même de reconstruire un destin commun. Nouvelle-Calédonie, l'archipel des colères, un grand reportage de Charlotte Manvie.
15: Sous le soleil de l'hiver austral, il y a un rendez-vous immanquable pour tout Calédonien attaché à sa terre. À Bouloupari, le premier rodéo de l'année draine des centaines de spectateurs, quelle que soit la couleur de peau. Par opposition à Nouméa, la capitale, la brousse calédonienne revendique une identité propre, faite de métissage entre Kanaks et descendants de colons ou de bagnards, une culture commune, toujours d'actualité pour ceux que l'on appelle les broussards, dont fait partie Valérie Ali Ben Eladj.
16: La brousse, c'est pas pareil que Nouméa. On a bien vu, c'est à Nouméa que ça a brûlé. Des fois, on n'est pas compris. Parce que quand t'es blanc, tu peux pas être du côté des Kanaks. Et quand t'es Kanak, tu peux pas être du côté des blancs. Mais il y en a plein qui font abstraction de la couleur de peau et qui transcendent les drapeaux, les convictions politiques. Et qui se rendent compte et qui se concentrent sur ce qui fait la beauté du pays, ce métissage.
15: Deux ans après les violences meurtrières, Valérie en veut surtout aux élus de tous bords qui, selon elle, sont à l'origine des divisions.
16: Nous, aujourd'hui, on a dépassé le vivre ensemble parce que c'est un slogan politique, ça. Nous, on veut réussir ensemble. Et la Calédonie, elle a cette force à travers, par exemple, là, le rodéo, mais à travers tous les sports. Ici, vous retrouvez des gens de toute ethnie, de toute origine, de tout. Ils viennent du Grand Nord, ils viennent de Nouméa, de Bouraï, de Bouloupari, de Côte Est, tout le monde. La Calédonie est belle. Avec des belles personnes, on peut faire plein de belles choses. Et pour ça, il faut que certains apprennent le mot humilité.

0: Colonisée en 1853, la Nouvelle-Calédonie est l'une des seules colonies françaises de peuplement. Missionnaire puis bagnard et enfin colon libre cohabite avec la population kanak. La terre est un enjeu majeur. Les kanaks sont dépossédés des grandes plaines de l'Ouest au profit des Européens. Des Européens surnommés péjorativement caldoches, dont les descendants ont à cœur de prouver leur enracinement et qui ont une façon bien à eux de se présenter.
1: Grenier Gardens, cinquième de la génération des greniers, arrivé ici, mon arrière-grand-mère, par le bord de mer, ici à Bouraké. Là.
0: Pour Carlens Grenier, éleveur sur la commune de Boulou-Paris, comme pour tous les caldoches, le nombre de générations est en quelque sorte un titre de légitimité.
1: C'est important pour nous, il faut que nous, on ait un socle. Donc on a un socle ici en Calédonie, nous sommes des Calédoniens, moi je suis Calédonien. Et ma terre, c'est ici, je n'ai pas d'autre terre ailleurs.
0: Pourtant, le vivre ensemble et le destin commun inscrit dans l'accord de Nouméa, signé en 1998, ne sont pas pour l'éleveur une réalité, malgré le métissage.
1: On a déjà vécu ensemble, on vivait ensemble. Aujourd'hui, moi, j'appellerais plutôt vivre l'un côté de l'autre. On n'a pas les mêmes coutumes, donc c'est peut-être ça qui est compliqué.
2: C'est bon, ouais. On peut sortir.
0: Premier village broussard aux portes de Nouméa, la capitale, Boulou-Paris a aussi connu en 2024 les barrages et les affrontements entre indépendantistes et forces de l'ordre. Les frictions entre habitants se sont cristallisées aux abords de Port Ouengui, un quartier un peu différent des autres.
3: C'est un lotissement qui est rattaché bien sûr à la commune de Boulou-Paris. Il y a surtout dans Port Ouengui de bons retraités avec de bons salaires, de bonnes retraites. Il y a très peu de Mélanésiens. Il y a une dame que l'on connaît qui a été chahutée pendant les émeutes, qui a des camions pour le nickel, comme moi que j'ai été chahuté aussi, hein, agressé, frappé par justement des blancs qui se croient tout permis.
0: Fred Dossi habite le quartier depuis 20 ans. Il assure ne plus sortir de chez lui depuis 2 ans face à des communautés qui se sont radicalisées.
3: Ça plaît pas que j'allais donner à manger sur les barrages, ça plaît pas que je traversais les barrages sans qu'on me dise quoi que ce soit. Je suis pour eux un mauvais blanc.
0: Français, ancien militaire, Fred Dossi a vécu à Tahiti avant de s'installer en Nouvelle-Calédonie. Il juge très durement ses compatriotes.
3: Le village, il est coupé en deux, voire en trois. Les gens qui nous embêtent ici, ce sont ceux qui ont 30-40 ans de présence ici et qui sont pas natifs d'ici, n'arrivent pas à se mélanger. Un coup, ils sont attachés ici et un coup, quand ça va plus, ils sont français.
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0: Les blessures ouvertes le 13 mai 2024 ne sont toujours pas refermées. La faute à un déferlement de violence dont les effets se font encore sentir aujourd'hui. La crise insurrectionnelle aura duré des mois, mais c'est la date du 13 mai qui reste gravée dans les mémoires. Le matin, les indépendantistes qui protestaient contre une réforme électorale installent les premiers barrages routiers. Mais dans la nuit, la mobilisation dégénère dans Nouméa et son agglomération. Des milliers de jeunes prennent d'assaut commerces et entreprises et pillent incendies. Première de longues nuits de couvre-feu et de contre-barrages, d'affrontements, de morts, 14 au total et de nouvelles destructions.
5: Pour le lieu de recueil.
0: En quelques semaines, 600 entreprises partent en fumée, dont celle de Dominique Lefebvre.
6: Le 13 mai 2024, j'ai été la première entreprise industrielle à brûler. Tous les locaux ont brûlé dans la nuit du 13 au 14. J'ai eu le commissaire de police qui m'a dit « on a fait le choix de sauver les vies humaines, mais on ne sauvera pas les entreprises, on est débordé dans tous les sens, on peut rien faire de plus ». Donc on a laissé brûler l'entreprise.
0: Un désastre suivi d'un autre moins de 24 heures plus tard, alors que l'entreprise, une chocolaterie industrielle, était en plein essor.
6: Le lendemain, le 14 mai, la nouvelle usine que j'avais en construction a elle aussi brûlé. Tout l'intérieur a brûlé. Heureusement, nous étions sur des murs en béton bien solides, donc les murs en béton ont bien tenu, mais en revanche, tout l'intérieur a brûlé.
7: C'est ce qu'on appelle le NIBS dans notre jargon.
5: C'est donc la fève qui a été éclatée, c'est des tout petits morceaux de fève de cacao.
0: Là, ça repasse dans un Dominique Lefebvre n'a pas baissé les bras. Depuis quelques semaines, ses 70 salariés ont pu investir la nouvelle usine, une gigantesque bâtisse en bord de mer de 11 000 mètres carrés à l'équipement dernier cri.
7: Salut les hommes.
5: Ça, c'est notre labo.
0: Malgré la crise économique qui s'est installée, Dominique Lefebvre rêve en grand pour son entreprise et pour la Nouvelle-Calédonie.
6: Plus que jamais, ce pays a un avenir et j'y crois. J'ai appuyé sur l'accélérateur puisque j'ai fait le choix de réinvestir l'équivalent de 12 millions d'euros. Notre business plan a été complètement transformé et à moyen terme, on sera tourné vers l'export à plus de 70%.
5: C'est pas encore du chocolat, c'est vraiment la liqueur de cacao. Et c'est...
0: L'économie calédonienne s'est effondrée, retombée à son niveau de 2009. L'archipel de 265 000 habitants a perdu 12 800 emplois et le chômage frappe d'autant plus durement que la principale industrie du territoire, celle du nickel, était déjà en grande difficulté avant 2024. Symbole du rééquilibrage en faveur des populations kanak, l'usine de KNS, Koniambo Nickel SAS, dans le nord, portée par les indépendantistes, a fermé ses portes. Karl Van Valschkappel en a fait les frais. Son salut, il le doit à son véhicule.
8: C'est mon outil de travail. Et c'était aussi ma maison au début de mon activité. Mais merci aux amis, à la famille et merci Seigneur qu'aujourd'hui ce n'est que mon outil de travail.
0: Affecté au four métallurgique, Karl a dû revenir à Nouméa et gagne désormais sa vie dans le transport.
9: C'est vraiment un quotidien à plein temps. Ça commence à 5h du matin pour le scolaire et le soir... Je fais les soirées sorties de boîte, capitaine de soirée.
0: Mais Karl ne regrette rien. Son expérience à l'usine KNS allait bien au-delà d'un simple travail rémunérateur.
9: C'était le projet que c'était. Donc le projet de rééquilibrage, un projet indépendantiste qui me portait à cœur. Donc je voulais amener ma pierre à l'édifice. Je suis indépendantiste, je suis né ici, d'une maman caldoche et d'un papa réunionnais. Donc je suis métisse, mais d'ailleurs... Mais je suis indépendantiste par logique, c'est-à-dire que je pense au pays, donc pour le développement du pays et pour une reconnaissance aussi du peuple premier.
0: Pour le trentenaire, en réalité, c'est le retour à Nouméa qui est difficile.
9: Là où il y a un souci de vivre ensemble, c'est vraiment Nouméa. Nouméa, tout le monde se toise, tout le monde a des a priori, des préjugés sur certains. Il y a des noms des rues ici, c'est les mêmes qu'en Martinique à La Réunion, quoi. Des noms de personnages français et tout ça. Mais la culture kanak n'est pas du tout mise en avant.
0: Nouméa a longtemps été surnommée Nouméa la Blanche. Tout change avec le boom du nickel dans les années 60. La ville se métisse, mais les populations vivent séparées. Aux Kanak et immigrés, les quartiers populaires du nord. Aux Européens, le sud. À quelques exceptions près, comme à Tuban, ancien bidonville, ce quartier est réhabilité dans les années 2000 et divisé en deux. D'un côté, les toits verts, les logements sociaux. De l'autre, les toits rouges, les villas avec piscine. Au milieu, la poste, des commerces et un collège. Mais le 13 mai 2024, chacun s'est replié chez soi. Des barricades ont été érigées par les habitants des quartiers résidentiels. Mathieu Ondémy vit côté toit rouge.
10: C'est des actes très violents, hein, des caillassages de voitures devant chez nous, donc des voisins qui ont été caillassés, des cocktails molotov, des voitures brûlées. Donc bien sûr qu'on s'est organisé, mais en bon père de famille, hein, on s'est organisé pour monter un semblant de contrôle de certains points d'accès.
0: Dans les logements sociaux, là où vivent principalement des Kanaks et des Océaniens, l'apparition des barrières a été très mal vécue. D'autant que l'une a été érigée à l'entrée du quartier populaire, à 100 mètres de chez Sophie.
11: Ils ont carrément fabriqué un portail coulissant, avec des blocs de ciment. C'était vraiment bien organisé. Ils ont fabriqué le portail dans la nuit. Ça a provoqué des tensions. Les premiers jours, les Blancs ne voulaient pas faire passer les petits jeunes pour aller au magasin. Il y a eu un affrontement. Il y a des portails qui sont toujours là. Je ne sais pas si c'est pour nous provoquer. Bon, ils sont sur les côtés et il n'y a plus personne. Parce qu'avant, ils se relayaient pour surveiller tous les canards qui rentrent, qui sortent, qui passent le portail. Il fallait qu'on demande la permission. Non, mais je rigole, mais voilà, quoi. C'est pour dire que nous, chez nous, on se sent fermés, quoi. Ça fait bizarre.
0: Mathieu Odemi le promet, jamais les habitants du quartier résidentiel n'ont voulu se couper de leurs voisins des toits verts, mais la blessure, elle est bien là. Le quinquagénaire le reconnaît, les Calédoniens sont encore aujourd'hui divisés.
10: Les gens sont aigris, sont énervés, parce que la vie est compliquée maintenant, beaucoup plus compliquée que ça l'était avant les événements, et que le moindre truc peut dégénérer aujourd'hui. J'ai vécu la même chose avec du communautarisme au Liban, et ça fait 50 ans, on est en pleine guerre, et c'est pas fini. Donc, à un moment donné, si un certain cap est franchi, malheureusement, c'est trop tard. Et aujourd'hui, il faut impérativement qu'on passe à autre chose, et très très vite.
0: Cette fracture entre quartiers, on la retrouve à une vingtaine de kilomètres de là, au Mont d'Or, en banlieue de Nouméa. Pendant des mois, le sud de la commune a été coupé du monde. Les gendarmes ont fermé la route qui passe devant la tribu de Saint-Louis, où ils ont essuyé des centaines de tirs. Mais l'insécurité sur cette route n'est pas nouvelle et elle concerne aussi les simples citoyens. Elle est la seule qui relie le sud de la Grande Terre à Nouméa. Alors les jeunes ont pris l'habitude de se servir de la route comme d'un moyen de pression, déplore Florent Perrin, de l'association citoyen Mondoria.
7: C'est 3,8 km, hein, c'est pas... Des fois, c'est l'enfer quand même, ce 3,8 km. On a l'habitude, par exemple, de demander à nos enfants de sous les sièges à l'arrière du véhicule, ou alors on met des protections sur nos vitres quand on passe. On ferme surtout bien les portes, on fait bien attention à tout ça.
0: Pendant des mois, les habitants ont dû emprunter des navettes maritimes pour...
7: Ou alors on met des protections sur nos vitres quand on passe. On ferme surtout bien les portes, on fait bien attention à tout ça.
0: Pendant des mois, les habitants ont dû emprunter des navettes maritimes pour se rendre à Nouméa. Et aujourd'hui...

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2: Bonsoir et bienvenue à l'écoute d'RFI, il est 22h30 à Conakry et en temps universel, minuit et demi, ici à Paris.
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2: À la une de cette édition, l'inauguration à Paris d'une stèle à la mémoire des victimes du génocide des Tutsis de 1994. Une cérémonie en présence d'Emmanuel Macron et du président rwandais Paul Kagame. Visite diplomatique dans deux pays de l'AES, l'Alliance des États du Sahel, du nouveau président du Bénin, Romuald Ouadani, s'est rendu au Niger et au Burkina Faso. L'épidémie d'Ebola dans l'est de la République démocratique du Congo et la réouverture de l'aéroport de Bounia, capitale provinciale, mais aussi épicentre de la maladie. L'Union européenne durcit sa politique migratoire en donnant son feu vert à la création de centres à l'étranger pour y renvoyer des migrants illégaux. Ce sera le dossier d'Afrique Soir. Le football, l'entraînement à Paris dans la joie et la bonne humeur des éléphants de la Côte d'Ivoire avant le match amical prévu jeudi contre la France en vue de la Coupe du Monde. Et puis James Waka et sa sélection musicale ce soir, Mario, un artiste qui nous vient de Tanzanie. Une scène encore impensable il y a quelques années, l'inauguration d'une stèle sur les quais de Seine à Paris à la mémoire des victimes du génocide des Tutsis de 94. Ce mémorial a été inauguré par Emmanuel Macron et Paul Kagame, le président du Rwanda. Et le temps fort de cette cérémonie, ça a été le témoignage d'une rescapée des massacres, Clotilde Hazard.
3: Janoui Mbabazi, rescapée du génocide, a fait un récit poignant des jours où elle a perdu toute sa famille et ses amis. Elle a parlé du mémorial comme d'un soulagement, une forme de réparation symbolique. Paul Kagame a ensuite fait son discours. Il s'est adressé directement à Emmanuel Macron.
4: Assumer ses responsabilités historiques demande un véritable courage, car cela suscite une opposition farouche de la part de ceux qui ont des comptes à rendre. Il faut faire preuve d'un sens profond de l'humanité pour aller jusqu'au bout. Monsieur le Président Macron, je tiens à vous féliciter pour ces deux qualités, votre courage et votre humanité.
3: Il a salué le risque pris par le président français en 2021 lorsqu'il avait reconnu que la France aurait pu arrêter le génocide mais n'en a pas eu la volonté. Dans son discours, Emmanuel Macron a souligné le symbole du monument.
5: Il est l'aboutissement d'un long et patient travail de vérité que nous avons collectivement fait nôtre et qui s'appuie sur des décennies de témoignages, d'écrits, de travaux, d'une mobilisation acharnée.
3: L'œuvre d'art est très sobre, ce sont deux stèles rectangulaires, noires et massives en laiton. Un texte est gravé dessus, il rappelle la tragédie du génocide dans les quatre langues officielles du Rwanda, en français, en anglais, en kinyarwanda et en swahili.
2: L'épidémie d'Ebola en République démocratique du Congo, selon le dernier bilan officiel, il y a désormais 321 cas confirmés, 48 décès, 238 patients isolés. 6 personnes ont pu rentrer chez elles après leur guérison. L'épicentre reste toujours dans la province de l'Est de l'Ituri, principalement autour de Bounia, la capitale provinciale. C'est là que s'organise la riposte et le déploiement des humanitaires a été compliqué par la fermeture il y a une dizaine de jours de l'aéroport de la ville, mais les autorités annoncent sa réouverture à Kinshasa, Pauline Azidi.
6: Le communiqué du ministère des Transports tombé hier soir annonce cette réouverture à effet immédiat. Les vols humanitaires n'auront plus besoin d'autorisation spéciale. Quant aux vols commerciaux, il faudra compter quelques jours pour une remise en service des lignes habituelles, le tout avec l'application de contrôle sanitaire. Cette annonce fait suite à la visite ce week-end dans la capitale provinciale du ministre de la Santé, de son homologue de la communication et du directeur de l'Organisation mondiale de la santé. L'OMS. Lors d'une conférence de presse conjointe, les trois responsables avaient évoqué les restrictions de voyage et les fermetures de frontières, ajoutant que ce n'était pas nécessaire.

0: nécessaires pour limiter la propagation de la maladie. On se souvient que la fermeture avait été assez soudaine le 23 mai dernier, laissant des passagers bloqués à Bounia et des vols cargo en souffrance. Selon des sources sécuritaires, diplomatiques et humanitaires, cette fermeture avait été décidée après des pressions diplomatiques. Depuis, des vols spéciaux ou encore humanitaires volaient sur Bounia, mais revenaient le plus souvent à vide vers Kinshasa. Pauline Azidi, Kinshasa, RFI.
1: Et le maire d'une ville espagnole interdit la tenue du match de football entre la RDC et le Chili, un match de préparation mondiale qui devait se jouer le 9 juin. Dans le sud de l'Espagne, le maire invoque la prudence sanitaire en raison de l'épidémie d'Ebola dans l'est de la RDC. Quant au Léopard congolais, il joue un autre match amical. Ce sera demain soir à Liège face au Danemark.
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1: Allons au Sénégal, où Ousmane Sonko, le chef du PASTEF, s'est exprimé. Il est longuement revenu ce soir sur le refus de son parti de participer au nouveau gouvernement nommé par le président Bassirou Diomaye Faye. Désaccord sur les solutions face à la dette publique, mais aussi manque d'engagement pour Ousmane Sonko. Il n'était pas acceptable que le PASTEF participe à ce gouvernement. Et parmi les autres points de mésentente, le nombre de portefeuilles ministériels insuffisant proposé par le président sénégalais au PASTEF. On écoute Ousmane Sonko.
3: Ce qui se passe est inédit. Hier, on a eu un gouvernement qui est un gouvernement suspendu, sans ramification, sans assise politique. Historiquement, le Parti Socialiste a dirigé pendant 40 ans, avec le PDS pendant 12 ans, avec un Parti démocratique solide, l'APR pendant 12 ans, avec la même configuration. Mais dites-moi, aujourd'hui, il y a quoi autour de Bassirou Diomaye Faye? Aucune légitimité politique structurée, sérieuse, capable de jouer ce rôle. Donc, si PASTEF devait continuer, c'est PASTEF qui constitue ce socle-là. Nous, on n'a rien à gagner à entrer dans ce gouvernement. Nous avons fait 2 ans à la primature avec un gouvernement majoritairement PASTEF. Notre bilan est largement positif. Nous avons bloqué les prix, nous avons baissé, nous avons renégocié les contrats. Nous avons révélé la dette cachée, nous avons respecté toutes les échéances de la dette, nonobstant l'héritage très difficile avec cette dette cachée. Nous avons beaucoup à perdre en entrant dans ce gouvernement, avec un président dont nous ne savons plus l'orientation.
1: Ousmane Sonko qui assure néanmoins qu'il va accompagner ce gouvernement au nom de l'intérêt supérieur de la nation. Il appelle même ses militants au calme et à la responsabilité. Le nouveau président du Bénin poursuit sa tournée régionale après le Nigeria hier. Romuald Ouadani est arrivé aujourd'hui à Niamey. Il s'est rendu après à Ouagadougou, le Niger, puis le Burkina. Deux pays de l'AES, l'Alliance des États du Sahel, qui entretenaient des relations tendues avec le voisin béninois. Une visite à peine 10 jours après l'investiture de Romuald Ouadani, à laquelle les trois pays de l'AES ont envoyé des représentants. On l'a compris, l'heure est au réchauffement, Magali Lagrange.
4: Romuald Ouadani a été accueilli à Niamey par le général Abdourahmane Tchiani. Entretien en tête-à-tête, séance de travail élargie, le communiqué commun met en avant les relations séculaires entre les deux pays, un climat de grande cordialité et la volonté commune de consolider les liens qui unissent le Bénin et le Niger. Le sujet de la sécurité a été évoqué, la menace terroriste au Sahel et en Afrique de l'Ouest. Les deux pays s'engagent à unir leurs forces pour combattre ce fléau et à œuvrer à la levée de tous les obstacles au renforcement de la coopération, notamment la réouverture de la frontière. Fermée dans la foulée du coup d'État de 2023, elle le reste côté nigérien depuis bientôt 3 ans. Un comité d'experts doit rendre un rapport sur ce sujet dans les 15 jours. Selon le communiqué, le président béninois invite le général Tchiani à Cotonou, invitation acceptée, la date sera fixée par voie diplomatique. Même invitation au capitaine Ibrahim Traoré à Ouagadougou, où Romuald Ouadani est arrivé dans l'après-midi. Les deux hommes ont eu une séance de travail au palais de Koulouba. Ils s'engagent là aussi à renforcer la coopération, notamment sur la situation sécuritaire.
1: En bref, au Nigeria, des centaines d'enseignants des principales villes du pays ont manifesté ce mardi contre une série d'enlèvements et d'attaques menées par des groupes armés contre des établissements scolaires. La fin de la visite en France du ministre des Affaires étrangères algérien Saïd Saïoud. Au cœur des discussions, les questions sécuritaires reçues par son homologue français Laurent Nunez. Saïd Saïoud est le premier ministre algérien à se rendre en France depuis 2 ans. Visite à la portée symbolique dans le cadre du réchauffement des relations diplomatiques entre Paris et Alger. Sofiane Amazian.
5: Les échanges ont permis, je cite, de renforcer la coopération franco-algérienne sur des bases pragmatiques, graduelles et orientées vers des résultats concrets pour les deux parties, explique le ministère français de l'Intérieur dans un communiqué publié ce mardi. Durant les 4 réunions de travail et les discussions en tête-à-tête entre Saïd Saïoud et Laurent Nunez, quelques engagements pris en matière de sécurité intérieure, de lutte contre le narcotrafic, d'immigration et de renseignement, comme la réactivation des mécanismes institutionnels entre police et gendarmerie des deux pays. La question de l'accord franco-algérien de 1968 portant sur la circulation et le séjour des ressortissants algériens a été abordée dans l'optique de le faire évoluer, nous précise le communiqué. Le ministère français de l'Intérieur assure également que la détention du journaliste Christophe Glaise a suscité une attention particulière. Une visite de travail classique de prime abord, mais qui est porteuse d'espoir, selon Sabrina Seybaï, vice-présidente du groupe d'amitié France-Algérie à l'Assemblée nationale. D'autres visites ministérielles seront programmées dans les deux sens. Le travail peut désormais reprendre.
1: 110 migrants, dont 12 femmes et 3 mineurs à destination de l'Europe, ont été secourus ce mardi au large de Nouakchott, selon un communiqué des gardes-côtes mauritaniens. Leur pirogue partie de Banjul, en Gambie, est tombée en panne en pleine mer la nuit dernière. La plupart des personnes secourues sont d'origine malienne. À Bruxelles, l'accord est inédit et sans précédent. Après de longues négociations, de nouvelles mesures qui durcissent la politique migratoire ont été validées par les eurodéputés. Expulsion plus rapide, sanctions plus lourdes pour les migrants qui refusent de partir ou encore création de centres de rétention à l'extérieur de l'Europe. Si les élus d'extrême droite applaudissent, les députés de gauche, eux, y voient un recul démocratique. Guillaume Thibault.
6: En Europe, une mesure d'expulsion sur 5 est appliquée. L'objectif des États où l'extrême droite et la droite gouvernent est d'augmenter concrètement et rapidement ce chiffre. Pour éviter les refus d'extradition des pays d'origine comme des migrants, le règlement retour prévoit ainsi la création de centres de détention ou de rétention dans des États tiers situés en dehors de l'Europe pour faciliter et accélérer les expulsions. L'Égypte, la Tunisie, la Libye, l'Ouzbékistan, le Kazakhstan, le Rwanda et l'Ouganda ont été cités lors des débats. Le texte ne détermine aucune règle à suivre pour ces pays de transition. Cet accord prévoit aussi des sanctions plus strictes pour les migrants qui refusent d'être expulsés de l'UE, une durée de détention prolongée à 24 mois et la saisie des documents d'identité. La période d'interdiction de retour au sein de l'Union européenne, actuellement de 5 ans, passe enfin à 10, voire 20 ans. L'Italie, le Danemark, l'Autriche et l'Allemagne ont soutenu le règlement retour. La France s'est montrée sceptique sur la création de ces centres en dehors de l'UE. L'Espagne, qui a pointé une menace pour le respect des droits de l'homme, y est totalement opposée.
1: Et Marie-Laure Basilien-Guinche est professeure de droit public à l'Université Lyon 3, spécialiste du droit européen de la migration et de l'asile, et elle s'inquiète de la création de ces centres en dehors de l'Union européenne, car ils sont mis en place sans aucune structure juridique. Elle répond à Fanny Noaro.
7: Le règlement n'utilise pas le terme de plateforme, n'emploie pas l'expression hub de retour, mais il permet aux États membres de passer des accords, donc des accords de droit formel ou des arrangements, des ententes de droit informel avec des États tiers, où pourrait être établi ce genre de centre, certainement de rétention ou de détention des migrants, dans lequel les ressortissants de pays tiers que l'on n'a pas pu renvoyer vers le pays d'origine attendraient pendant des mois, des années, voire des dizaines d'années, d'être renvoyés vers leur pays d'origine. Le problème qui se pose, c'est la nature des régimes avec lesquels ces accords pourraient être passés et la réalité, quand on pense à la Tunisie, quand on pense à l'Égypte, quand on pense encore plus à la Libye, on sait que ce sont des États dans lesquels les droits fondamentaux des migrants y sont violés de manière systématique, voire systémique.
8: Ce que vous dites, c'est qu'il n'y a pas de délai fixé si on est envoyé dans ces centres, dans ces pays tiers.
7: Le règlement retour permet aux États de renvoyer des ressortissants de pays tiers en situation irrégulière faisant l'objet d'une mesure de retour vers ces États tiers. Il ne précise en rien quel serait le contenu des accords ou des arrangements qui seraient à passer avec ces États tiers pour déterminer les conditions de rétention, l'accès à la santé, l'accès à un avocat, l'accès au juge, l'accès à un interprète. On n'a pas plus d'informations sur la durée pendant laquelle les ressortissants de pays tiers pourraient y être maintenus. On sait simplement que le recours à la privation de liberté serait possible.
8: Est-ce que des mineurs pourraient y être envoyés, par exemple ?
7: Alors, la Commission avait prévu deux exceptions à l'envoi de ressortissants de pays tiers dans ces États tiers. La première exception, c'était les mineurs non accompagnés. La deuxième exception, c'était les familles avec des mineurs. L'exception concernant les familles avec des mineurs était supprimée. Là, ce qu'on peut noter, c'est que Commission, Conseil et Parlement développent une même dynamique qui est particulièrement restrictive et qui me semble, à mon avis, poser de sérieuses difficultés en matière de protection des droits fondamentaux des migrants. Et il me semble qu'il y a des inconformités avec le droit international et le droit européen de protection des droits.
1: Marie-Laure Basilien-Guinche, spécialiste du droit européen, de la migration et de l'asile avec Fanny Noaro. Le football, un peu moins de deux semaines de leur entrée en lice en Coupe du Monde et à deux jours d'affronter l'équipe de France à Nantes en match amical, les éléphants de Côte d'Ivoire ont ouvert leur séance d'entraînement du jour au public. Ça s'est passé dans le stade Charletti à Paris. Un moment d'intense communion, de joie également entre la sélection emmenée par Emer Sfahé et leurs supporters de la diaspora, Baptiste Leduc.
9: Il suffit d'un petit geste de la main de Christ Inao Oulai pour enflammer le millier de supporters venus encourager les éléphants. Dans les tribunes du stade Charletti, Benji est aux anges.
10: Franchement, on est tous contents. Il y a la diaspora qui est là, il y a le public. Ils ont répondu présent, ça montre l'amour du pays. Parce que voilà, ils sont là pour défendre les couleurs orange, blanc et vert. Nous aussi, parce qu'on les aime, on les soutient et voilà quoi. On est venus donner de la force.
9: La réciproque est tout aussi vraie. Les joueurs ivoiriens ont pu profiter d'un petit bain de foule à la fin de l'entraînement.
11: On voulait partager ce moment entre les joueurs et les supporters.
9: Le sélectionneur des éléphants, Emer Sfahé, voulait que l'ensemble de son groupe ressente la ferveur qui l'accompagne.
11: C'est bien pour eux, les nouveaux aussi sentent un peu l'atmosphère du côté des Ivoiriens. Parce qu'ils n'ont pas encore été joués sur place, mais je pense que c'est pour eux, c'est bien. Et pour les supporters aussi.
9: Les Ivoiriens auront de nouveau l'occasion de rendre fiers leurs supporters jeudi à Nantes. Dans les tribunes du stade Charletti, personne n'a pronostiqué autre chose qu'une victoire des éléphants pour ce match amical contre la France.
1: Et le premier match de la Côte d'Ivoire, ce sera contre l'Équateur le 14 juin, 23h temps universel, notez-le bien. Ça va se passer à Philadelphie, une rencontre que vous pourrez suivre en direct et en intégralité sur les antennes Afrique de RFI. Avant la séquence musicale de James Waka, on va parler d'économie. Le Forum de Monaco sur la finance bleue s'est tenu la semaine dernière. Scientifiques, politiques, représentants des grandes institutions internationales étaient présents. Comment concilier développement et protection de l'océan face à la baisse sans précédent de l'aide publique au développement à la fin de l'aide américaine? Le secteur privé s'impose aujourd'hui. Afrique Éco avec Nathanaël Vitran.
12: On cherche un impact qui est à la fois social et environnemental puisque les communautés côtières sont les premières affectées par la dégradation des océans.
13: Yasmine Amraoui a cofondé Forcy Invest, un fonds d'investissement basé à Maurice, un portefeuille de 20 millions de dollars qui cible en priorité les start-up travaillant à la préservation des océans sur le continent africain, soit des secteurs très divers.
12: De l'énergie à la sécurité alimentaire en passant par le recyclage, donc c'est des activités qui sont très distinctes, qui recouvrent une réalité très large de l'économie, mais qui trouve sa source ou dont l'impact est sur les océans.
13: Pour autant, il n'est pas question ici de charité.
12: On peut générer du profit tout en ayant un impact positif sur la planète et les personnes. Les deux ne sont pas incompatibles. En revanche, il faut bien avoir conscience qu'on ne cherche pas un profit maximisé, mais on cherche à une durabilité de nos investissements dans le temps.
13: Alexis Grosskopf est lui basé en Afrique du Sud. Il est le fondateur d'Ocean Hub Africa qui fait de l'accompagnement aux jeunes entreprises.
14: On va aider des entrepreneurs qui sont des start-up dans la blue economy, dans l'économie bleue en Afrique, à lever des fonds. Mais il y a un autre type d'entrepreneurs bleus qu'on soutient, des petits entrepreneurs de TPE ou de PME dans les communautés côtières rurales, des petits pêcheurs ou des agriculteurs d'algues. Et on les aide, eux, à s'adapter et à accéder au marché.
13: Ocean Hub Africa est présent dans 28 pays du continent.
14: Il y a des pays qui sont beaucoup plus difficiles d'accès, notamment parce qu'il y a de l'insécurité, où il n'y a pas d'infrastructure économique assez solide. Concrètement, les pays où il y a le plus d'activité de côté technologie et start-up, le Kenya, la Tanzanie, l'Afrique du Sud, le Nigeria, extrêmement fort. L'Égypte, la Tunisie, de plus en plus. Et en Afrique de l'Ouest, plutôt le Sénégal et la Côte d'Ivoire et des plus petits pays comme le Togo qui a 80 km de côte, mais qui de plus en plus facilite l'émergence de jeunes pousses dans l'économie bleue.
13: Mais favoriser l'émergence d'une économie durable de l'océan, c'est aussi parfois ne pas investir. Karen Sack dirige l'Ocean Risk and Resilience Action Alliance, une ONG spécialisée dans le financement de l'économie bleue.
15: Il y a ce qu'on appelle les lignes rouges, les investissements dans l'extraction en mer du pétrole ou du gaz, ou les méthodes de pêche destructrices. Si la finance et les assurances se retiraient de ces activités, l'impact serait énorme.
13: Nathanaël Vitran, de retour de Monaco, RFI.
1: Il est 00:50 ici à Paris, 22h50 en temps universel. Bonsoir à vous, James Foka, notre spécialiste musical.
16: Bonsoir Sylvie.
1: Vous venez dans le studio d'Afrique Sans nous parler d'un artiste tanzanien, le grand Mario.
16: Exactement, mon coup de cœur. Le chanteur tanzanien a sorti un nouveau projet. Il s'appelle 3112, écrit en chiffres romains. Si vous ne connaissez pas cet artiste, sachez que c'est l'un des plus écoutés en Afrique de l'Est. Aujourd'hui, je vais pas vous mentir, j'ai découvert cet artiste il n'y a pas si longtemps que ça, sur ce genre de sonorité.

La chanson Dounia, celle-là elle est sortie en 2025 avec des sonorités bouillon, ce genre qui vient tout droit des Caraïbes. Mais faire connaissance avec Mario grâce à cette musique, c'est un peu un piège. Parce que Mario, bah, c'est un enfant du bongo flava, un genre créé par la jeune génération tanzanienne dans les années 80-90 qui prend racine dans le hip-hop américain. Mais malgré ses influences, eh bah, c'est un genre qui a beaucoup évolué, qui s'est mélangé avec le dancehall par exemple, le zouk, l'afrobeats pour donner des choses un peu plus sucrées, comme la première chanson du projet 3112, Mombasa.

0: ça, et c'est vrai que j'ai oublié de le préciser, mais 3112, en fait, c'est 31-12 pour 31 décembre, ça date de naissance. Exactement.
1: C'est la fête. Alors, effectivement, hein, James, on est bien loin du rap des années 90. Hein.
0: C'est ça. Mais un parallèle sympa à faire avec cette chanson et le bongo flavor. Dans cette chanson, il dit que, qu'il quitte Dar es Salaam, la plus grande ville de Tanzanie, pour Mombasa, une ville kenyane. Et bongo, c'est un surnom qu'on donne à Dar es Salaam ou la Tanzanie. Donc, c'est comme s'il quittait le bongo flavor pour d'autres sonorités de temps en temps. Bon, c'est peut-être une théorie un peu tirée par les cheveux, mais quand on écoute l'album dans l'ordre, on va bien dans cette direction. Écoutez, par exemple, la troisième chanson de l'album, Doucement.

la chanson Doucement, une collaboration avec le chanteur congolais Yalevis. Doucement, bah on est encore dans la douceur, mais ça s'accélère petit à petit, hein, vous l'entendrez. Pour l'instant, c'est du miel, une petite pointe de zouk, quelque chose de très sensuel. Mais dans ce projet, il y a un peu d'âme à piano aussi après, mais passons à la suite, on accélère un tout petit peu.

0: Alors ça c'est bien parce qu'on va l'avoir dans la tête toute la soirée. On entend un peu plus de vibe afrobeats hein, cette fois-ci.
1: Exactement, vous avez l'oreille. Si on avait des Nigérians comme Davido ou Omalley sur ce titre Suga, eh ben, ça marcherait tout autant. Ça tombe bien d'ailleurs parce qu'on a deux versions de cette chanson dans le projet, dont un remix avec un Nigérian, Tila, avec ce riff de guitare que j'adore. Moi, c'est tout ce qu'il me faut hein, pour me faire craquer. Mais allez, on accélère encore avec celle-là.

0: Celle-là, c'est peut-être ma préférée.
1: Oui, j'ai bien vu.
0: Oui, j'ai dansé. On a vu mes bassins bouger. Ouatou en collaboration avec D-Voice. Bah, ces deux voix-là matchent parfaitement sur ce morceau, je trouve, hein, tellement bien que des fois, bah, on a du mal à faire la différence. Et le thème de cette chanson, bah, comment dire, on parle de belles formes et de belles fesses là-dedans, avec des sonorités.
1: Il y a des enfants qui nous écoutent.
0: Ah, oui. Écoutez, vous allez comprendre quand vous serez grand. Et bah, on a envie de bouger les bassins. Naturellement, je vous avais dit on allait monter en puissance, je vous ai pas menti, mais attention, la cerise sur le gâteau, bah,

0: Priorité bouillon pour mon plus grand bonheur personnellement.
1: C'était la cerise sur le gâteau.
0: Exactement, la boucle est bouclée, le titre Pombé. Encore une fois, on a deux versions de cette chanson. Une avec le Congolais Baby Days et l'autre avec Harmonize, un Tanzanien. Parce que bah, la Tanzanie, elle est toujours là, malgré les différentes sonorités. Vraiment, sur ce projet, tout est là pour me faire plaisir. Moi, je vais vous laisser sur ce bouillon. Je vais aller bouger mon bassin un peu plus loin.
1: Merci James Walker. Come on.

Alors, c'est pas Super Mario, hein, c'est le grand Mario, artiste tanzanien. C'était le coup de cœur de notre chroniqueur James Woka pour refermer cette dernière émission d'Afrique Soir. Merci à toute l'équipe. À la réalisation ce soir, Raphaël Lazizi. Restez à l'écoute, Jérôme Bastion s'échauffe lui aussi avant de vous présenter les éditions de la nuit. Restez avec nous. Bonne fin de soirée.

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7: RFI, il est 19h à Saint-Domingue, 6h à Bangkok et 1h du matin ici à Paris. Je vous l'avais promis, il est là. Bonsoir Jérôme Bastion.
8: Je suis bien là. Bonsoir Sylvie Berruet. Merci à vous et bienvenue à vous toutes et à vous tous sur la Radio du Monde pour un nouveau point sur l'actualité de notre planète. À la une de ce journal, l'offensive russe en Ukraine continue vaille que vaille, même si après plus de 4 ans de campagne, Kiev regagne petit à petit du terrain, perdu depuis 2 mois. Mais Moscou n'en a cure, au risque de coûter cher à son économie, vous l'entendrez. En Turquie, 2 factions du principal parti d'opposition CHP tentent de prendre le pouvoir dans le parti, depuis que l'ancienne direction a été réinstituée par la justice. Le dirigeant déchu réclame un scrutin interne. Et puis nous évoquerons ce concert de Kanye West en Turquie qui a fait des vagues le week-end dernier. Enfin, plusieurs entreprises étrangères présentes à Cuba ont soit réduit, soit même totalement cessé leurs activités en réponse à la pression américaine pour qu'elles coupent tout lien avec le conglomérat d'État sanctionné par Washington. La Russie multiplie donc les frappes massives en Ukraine ces derniers jours, mais elle multiplie aussi les pertes et les victimes dans son propre camp. La dernière attaque en date, la nuit dernière, a coûté la vie à au moins 23 personnes, selon un tout dernier bilan, dont 16 dans la ville de Dnipro et 7 dans la capitale, Kiev. L'avancée de l'armée russe sur le front ukrainien s'est pourtant pratiquement arrêtée depuis plusieurs semaines, notamment parce que cette guerre, qui dure depuis plus de 4 ans, épuise l'économie russe, explique Nicolas Tenzer, spécialiste des questions internationales et de sécurité au CEPA, le Center for Europe Policy Analysis. Écoutez-le.
9: C'est vrai que l'économie russe est considérablement affaiblie, que ce que le président Zelensky appelle les sanctions à longue portée, c'est-à-dire le fait de viser directement des raffineries, quand même, sont un facteur considérable d'affaiblissement, évidemment, du pays. On le voit, évidemment, avec des pénuries d'essence, avec à peu près le fait que plus de 30% des raffineries sont hors d'état de marche aujourd'hui. Mais en même temps, il y a des forces de résistance de l'économie russe, il y a l'autoconsommation. Il y a quand même une économie de guerre qui tourne, même si elle montre aussi des signes de faiblesse. Et Poutine est prêt à sacrifier toute son économie uniquement pour continuer la guerre jusqu'au bout.
8: Le spécialiste des questions internationales et de sécurité, Nicolas Tenzer, interrogé par Sarah Krakowicz. Et puis, je vous le disais, l'Ukraine a repris aux Russes quelques 282 km² en mai, réduisant pour le 2e mois d'affilée la partie de son territoire contrôlée par Moscou. En Turquie, le Parti républicain du peuple, ou CHP, principal parti d'opposition d'inspiration kémaliste, s'enfonce dans une profonde crise interne qui a éclaté entre l'ancienne direction, réinstituée par la justice le 21 mai, et la direction qui a été évincée. Désormais, chaque camp multiplie les manœuvres pour s'imposer. Le dirigeant récemment révoqué Özgür Özel a une longueur d'avance. Il est soutenu par une large majorité des élus et de la base de son parti. Et ce mardi, alors qu'il présidait le groupe parlementaire du CHP, il a réclamé un scrutin interne à Nandlower.
10: Le principal parti d'opposition turc a désormais deux visages et deux adresses. D'un côté, Kemal Kılıçdaroğlu, le dirigeant officiel du CHP, réinstitué par la justice, installé au siège du parti dont il a délogé son rival avec l'aide de la police. De l'autre, au Parlement, Özgür Özel, qui continue de revendiquer la tête du parti et de dénoncer, derrière son éviction, une manœuvre du pouvoir pour affaiblir l'opposition. Soutenu par la grande majorité des députés du CHP, Özgür Özel est désormais président de son groupe parlementaire. C'est à ce titre qu'il a prononcé son discours hebdomadaire, malgré les tentatives de Kemal Kılıçdaroğlu pour l'en empêcher.
11: Aujourd'hui, il y a malheureusement deux CHP. D'un côté, ceux qui se sont installés au siège grâce à la police et une décision illégale. De l'autre, ceux qui tentent de défendre leur parti et leur pays. Au lieu de marcher vers le pouvoir avec l'espoir d'une victoire, les premiers ont choisi de marcher aux côtés du pouvoir pour reprendre le CHP.
10: Özgür Özel affirme avoir récolté en à peine deux jours les signatures de plus de 800 délégués du CHP, soit largement la majorité requise pour réclamer un scrutin interne. Mais rien dit qu'il sera entendu par Kemal Kılıçdaroğlu, dont la priorité affichée est de faire le ménage au sein de la formation. Anand-Laurent Ankara, RFI.
8: La Turquie qui s'en est par ailleurs pris au chanteur américain Kanye West pour avoir porté atteinte à sa foi et à ses valeurs civilisationnelles. Lors d'un concert devant des dizaines de milliers de personnes, le rappeur s'est produit dimanche à Istanbul, mais s'est attiré les foudres des autorités pour avoir joué son titre « I am a God »,« Je suis un dieu ». Le conseiller en chef du président Erdogan a estimé que le concert avait mis en avant une rhétorique et des symboles qui vont à l'encontre de la foi et des valeurs civilisationnelles turques et que cela a mérité un examen approfondi. C'est une mauvaise nouvelle de plus pour l'économie cubaine. Après la chaîne hôtelière canadienne Blue Diamond, ce dimanche, c'est au tour de la chaîne espagnole Iberostar d'annoncer qu'elle abandonne la gestion de 12 de ses 18 établissements sur l'île. Officiellement, les groupes mettent en avant des contraintes opérationnelles et un marché en berne. Les annonces de retrait se multiplient depuis les récentes sanctions américaines qui menacent les activités des entreprises étrangères collaborant directement avec l'État cubain. Jeanne Bartoli.
12: C'est le dernier coup en date porté à l'économie cubaine par les États-Unis et il semble déjà porter ses fruits. Début mai, Donald Trump signait un décret présidentiel imposant de nouvelles sanctions au conglomérat militaro-économique Gaisa, un quasi-empire sur place qui contrôle près de la moitié du PIB cubain. Concrètement, cela veut dire que les entreprises étrangères faisant des affaires à Cuba opèrent souvent en partenariat avec Gaisa ou avec l'une de ses filiales. Les États-Unis frappent donc le cœur des ressources de l'État cubain. L'objectif est clair, précipiter la fin du régime communiste. Les chaînes hôtelières canadiennes Blue Diamond et espagnoles Iberostar n'ont pas explicitement lié leur désengagement aux menaces de sanctions. N'en reste pas moins que c'est un nouveau coup très dur porté au marché touristique, déjà fortement impacté par les pénuries de kérosène en raison de l'embargo américain sur le pétrole. Un secteur, le tourisme, essentiel à l'économie cubaine. L'an dernier, il représentait 50% du PIB, un chiffre que la Banque mondiale évaluée à 80% pour l'ensemble du secteur des services.
8: Jeanne Bartoli pour le service économie de RFI et des experts de l'ONU ont estimé mardi que les tentatives de déstabilisation américaine visant Cuba dans le cadre d'une stratégie de coercition s'apparentent à des pratiques coloniales. Fin de citation. Et tout de suite, eh bien, nous allons prendre la direction de New York.
3: Le rendez-vous de Wall Street.
13: L'indice Dow Jones avance de 229 points, ce qui le conduit à un nouveau record de 51 308 et le Nasdaq s'offre 7 petits points de plus pour atteindre un nouveau record à 27 094. Ces records interviennent en dépit d'une chute de quelque 3% du cours de Google. Le géant californien va émettre pour 80 milliards de dollars de nouvelles actions en vue de financer ces énormes investissements dans l'intelligence artificielle. 10 milliards de cette émission est déjà souscrite par Berkshire Hathaway, la holding fondée par le légendaire investisseur Warren Buffett. Si Google procède par émission d'actions, ce qui revient à diluer la valeur des titres déjà émis, c'est parce que la direction de l'entreprise veut limiter l'endettement qui a déjà beaucoup augmenté au cours des dernières années. Microsoft, Salesforce, Amazon pourraient faire la même chose dans les prochaines semaines et leurs actions aujourd'hui se replient en partie pour cette raison. À l'inverse, forte hausse de 18% du cours de Hewlett-Packard Enterprise, comme dans le cas de Dell il y a quelques jours, la société informatique affiche des résultats trimestriels nettement supérieurs aux prévisions en raison de la forte demande d'équipements pour doter les centres de traitement de données de l'intelligence artificielle. Le baril de pétrole américain gagne près de 2% et se rapproche de 94 dollars. L'euro est stable à 1,1631. L'indice Dow Jones, en gagnant 0,5%, établit un nouveau record et le Nasdaq, en grappillant 0,1%, établit aussi un nouveau record.
8: Merci Pierre-Yves Dugas, la bourse à New York. Et puis retour brièvement sur l'actualité au Moyen-Orient avec cette information de dernière minute. L'armée koweïtienne annonce que le pays, le Koweït donc, a été attaqué par des missiles et des drones. Pour l'instant, leur origine n'est pas précisée. Nous y reviendrons bien sûr dans nos prochaines éditions. Il est quasiment 1h10 ici à Paris. Tout de suite, vous retrouvez C'est pas du vent.
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18: Bonjour, ravie de vous retrouver en direct, chers amis auditrices et auditeurs, autour de notre table ronde mensuelle avec mes consoeurs et confrères de la presse scientifique, venus, vous le savez, avec quelques exemplaires de leur magazine pour vous les faire gagner. Cadeau en ce mois de juin, qui est aussi celui de l'anniversaire du magazine Epsilon, dont nous soufflerons les 5 bougies avec Muriel Valin, et un numéro spécial consacré aux 50 questions que l'on ne se posait pas il y a 5 ans. Et oui, le monde change, et nous avec, mais jusqu'où ? Comment rendre l'IA plus sobre ? Elsa Couder du site The Conversation nous en dira plus sur les algorithmes inspirés par l'évolution. Rendre Mars habitable, est-ce faisable et souhaitable ? Question ouverte par Philippe Hénarejos dans Ciel et Espace. Avant de nous arrêter avec Dylan Beiner dans Science et Vie sur l'image, une petite exoplanète qui n'est pas du tout là où on l'attendait. La tête dans les étoiles lointaines, mais les pieds sur Terre avec Mathieu Novak, qui partagera le dossier de Science et Avenir sur la marche et ses bienfaits pour le corps comme pour l'esprit des humains bipèdes que nous sommes. Autour de la question comment la science infuse et se diffuse, nous ne pouvions pas commencer cette émission sans un hommage à un des plus grands penseurs de notre temps, le philosophe et sociologue Edgar Morin. Aussi interdisciplinaire qu'indiscipliné, a tiré sa révérence à l'âge vénérable de 104 ans en nous inspirant toujours et encore.
19: Si je réussis, enfin le travail que je suis en train de faire, n'est-ce pas, actuellement, ça sera pour montrer qu'il est possible à n'importe qui d'essayer de comprendre le monde et de toute façon, que ce n'est pas une ambition illégitime, grotesque, ridicule, mais que c'est l'aspiration normale de tout être humain et qu'il ressent, je crois, peut-être dès sa naissance, quand il est doué, animé par la curiosité, qu'il veut savoir ce qui se passe.
18: À Un hommage national sera rendu demain mercredi aux Invalides à Edgar Morin, l'esprit le plus libre et curieux qu'il m'ait été donné de rencontrer. Nous vous proposerons d'ailleurs cet été de réécouter l'entretien qu'il nous avait accordé. Allez, je le cite. « Je vis de plus en plus avec la conscience et le sentiment de la présence de l'inconnu dans le connu, de l'énigme dans le banal, du mystère en toute chose et notamment des avancées d'une nouvelle ignorance dans chaque avancée de la connaissance. » Comment mieux dire ce qui nous relie et nous rassemble autour de la question comment la science infuse et se diffuse à l'heure de célébrer un anniversaire, celui d'une formidable revue scientifique d'information Epsilon. En fait, c'est 5 ans avec vous, Muriel Valin. Bonjour à vous.
20: Bonjour. Alors, effectivement, ça y est, on a 5 ans. C'est une grande aventure quand on s'est lancé. On ne savait pas trop ce qui nous attendait. On avait envie de traiter un peu, de faire découvrir le monde et la société à travers le regard de la science en essayant de poser plein de questions, émerger vraiment des sujets. Et donc, pour ce numéro qui fête les 5 ans, l'idée, c'était de se dire qu'est-ce qui s'est passé depuis 5 ans, quelles questions ont émergé chez les scientifiques. On s'est replongé dans nos enquêtes, justement, pour regarder qu'est-ce qui était un peu saillant. Et on s'est rendu compte qu'évidemment, il y a eu beaucoup de domaines dans lesquels il y a eu des accélérations assez phénoménales.
18: Mais c'est ça, en 5 ans, le monde a vraiment changé.
20: Il y a une question qu'on s'est posée. Est-ce que c'est la fin de l'obésité? On sait qu'il y a ces nouveaux traitements qui ont émergé en très peu de temps. Est-ce que les IA risquent de se rebeller? Grande question aussi liée à l'émergence de l'intelligence artificielle et à son développement très rapide. À quoi rêvent les méduses? Vous voyez, c'est tout ce genre de questions qui
18: autant de questions qui nous plaisent bien, nous, ici, évidemment, sur RFI. 50 questions qu'on se posait pas il y a 5 ans, c'est vraiment ça. Et parmi toutes ces questions auxquelles on ne pensait pas il y a 5 ans, vous venez d'en parler, il y a celle de l'IA, de l'intelligence artificielle et des agents conversationnels. On va peut-être s'arrêter là-dessus, parce que on parle évidemment beaucoup des chatbots. On parle un peu moins des deadbots.
20: Alors voilà, donc ça c'est un sujet sur lequel j'ai enquêté il y a un peu plus d'un an, parce que on avait vu émerger, en particulier aux États-Unis et en Asie, tout un tas de programmes et d'applications qui proposaient à ceux et celles qui le souhaitaient de converser avec des avatars de personnes décédées. Donc ce qu'on appelle les deadbots, donc des sortes de clones numériques de personnes décédées. Ça fait un peu sourcier, on se dit waouh, qu'est-ce qui se cache derrière ces programmes. Et en fait, ils ont émergé assez spontanément parce que aujourd'hui, avec l'intelligence artificielle, on s'est cloné la voix,
18: c'est ça.
20: On s'est cloné les physiques plus ou moins de manière réaliste. Et plus que ça, on sait aussi quelque part cloner les idées. Alors c'est un grand terme de dire cloner les idées, avec les outils d'intelligence artificielle générative, on est capable, à partir d'un corpus de textes, de conférences, de discours qui ont été formulés par des personnes, si elles sont enregistrées, qu'on les donne à des algorithmes, on peut reconstituer en quelque sorte un mode de pensée ou une manière de parler sur le fond et la forme de personnes qui donc sont décédées et qu'on ferait réintervenir virtuellement après leur décès.
18: Et le titre c'est ce qu'on appelle les deadbots. Et le titre de votre article, c'est qu'en aurait pensé Einstein, parce que Einstein lui-même est un des deadbots qui fonctionne le mieux.
20: Alors, Einstein fait partie de ces figures, parce que je viens d'expliquer que pour qu'on puisse créer des deadbots, il faut avoir quand même un certain nombre de textes et d'informations pour nourrir les algorithmes. Donc les personnes célèbres qui ont beaucoup écrit, beaucoup communiqué, permettent de créer du coup ces deadbots plus facilement. Et Einstein, grande figure effectivement de la physique, fait partie des modèles qu'on a beaucoup essayé de reproduire virtuellement. Et quand j'avais enquêté il y a un an, c'était assez fascinant parce que les chercheuses avaient essayé de créer des doubles d'Einstein. Ça marchait déjà pas trop mal. Et j'avais fini l'article en disant, est-ce qu'on risque pas de voir ce genre de personnage virtuel arriver dans les écoles et dans les cadres universitaires? Et je vous annonce qu'aujourd'hui, ça y est, à l'université de Hong Kong, il y a un clone d'Einstein. Alors, il donne pas des cours de relativité,
18: heureusement, mais il répond aux questions.
20: Il fait des cours de théorie sur les réseaux sociaux. Wow. Étonnant. Et donc, ça pose tout un tas de questions parce que vous imaginez bien, Est-ce qu'Einstein aurait été d'accord, aurait donné son consentement pour qu'on le clone et qu'on lui fasse dire ce qu'il dit aujourd'hui à travers son clone virtuel? Est-ce qu'il aurait lui-même tout à fait dit ça?
18: Exactement, parce que je citais le grand Edgar Morin. Edgar Morin, moi je me souviens de cette phrase qu'il disait tout le temps, attends-toi à l'inattendu. Donc justement, le propre d'esprit humain, c'est de faire du nouveau. Or, et avec un chatbot, on va jamais faire du nouveau.
20: Avec un chatbot, statistiquement, on va chercher des phrases qui sont beaucoup sorties à un moment donné et on reconstitue une sorte de discours, mais qui reste un discours qui est formaté et qui n'a évidemment pas de valeur réelle sur le fond. Et donc, j'ai quand même été interrogée, du coup, l'équipe qui a travaillé avec ce chatbot d'Einstein pour savoir quels étaient les premiers retours. Et alors, c'est intéressant parce qu'ils disent... quand on a un chatbot comme ça, comme il représente la figure d'Einstein, c'est une figure qui est connue, reconnue. Donc, pour les étudiants et les étudiantes, il y a un côté rassurant, une certaine crédibilité, même si parler de crédibilité pour un personnage virtuel, c'est un peu spécial. Mais donc, il y a à la fois ce côté-là, une bonne perception. Il y a le côté qu'il est disponible 7 jours sur 7, 24 heures sur 24, si on peut poser des questions, on peut avoir quelque chose d'adapté. Mais il y a aussi toutes les questions qui viennent derrière de qu'est-ce que ça nous apporte réellement, quelle distance on garde par rapport à ce qu'il dit. On sait que les IA, elles hallucinent, elles disent parfois n'importe quoi. Voilà. Donc comment on remet de la distance et on garde son esprit critique par rapport à ces nouveaux outils,
18: c'est vraiment toute la question, sans parler des questions éthiques, parce que rien que le nom d'Edbots, ça fait tellement envie.
20: Ça pose plein de questions éthiques, et puis ça, quelque part, on a cette idée de l'immortalité numérique qui apparaît, c'est-à-dire que en faisant réapparaître, alors on parlait de figures connues, mais ces applications sont utilisées aussi dans un certain nombre de pays pour faire revivre des personnes proches, et donc la notion de deuil, comment on va gérer cette arrivée de nouvelles figures numériques qui sont...
18: Et vous posez d'ailleurs la question, dans Epsilon, est-ce que c'est en train de changer notre rapport à la mort ou notre rapport au savoir aussi?
20: Complètement.
18: Et qu'il n'est pas qu'une compilation de choses...
20: Là-dessus, ce qui est très compliqué, c'est que, évidemment, ça va très vite. Donc, les textes et les études là-dessus ont encore peu de recul, mais par contre, la techno, elle avance, et il faut s'en accommoder, ou en tout cas, continuer à se poser des questions dessus.
18: J'espère que vous ne reposerez pas la même question dans 5 ans, dans Epsilon. En tout cas, on vous souhaite une longue vie, même bien plus que 5 ans. L'aventure Epsilon continue, les enquêtes scientifiques aussi, dont on ne peut que se réjouir. Donc ce numéro spécial anniversaire est bien sûr disponible en kiosque. Et vous nous en avez aussi apporté quelques-uns, Muriel Vanin, on vous en remercie. Ils sont pour vous, chers amis auditrices et auditeurs qui vivez loin d'ici, si vous ne le demandez par mail ou sur notre page Facebook, en espérant faire partie des heureux élus. Nous et vous, sur RFI, c'est temps des hommages aujourd'hui. Alors, un autre hommage à Areski, le musicien, compositeur, poète et chanteur qui a fait faux bond à sa muse, Brigitte Fontaine. Areski s'en est allé lui aussi, à l'âge de 86 ans, que la terre lui soit légère et profonde comme ses musiques. Nous et vous, sur RFI.

0: Nous et vous sur RFI, Brigitte Fontaine et Areski, c'était notre hommage. Areski qui nous manque déjà autour de la question comment la science infuse et se diffuse. Allez, on continue dans l'intelligence artificielle. Sauf que l'IA consomme énormément d'énergie. Elsa Couder, sur le site de The Conversation, vous avez interrogé des chercheurs qui travaillent à rendre les IA plus sobres. C'est possible?
1: Tout à fait. Alors, c'est en développement. On a travaillé avec des chercheurs de l'INSA de Rennes, donc Carole Desnos et ses collègues. Alors, pour reprendre peut-être avec quelques chiffres, en 2024, la consommation des data centers, la consommation électrique a augmenté de 12% déjà. Et c'est principalement lié à l'IA.
0: En un an,
1: les projections sont encore plus drastiques pour le futur. Et ce que Carole Desnos me disait, et j'aime beaucoup cette image, c'est que en fait, les systèmes d'IA qu'on utilise, et notamment les chatbots, ChatGPT, Claude, etc., sont largement surpuissants pour ce qu'on leur demande de faire la plupart du temps. Alors, son image, c'est est-ce que vous utiliseriez un marteau-piqueur pour planter un clou? Ben, ça peut paraître un petit peu exagéré, effectivement, surtout quand on sait à quel point donc ces systèmes consomment énormément d'énergie et aussi d'eau. L'électricité n'est pas le seul souci en termes de ressources, puisqu'il y a un problème également de refroidissement des data centers.
0: Oui, parce que la chaleur, effectivement, générée par toutes ces machines est énorme. Donc, il faudrait quoi? Réduire, passer à des machines plus sobres et plus simples aussi, finalement?
1: Alors, voilà. Ce que la piste qu'explore Carole Desnos et ses collègues, et évidemment toute la communauté, enfin, toute une communauté scientifique derrière eux, c'est la piste des algorithmes évolutionnaires, évolutionnistes ou algorithmes génétiques qui sont inspirés de l'évolution au sens de Darwin, c'est-à-dire l'idée que on va pouvoir faire évoluer un système qui est à la base assez simple en le modifiant de façon aléatoire à chaque génération jusqu'à ce qu'il remplisse suffisamment bien la tâche qu'on lui demande et de façon minimale, c'est-à-dire avec l'architecture la plus légère possible.
0: Inspiré par la théorie de l'évolution de Darwin, c'est ça, c'est comme ça que fonctionne l'évolution du vivant. Donc
1: tout à fait.
0: On va essayer de faire ça aux neurones machines.
1: Voilà. Alors c'est comme ça que fonctionne l'évolution du vivant, mais sans aspect de
0: décision
1: d'optimisation. Bah oui. Voilà. Alors qu'évidemment les informaticiens, ils ont cette volonté d'optimiser les choses, mais effectivement l'idée de l'évolution, c'est que on va changer quelques caractéristiques en mélangeant les caractéristiques des parents ou bien avec des mutations aléatoires. On fait pareil avec les programmes informatiques.

0: leurs compétiteurs, les grands réseaux de neurones.
1: Donc on pourrait fabriquer sur le modèle évolutif, ça fait un peu peur hein, ces algorithmes génétiques ou algorithmes évolutifs, hein, c'est des mots où on se dit, voilà. Mais on pourrait faire mieux, plus sobre, plus robuste aussi, ça va ensemble, parce que l'évolution et le vivant est plus est souvent alors, plus robuste et effectivement moins énergivore que le que,
0: alors,
1: que la machine.
0: Alors plus sobre, oui, à l'heure actuelle, ça ne marche pas pour tout, et notamment on ne sait pas encore faire de chatbot. Encore une fois, ChatGPT et Claude, c'est des réseaux de neurones profonds jusqu'à présent. Donc, le marteau-piqueur.
1: Le marteau-piqueur qui consomme énormément d'énergie.
0: Qui consomme énormément.
1: Et d'eau, rappelons-le. Hein.
0: Voilà, ouais. Tout à fait. Les algorithmes génétiques, quant à eux, donc, sont effectivement intrinsèquement plus sobres puisqu'ils sont, par définition, adaptés à la tâche qu'ils ont à accomplir. Mmh. Pour l'instant, ils ne sont pas capables de résoudre tous les problèmes qu'on fait traiter au réseau de neurones. Mais ils ont un autre gros avantage, c'est qu'ils sont plus faciles à interpréter. Un réseau de neurones, les scientifiques le comparent systématiquement à une grande boîte noire. Mmh, mmh. On sait ce qu'on met dedans, on sait ce qui sort, mais on ne sait pas trop expliquer pourquoi. Et ça, c'est un vrai problème, typiquement quand on a un réseau de neurones qui est censé assister un médecin dans un diagnostic, mais qui n'est pas capable d'expliquer pourquoi il pense que le patient a ou non une tumeur en train de se développer. Les algorithmes évolutionnaires, sont plus faciles à interpréter parce qu'on peut remonter dans la chaîne quelles sont les mutations qui ont mené au résultat donné.
1: On peut remonter dans le raisonnement, mais et d'ailleurs vous l'évoquez hein, dans cet article, Elsa Couder dans The Conversation, est-ce que ça va pas faire un effet rebond ? C'est-à-dire qu'on sait très bien que quand on fait des technologies qui sont moins sobres, qui consomment moins, ben on a tendance à les utiliser plus. Hein ?
0: Alors oui, évidemment, c'est le gros danger des technologies plus sobres, plus frugales. Quasiment toutes celles qui sont déployées jusqu'à présent sont soumises à l'effet rebond, c'est-à-dire que on a une quantité d'énergie donnée et on a tendance à l'utiliser, donc on ferait juste plus de calculs avec la même quantité d'énergie. Donc ça, c'est clairement quelque chose auquel il faut faire attention quand on déploie les systèmes. Donc c'est sûr, les systèmes frugaux ne résoudront pas à eux seuls le problème de la consommation énergétique de l'IA. Et c'est plus des décisions, évidemment, politiques, de régulation et à l'échelle globale, évidemment, puisque ce sont des ressources partagées.
1: Dans le monde, rappelons-le, en tout cas, heureusement que les chercheurs et les chercheurs en informatique s'y intéressent.
0: De plus en plus d'entre eux s'y intéressent.
1: C'est ça. Ils sont tout à fait conscients quand même de la question et du problème. Les algorithmes évolutifs, donc une piste pour rendre les IA plus sobres. L'article est à lire pour se faire son opinion sur le site de The Conversation, dont vous dirigez la rubrique Science. Elsa Couder, merci. Le lien est sur notre page autour de la question comment la science infuse et se diffuse. On va maintenant s'interroger. C'est à la une et c'est le dossier de Science et Avenir de ce mois de juin sur les bienfaits de la marche, pour le corps bien sûr, mais aussi pour l'esprit, comme l'a bien compris Ben Mazuet. Quand je marche sur RFI, ou comment éviter de ruminer en mettant un pied devant l'autre.
2: Oula, faut que j'envoie ces lettres, faut que je rappelle mon père d'abord, faut que je prévoie cette fête que j'ai promis de faire pour le disque d'or, faut que je pense à l'été, trouver des colos pour les gamins, demander quand est-ce que je les ai, et puis pour qu'ils voient leurs cousins, faut que je sache ce que mes sœurs ont prévu, elles vont me dire qu'elles me l'ont déjà dit, je vais répondre oui mais que je sais plus, puis faudra que je pense à samedi, j'aimerais les emmener à la mer, loin de ces humeurs grisâtres, et dimanche on ira voir mon père, on regardera le match tous les quatre, pour ça faut que je l'appelle d'abord lui, puis cette fille à qui j'avais promis, déjà il y a 5 jours que demain, je la contacterai c'est certain, et que je lui donnerai mon avis, sur ce truc là qu'elle a sorti, un podcast sur les interdits, que j'ai trouvé d'ailleurs très bien. Et puis faut que je poste un beau contenu, je sais pas, un truc nouveau. Et vu le temps que je passe dessus, beaucoup trop peu pour que ce soit beau. Ça va être nul et le pire, c'est que je vais réussir à trouver un autre que moi, à qui en vouloir pour ça.

côté de ça, il y a le silence de mes amis, à qui j'ai renoncé par amour, et qui me rappellent qu'aujourd'hui, je n'ai plus ni elle, ni le temps pour ne serait-ce que les reconquérir. Et puis, plus on vieillit, moins on comprend les gens qui nous entourent. Plus on vieillit, moins on comprend tout court. Alors il y a l'amour des enfants, avec ça, tu manques plus de rien. Moi, je les aime tellement justement que j'ai tout le temps peur de pas faire bien. Faut dire qu'on parle des blessures faites par le regard d'un père. La moitié des gens malheureux sur cette terre.

font de cette manière. À quoi sert vraiment l'exigence? Pourquoi on souhaite être excellent? Quand on voit dans quelle déshérence se retrouvent les génies souvent. Moi je voudrais leur apprendre à être heureux avant d'être brillant. Je voudrais leur apprendre à être heureux souvent. Souvent. Mais ce que je veux pour eux, ce que je veux, c'est bien moins important que ce que je suis. Les gamins, c'est faites ce que je fais, pas faites ce que je veux, encore moins faites ce que je dis. Dans ce cas-là, tant mieux pour la musique, tant mieux pour l'énergie, tant mieux pour

0: Ben Mazué. Quand je marche, j'arrête de ruminer. Mathieu Novak, la marche, c'est bien fait pour le corps comme pour l'esprit. C'est à la une et c'est aussi le dossier de Science et Avenir de ce mois de juin.
1: Bonjour Caroline, bonjour à toutes et à tous. Et oui, effectivement, quand je marche, j'arrête de ruminer, mais c'est tout à fait ça. Hein. On a tendance à oublier que Sapiens, c'est un marcheur avant tout. C'est ça que les chercheurs nous disent dans ce dossier.
0: On est des bipèdes marcheurs.
1: Voilà. On est des bipèdes, on est des marcheurs. Et finalement, ça paraît une évidence. Alors, quand on a réfléchi à ce sujet, hein, c'est un sujet sympa pour le printemps, puisqu'il y a de plus en plus de marcheurs.
0: De randonneurs.
1: De randonneurs, absolument. Et on s'est dit, mais est-ce que c'est un sujet de science? Et en fait, la réponse est oui. Mmh. Mais c'est parce qu'il y a beaucoup de choses dont on se dit, bah, c'est tellement évident. Bah oui, marcher, ça fait du bien. Bah, bien sûr que ça fait du bien. Mais en fait, ça va mieux en l'étudiant, quand même.
0: C'est ça, parce que quand on l'étudiant, et vous le montrez bien, il y a à la fois physiquement, ça peut soigner, guérir, ralentir des maladies physiques et on va parler aussi de l'aspect psychique, mental, où là ça guérit vraiment.
1: Physiquement, on arrive à quantifier même en années de vie gagnée. On baisse chez les gens qui marchent beaucoup, on arrive à quantifier une baisse de 36% des accidents cardiovasculaires.
0: Ouais, c'est pas mal,
1: donc c'est vraiment c'est quelque chose de quantifié. Et en fait, parce que dès que le corps se met en mouvement, ça sollicite tous les sens, en fait, tous les muscles. Vous regardez, il y a un problème d'équilibre. Quand on marche, on est en déséquilibre permanent. Mmh. Qu'on est toujours en train de se rééquilibrer. Ouais. Donc, ça fait bouger l'ensemble du corps. Et en fait, tout ça, ça va être une porte d'entrée, effectivement, pour cette deuxième partie, que ça fait aussi du bien pour l'esprit. Alors, on se dit, bah oui, ça me fait penser à autre chose. Mais ça aussi, si on fait des recherches, on s'aperçoit que, effectivement, quand on marche, et c'est pas le cas quand on court, il y a une partie du cerveau qui est absorbée par regarder, qui donne des signes d'apaisement, mais qui laisse en même temps l'esprit vagabonder. Alors que quand on court, quand on fait un vrai effort physique, le cerveau, ça s'observe, hein, ça s'observe à l'imagerie, il passe un peu sur off, quand on se concentre sur l'effort. La marche, donc on parle de marche intensité physique, c'est-à-dire qu'on arrive, un bon rythme, mais on arrive quand même à discuter avec son voisin.
0: Ça sollicite pas tout notre cerveau. On est des marcheurs, vous le disiez.
1: On est des marcheurs et on arrive à penser et à réfléchir pendant ces moments-là. Et en plus, on s'aperçoit que la marche, ça libère les muscles pendant la marche libèrent des molécules qu'on appelle des myokines. Et c'est des molécules qui passent la barrière. Normalement, c'est une barrière où il y a très peu de choses qui passent, qui permettent d'aller du sang jusque dans le cerveau. Mmh. Et donc, d'une part, ça stimule la croissance des neurones. D'autre part, ça baisse certains autres facteurs générant du stress. Donc il y a une vraie action physiologique qui est déclenchée par la marche.
0: Oui, la marche, vous le dites bien, peut guérir de l'angoisse et même de la dépression. La marche serait un outil de liberté. C'est assez joli, ça, je trouve. Parce que vous avez interrogé des scientifiques qui sont des grands marcheurs, pas que des scientifiques, mais vous avez interrogé Étienne Klein, physicien et philosophe qui gravit les montagnes et qui dit échapper, c'est joli, au principe d'inertie en marchant, mais aussi l'explorateur Jean-Louis Étienne et d'autres. Ça permet de cultiver sa liberté, liberté de penser, liberté de se mouvoir aussi, les deux ensemble.
1: Ouais, c'est effectivement, on voulait avoir des regards différents parce que la marche, ça reste une expérience qui est extrêmement personnelle. Chacun autour de cette table aujourd'hui pourrait raconter un souvenir et raconter quelque chose d'autre. Et donc là, on voulait justement faire parler des chercheurs, mais aussi des sportifs, des explorateurs. Je sais pas, comme la championne de 20 km marche, qu'est-ce que c'est pour elle le marché? Ou Jean-Louis Etienne qui allait jusqu'au pôle Nord en marchant. Enfin, et on se dit, mais... Alors pour reprendre le cas de Jean-Louis Etienne, par exemple, il nous dit, ben moi parfois quand j'écris un livre, ben il y a un moment je suis bloqué, donc je vais aller marcher. Il va marcher à côté de chez lui sur une petite île sur la Seine et puis il va faire le tour. Ça permet de débloquer parce que justement ça permet de faire baisser le stress, se sentir mieux et de libérer cette créativité.
0: C'est ça, hein, c'est ce que disent d'ailleurs des grands scientifiques, des chercheurs, il y a des philosophes aussi qui ont fait des livres là-dessus pour dire finalement la pensée se met en marche quand on marche. Enfin il y a quelque chose d'être.
1: Exactement. Et ce qui est super, c'est que on parle de marché, c'est-à-dire que c'est accessible à presque tous. Malheureusement, il y a les personnes qui n'ont plus le jazz de leurs jambes, mais pour tous les autres, c'est la chose la plus facile à faire, quoi. Et il n'y a pas besoin de quantité. Alors ça, c'est un autre truc qui est marrant, c'est que on a tous cette idée là des 10 000 pas. Et en fait, cette idée des 10 000.
0: Ça, c'est à cause de nos téléphones. Mais ça vient
1: du Japon. C'est l'inventeur du podomètre. Alors le podomètre, c'est ce petit instrument qui est maintenant intégré à nos smartphones, qui permet de compter le nombre de pas. Et donc il a appelé son podomètre le Mampoke. Ce qui veut dire en gros la cible dit 10 000 pas. Et en fait, il trouvait que ça sonnait bien. C'est un argument purement commercial, ça remonte aux années 60, c'était assis absolument sur rien.
0: Ah, et bah, là, merci de le dire.
1: Donc, voilà. Et c'est là où je voulais en venir, c'est que maintenant, on a commencé à faire de la science, c'est-à-dire combien il faut marcher.
0: Oui. Alors,
1: la première réponse, c'est qu'il n'y a pas de réponse. C'est-à-dire que marcher un peu plus que la veille, c'est bien. Ceux qui en tireront, si vous êtes très, très sportif et que vous faites 10 000 pas par jour, c'est très bien, il faut continuer. Si vous en faites 2 000, c'est vraiment pas grand-chose, et que vous passez à 4 000, c'est là où on a le plus de bénéfices.
0: Mmh.
1: Après, on voit que les bénéfices, plus on marche, généralement, plus on a des bénéfices. Et en gros, la cible, pour un compte plus raisonnable, pour moyenner, c'est aux alentours de 7 000 pas. Mais c'est important de le préciser, parce que quand on dit 10 000, 10 000, c'est quand même 6 à 8 kilomètres, il faut marcher 1h30, 2h. C'est pas évident de faire ça tous les jours. Donc, il faut pas se mettre des objectifs trop grands parce que on risque d'être découragé. Faut marcher juste un peu plus régulièrement. Et si on n'a pas le temps la semaine, on peut se rattraper aussi le week-end. Ça fonctionne aussi.
0: Ah ben ça c'est bien et c'est possible à tous les âges. Donc moi j'ai bien retenu marcher un peu plus que la veille, c'est bien. Ça c'est voilà. Facile à retenir. Hein. La marche elle est bien et c'est bien fait hein, pour le corps et pour l'esprit. C'est décortiqué dans ce numéro de juin de Science et Avenir dont vous nous avez aussi apporté quelques exemplaires, Mathieu Novak. On vous en remercie. Ils sont pour vous, chers amis auditrices et auditeurs qui vivaient loin d'ici. Les autres pouvaient aller l'acheter hein, en kiosque bien sûr. Autour de la question comment la science infusée se diffuse jusque sur Mars ou pas. Faut-il vraiment rendre Mars habitable? Question ouverte dans Ciel et Espace avec vous, Philippe Hénarejos. Voici déjà la réponse de Camille en musique sur RFI. 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

0: Mars is no fun, c'est Camille qui le chante sur RFI. Et est-ce qu'il faut rendre Mars habitable, terraformer Mars, Philippe Hénaret? Je vous interrogeais dans Ciel et Espace, est-ce faisable, est-ce souhaitable? Vous avez des arguments. C'est pas très faisable, c'est peut-être pas très souhaitable non plus, mais enfin, allez-y, développez, cher.
1: Bah, disons que cher Philippe. On voit ces dernières années. Pas simplement des milliardaires excentriques, mais aussi des chercheurs, des scientifiques qui se disent finalement, c'est peut-être dans le sillage des milliardaires excentriques d'ailleurs, finalement, on fait ce qu'on veut. Si on veut aller sur Mars et transformer la planète, après tout, allons-y, on l'a fait sur Terre, partout où on est passé. Pourquoi pas continuer finalement?
0: Allons-y.
1: Et donc, bien sûr, cette idée de terraformer Mars, c'est-à-dire de la transformer pour la rendre un peu plus terrienne, pour que des humains puissent y vivre. Parce que, en l'état, je le rappelle quand même, Mars, c'est une planète totalement invivable.
0: C'est ça,
1: il y a très peu de pression atmosphérique. Si jamais il y avait une bonne pression atmosphérique, l'atmosphère est un poison mortel, de toute façon, c'est du CO2. Il y fait très froid. Bref, c'est l'enfer. Donc, si on veut s'installer un jour sur Mars de manière durable, de manière à faire... à essaimer en quelque sorte, il va falloir changer la planète. Donc on s'est posé deux sortes de questions dans ce dossier, ça mérite un dossier selon nous. Est-ce que c'est faisable?
0: Oui, c'est ça.
1: Parce que on en parle, l'idée est apparue dans les années 30 dans un roman de science-fiction, la Terraformation. On en parle beaucoup depuis 1960, depuis que l'astronome américain, un grand vulgarisateur, Carl Sagan l'avait remise au goût du jour, pour Vénus d'abord, puis pour Mars.
0: Vénus, c'est beaucoup trop chaud, c'est pas la peine.
1: C'est beaucoup trop chaud, voilà. On connaissait pas très bien Vénus encore à l'époque. Là, on sait que c'est vraiment, vraiment impossible. Et donc, cette idée a fait fantasmer et fait réfléchir beaucoup de chercheurs. Donc,
0: réfléchir
1: aussi, ouais. Parce que qu'est-ce qu'il faudrait faire, du coup, quand on prend le problème par ses variables, on va dire. Si on veut qu'il y ait, par exemple, de l'eau liquide sur Mars, parce que l'eau, c'est la vie. Sur Terre, c'est comme ça que ça marche. Donc, on sait qu'il y a de l'eau sur Mars. Elle est gelée. Parce qu'il fait trop froid et parce qu'il n'y a pas de pression atmosphérique. Donc comment faire pour que cette eau devienne liquide? Et là, rien qu'avec ce seul premier problème, on en soulève d'autres. C'est-à-dire que déjà, il faut la quantifier, cette eau. Alors, on a des estimations. On se dit qu'aujourd'hui,
0: elle est souterraine, elle est glacée.
1: Voilà, si par un coup de baguette magique, on y arrivait, à la rendre liquide, ça ferait peut-être, dans des endroits de Mars, plutôt les terres basses de l'hémisphère nord, un océan qui aurait une trentaine de mètres d'épaisseur. Alors, c'est pas énorme par rapport aux océans terrestres. Mais enfin, ça fait quand même de l'eau. Mais ceci dit, cette quantification n'est pas du tout certaine à 100%. C'est une estimation. Il y a de l'eau dans les calottes polaires et c'est tout. Et maintenant, si on voulait vraiment faire ça, en supposant qu'il y ait cette quantité suffisante, comment s'y prendre? Il suffit pas de réchauffer Mars. Il faut aussi qu'il y ait un peu de pression atmosphérique parce que là, si, encore une fois, si on avait un moyen facile de réchauffer pour que l'eau devienne liquide, ben, sitôt qu'elle serait liquide, elle se transformerait en gaz, parce qu'il n'y a pas assez de pression. Elle se sublimerait, comme on dit. Donc, il faut augmenter la pression atmosphérique. Il faut au moins la multiplier par deux pour que ça puisse donner éventuellement quelque chose. Et là, on se heurte à un autre problème, c'est les quantités. Mars a beau être une planète dont le diamètre est moitié moindre de celui de la Terre, ça, c'est des quantités énormes qu'il faudrait injecter. Alors de gaz qui sont aujourd'hui piégés sous forme de glace, c'est le cas du CO2 dans les calottes polaires martiennes notamment, peut-être d'autres gaz. Alors on commence à imaginer de pouvoir en importer d'autres planètes. Là où il y a beaucoup de gaz, c'est Jupiter par exemple. Mais alors tout ça, c'est sur le papier, c'est très bien, c'est très bien pour un roman de science-fiction.
0: C'est ça, en fait on est en plein dans la science-fiction.
1: C'est-à-dire que quand on commence à mettre les chiffres bout à bout, on arrive à des financements qui sont faramineux, qui sont, pour tout dire, délirants par rapport à tous les problèmes qu'on doit résoudre sur Terre.
0: Ça bon, a priori, c'est quand même pas faisable, c'est de la science-fiction. Est-ce que ça serait souhaitable?
1: Et alors, l'autre question, c'est est-ce que, en supposant que tout ça, tous ces obstacles soient franchis, et qu'on se dise, après tout, bon, on peut y arriver dans un délai raisonnable de quelques siècles ou quelques millénaires, est-ce qu'il faut le faire? Parce que se pose une autre question. Mars, pour l'instant, pour les scientifiques, c'est la seule planète du système solaire sur laquelle on peut espérer à découvrir les indices de la formation de la vie. Mmh. Et ça serait... Peut-être qu'il n'y a plus de vie sur Mars, peut-être qu'il n'y en a jamais eu, mais s'il y en a eu une et qu'elle a disparu, on pourrait peut-être étudier les conditions dans lesquelles cette vie s'est développée, et puis quel type de vie s'est développée éventuellement avec un coup de chance extraordinaire.
0: C'est ça, essayer de comprendre comment la jumelle de la Terre a pu ou pas...
1: Exactement. Or, déjà, pour une simple question scientifique qui nous regarde, nous, si on commence à transformer la planète, on va effacer tout ça. Donc on ne saura jamais si la vie est un vrai miracle sur Terre ou si dès que les conditions s'en approchent quelque part, eh bien la vie apparaît. Et puis autre question, c'est que même si les Martiens sont des bactéries qui sont encore cachées quelque part dans le sous-sol, a-t-on le droit de venir les coloniser et puis les détruire et les envahir
0: ou les faire ça pose quand même énormément de questions.
1: Et ça pose plein de questions, mais c'est bien de faire réfléchir là-dessus, parce que voilà, en première approximation, on se dit après tout, ben pourquoi pas, Mars est là, allons-y. Voilà, déjà techniquement ça pose des problèmes, financièrement je vous en parle même pas. Et puis éthiquement, il faut quand même réfléchir, même si pour l'instant les Martiens
0: ce ne sont que des bactéries. Oui, c'est ça. Et ça reste une hypothèse. Voilà. Et puis, préservons la diversité des planètes. On va en parler bientôt, mais ça paraît très, très important de préserver cette planétodiversité. On va le voir d'ailleurs tout de suite avec Dylan Beyner dans Science et Vie. Mais je vous renvoie d'abord sur cet excellent dossier de Ciel et Espace. Rendre Mars habitable. Est-ce faisable? Est-ce souhaitable? Donc, vous nous avez apporté aussi quelques exemplaires et on vous en remercie. Philippe Hénarège, aussi sont pour vous. Fidèles amis, auditrices et auditeurs d'autour de la question. Bizarre. Vous avez dit bizarre. Tout est bizarre. C'est en sélection du mois sur RFI et c'est signé du groupe Irekeh.

0: Bizarre avec le groupe de musiciens lyonnais Ireke en sélection du mois sur RFI. Bizarre autant qu'étrange, cette exoplanète-là qui n'est pas du tout là où on l'attendait. Dylan Beynard dans Science et Vie arrête sur l'image de la planète. Alors son nom c'est LHS-1903E qui devrait être gazeuse mais qui n'est pas gazeuse et qui est rocheuse.
1: Tout à fait. Alors, ou alors qui devait être rocheuse et qui devait être pas du tout là où elle est, mais beaucoup plus près de son étoile.
0: C'est ça, donc elle n'est pas à sa place. Tout qu'est-ce que fait. C'est que cette exoplanète? Elle est située où? Enfin, à combien de d'années-lumière?
1: Alors,
0: de
1: on est dans le système de l'étoile LHS-1903, donc ça c'est le nom de l'étoile, et le E c'est le nom de la planète en question
0: qui tourne autour de
1: qui
0: son
1: tourne
0: étoile.
1: Autour d'elle. On est dans la constellation du Lynx à 116 années-lumière, donc on est extrêmement proche. Mm-hmm. Et en fait, il y a quelques années, entre 2019 et 2023, les astronomes avaient utilisé le télescope TESS de la NASA pour étudier, qui est un télescope qui étudie les exoplanètes, et étaient tombés sur ce système-là. Ils l'avaient étudié, ils se sont dit, bon, il est tout à fait normal.
0: Un système qui tourne autour d'une étoile avec des planètes.
1: C'était une naine rouge autour de laquelle tournaient trois étoiles, une tellurique, une rocheuse donc, et deux géantes gazeuses. Et puis ensuite, ils sont repassés exactement sur le même système, mais cette fois-ci avec le télescope de l'ESA Keops, qui lui est beaucoup plus précis, qui peut regarder planète par planète. Et ils ont vu une petite planète à la fin, en plus, qu'ils n'avaient pas vu avant. Et en l'étudiant, en faisant un transit, ils remarquent que bah, il n'y a pas d'atmosphère. Et ça, c'est pas normal. Parce que normalement, dans les systèmes bien, bien rangés, comme on a l'habitude de voir, enfin, tout d'ailleurs, tous les systèmes qu'on a étudiés jusqu'à maintenant, y compris le nôtre, il y a un ordre.
0: C'est-à-dire, il y a une étoile et autour, il y a d'abord
1: des rocheuses.
0: Des rocheuses et des planètes rocheuses.
1: Et ensuite, il y a des géantes.
0: Des géantes gazeuses.
1: Gazeuses et derrière, comme dans notre système, glacées. Voilà. Absolument, tous les systèmes qu'on a étudiés sont comme ça. D'abord des rocheuses, ensuite des géantes. Et là, on se retrouve donc avec une rocheuse, deux géantes gazeuses et de nouveau une rocheuse.
0: C'est bizarre.
1: Et donc là, c'est extrêmement bizarre. Donc les chercheurs commencent un petit peu à regarder. Ils se sont dit, bah, c'est nos données qui sont faussées. Ils ont repassé dessus. Et non, tout va bien, effectivement. C'est une petite planète qui est ce qu'on appelle communément une super Terre, qui est un petit peu plus grosse que notre Terre, qui fait à peu près 1,7 fois le rayon de notre Terre et puis 5 fois sa masse. Très commune. On en a vu des milliers comme ça. Mais elle se trouve à une place qui est vraiment pas normal.
0: Donc, quelles hypothèses on fait les
1: Première chose, c'est est-ce que c'est notre manière de penser, notre loi un petit peu de l'organisation qui serait pas la même
0: à toutes les échelles
1: qui est fausse, ouais. Ah, et puis les chercheurs se sont dit, ça serait quand même bizarre parce que les occurrences de ce rangement est quand même absolument partout. Et puis même dans la théorie, on se rend compte que les premières planètes, en fait, les rocheuses, si elles n'ont pas d'atmosphère, c'est souvent, c'est tout simplement parce qu'elles sont beaucoup trop près de leur étoile.
0: Ouais.
1: Et que leur atmosphère se fait évaporer par la chaleur. Et du coup, ils se disent non, c'est pas notre théorie à remettre en cause. Il s'est passé quelque chose. Donc du coup, plusieurs hypothèses ont été avancées. Alors la première, qui est un peu classique, c'est elle aurait perdu son atmosphère. Mmh. Notamment, soit parce que elle s'est pris une collision, un impact qui aurait soufflé l'atmosphère, mais ils ont retrouvé aucun débris, rien du tout, donc c'est pas ça. Est-ce qu'elle serait trop petite pour avoir gardé son atmosphère? Elle aurait eu une atmosphère à une certaine époque et en fait, la gravité étant trop faible, elle l'aurait perdue sur les millions d'années qui ont suivi. Mais non, parce qu'en fait, sa taille est quasi identique, voire même un peu plus que celle qui est juste avant, qui elle est gazeuse. Donc ils se sont dit, c'est pas ça. Alors dans ce cas-là, est-ce que ça pourrait être un changement de place?
0: Elle aurait changé de place.
1: Exactement, elle serait née beaucoup plus près de son étoile. Elle aurait perdu son atmosphère. Enfin, elle serait même née sans atmosphère. Et puis elle aurait migré. Alors, de la même manière, une collision, mais il n'y a pas d'impact. Donc non, on pense que c'est pas ça. Ou alors tout simplement une influence gravitationnelle d'un astre un peu géant qui aurait été là et qui aurait disparu entre temps. C'est une possibilité. On ne sait pas. Ils se sont aussi demandé si ça ne serait pas ce qu'on appelle une planète vagabonde. Donc c'est assez joli, une planète qui serait née dans un autre système stellaire et qui aurait été éjectée par une
0: planète errante.
1: Par une planète errante et qui aurait été pris dans son orbite dans l'influence gravitationnelle de LHS 1903. Mais elle a exactement le même plan d'orbite que les autres. Donc non, c'est vraiment trop bizarre. Et la dernière hypothèse, qui est probablement la bonne, on ne sait pas encore, est-ce qu'elle ne serait pas tout simplement née après les autres? En fait, les trois premières planètes seraient nées quelques millions d'années avant, auraient pris la plupart de cette poussière du disque protoplanétaire. Elles, quelques millions d'années après, auraient réussi à se former quand la poussière aurait été poussée par le souffle de l'étoile, mais n'aurait pas eu assez de gaz. Et du coup, ce ne se serait formé que cette planète rocheuse et n'aurait pas pu construire cette enveloppe autour d'elle.
0: Et ce qui voudrait dire aussi, Dylan, c'est que ces systèmes qui tournent autour d'une étoile, ces systèmes solaires, autres que le nôtre, sont peuvent être très différents d'une autre et sont plus variés qu'on ne le pensait.
1: Bah, c'est jusqu'à maintenant, on pensait qu'ils nous ressemblaient et en fait, on se rend compte que bah peut-être pas tellement. Ça remet peut-être en cause la manière dont certaines planètes pourraient naître.
0: On aime bien, et les astronomes aussi, ils aiment bien, les astrophysiciens aussi, tout ce qui remet en cause. Donc on va suivre de très près LHS 1903E pour en savoir plus sur cette exoplanète qui devrait être gazeuse ou qui devrait pas se trouver là, le mystère de la planète qui n'était pas à la bonne place. C'est à lire dans la chronique astronomique d'Evrard Wissem El Jawari dans Science et Vie, dont vous avez aussi amené Bilan, quelques exemplaires à offrir à nos auditeurs et à nos auditrices. Un grand merci à vous, Dylan Beiner. Merci aussi à Elsa Couder, Philippe Hénarejos, Mathieu Novak, Muriel Valin. Encore bon anniversaire à Epsilon, tiens. Et je vous rappelle que vous pouvez emporter tous ces magazines que nous avons feuilletés ensemble, Ciel et Espace, Science et Vie, Science et Avenir, Epsilon, à qui on souhaite encore un bon anniversaire. Il vous suffit de nous les demander par mail ou sur notre page Facebook. Mais je vous rappelle aussi que toutes ces revues sont disponibles en kiosque et ne demandent qu'à être achetées pour continuer à vivre, qu'on se le dise. Autour de la question comment la science infuse et se diffuse, on se retrouve le mois prochain, le mardi 7 juillet exactement, pour la dernière revue de presse de la saison. Autour de la question, c'est fini pour aujourd'hui. Merci à Thibaut Baduel à la réalisation, Caroline Fillette en coulisses. On vous retrouve la semaine prochaine pour d'autres interrogations à partager ensemble sur les bonnes ondes de RFI.

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0: Irike et Agnès Hélène. 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
1: Au sommaire de cette édition, 3 mois de guerre entre Israël et le Hezbollah, sans perspective immédiate de paix, et l'offensive israélienne au Liban, doublée d'une recrudescence des attaques de la milice chiite libanaise au nord d'Israël, épuise l'économie du pays, ainsi que ses troupes. L'inauguration à Paris d'une stèle à la mémoire des victimes du génocide et des Tutsis en 1994, une cérémonie en présence d'Emmanuel Macron et du président rwandais Paul Kagame, saluant un ultime geste de réparation de la France.